0: Bonjour et bienvenue sur Radio One, il est 5h. Et voici votre premier flash info de ce jeudi avec Shazia Topsy. Bonjour Shazia.
1: Bonjour Ravi, bonjour à tous. Le ministre de la fonction publique appelle les institutions publiques à prendre leurs responsabilités afin d'assurer le respect de la circulaire interdisant aux fonctionnaires d'exercer une activité professionnelle supplémentaire. Rajpentia maintient sa position et affirme n'avoir rien inventé. Selon lui, les fonctionnaires doivent, durant leurs heures de travail, être présents à leur poste et se consacrer pleinement à leurs responsabilités professionnelles. Le ministre indique que tous les chefs de département ont désormais été informés de leurs responsabilités. À l'avenir, en cas de signalement d'abus similaires, il leur reviendra de prendre les mesures qui s'imposent. Rajpentiak sera l'invité du Focus après le journal de 8h. Plus de 500 infractions relevées lors d'une opération ciblant les poids lourds. La police en a contrôlé 2657 en 3 jours, entre le 16 et le 18 septembre. Au total, 509 infractions au code de la route ont été établies. Parmi elles, 32 cas de conduite sans permis, 7 sans assurance, 43 sans certificat de fitness, entre autres. La police a également relevé 24 cas de chargement mal sécurisé et un conducteur testé positif à l'alcotest. La magistrate Bibi Fatima Sharfa Porobadi rendra sa décision sur la demande de remise en liberté sous caution de Gulshan Govind, époux de la députée Véronique Le Govind, le 28 septembre prochain. Âgé de 42 ans, il fait face à une accusation provisoire de complot en vue d'importer environ 156 kilos de cannabis estimé à 234 millions de roupies. Il est également provisoirement accusé de culture de 4 plantes de cannabis et de possession de méthadone. Lors des débats d'hier, la poursuite a contesté les arguments de la défense concernant l'audition de l'enquêteur, les images de vidéosurveillance et les prélèvements ADN. Elle a aussi évoqué le risque de fuite, citant le cas de Christophe Caterino. Enfin, dans la région, l'avenir du monde ne peut être décidé par seulement 5 pays. C'est ce qu'a déclaré le président des Seychelles, Patrick Carmini, à la tribune des Nations Unies. Il plaide pour que l'Afrique obtienne au moins 2 sièges permanents au Conseil de sécurité de l'ONU, assortis de toutes les prérogatives, y compris le droit de veto. Selon lui, la composition actuelle de cet organe chargé du maintien de la paix et de la sécurité internationale ne reflète plus les réalités géopolitiques du 21e siècle. C'est tout pour ce premier point avec l'information. Merci de l'avoir suivi. Retrouvez Abby pour la suite.
0: Merci beaucoup, Shazia. On vous retrouve à 6h.
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3: Et bien sûr, voyons les prévisions pour les prochaines 24 heures pour ce jeudi 24 septembre 2026. Beau temps ce matin. Il y aura quelques développements nuageux au nord et sur une partie du plateau central dans l'après-midi avec possibilité de quelques averses localisées. Le temps restera beau ailleurs et côté température, il fera entre 23 et 26 degrés sur le plateau central et entre 28 et 30 degrés sur le littoral. Le vent soufflera du sud-est à environ 15 km/h, devenant variable durant la nuit. La mer sera forte au-delà des récifs avec des houles du sud-ouest de l'ordre de 2,50 m. Les sorties en haute mer ainsi que dans les lagons du sud sont déconseillées. Le soleil nous dira bonjour à 5h58 et ira se coucher à 18h06. 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

Bonjour et bienvenue sur Radio One. Il est 5h07 et c'est le début de votre émission Matin Bonheur sur votre radio. La fréquence Liberté Radio One à vie pour vous accompagner. On espère que ça va tranquille. Je dis les amis, pébouser et puis avancer vite vite l'Inde et puis aller un petit peu vite vite vers le week-end. Et aussi en même temps vers presque la fin de ce mois de septembre. Donc passe extra vite. Il nous reste quelques jours jusqu'à la fin. La semaine prochaine, oui. La semaine prochaine, il nous reste 3 jours. Après, nous dire bye bye September. Do you remember? Un peu trop tard. Remember, hein? Ben voilà, vous pouvez nous envoyer vos dédicaces sur le 5853-7721. Oui, par WhatsApp ou bien appelez-nous sur le 210-8910. Pas mal de bonnes choses pour ce jeudi parce que la météo annonce du beau temps en perspective. Donc voilà, grand matin, ce qu'attend pour faire bien, bien joli. Alors, qui programme? Qui peut décider pour faire Zodi? Me connaît, oui. Vous êtes déjà réveillé pour aller travailler. Donc, préparez-vous pour aller faux là. Courage à vous. Mais sinon, qui bat les autres affaires? Je tiens comme ça pour faire Zodi. Qui a fait Zodi? Mais fait Zodi. Je tiens comme ça, non pas pour faire les Zodi. Faites-nous savoir sur le 5853-7721. Tout de suite. Christophe Maé est tombé sous le charme. On arrive dans quelques instants, les amis, avec les dédicaces sur le 5853-7721 par WhatsApp.

Quoi, Lilette, du côté de Beauvallon, qui dédie bien sûr à la prochaine pour son papa, qui fêtera bientôt ses 100 ans. Maman, à pas la grosse Lilas, en tout cas, gros bisous à vous, Lilette, et merci de rester fidèle à la Radio 1. Et là, on arrive dans quelques instants pour Lady Gaga, Nothing Else I Can Say.

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Allez, il est 5h16 et direction le WhatsApp de la radio 5853-7721. Bonjour, je fais un petit coucou à Minou, à Janine, à Jacqueline, Christiane de Rochebois. Bisous à Céline du côté de Pointe-au-Piment. Bonjour beaucoup, mon bonjour de faux. Coucou à maman Sabrina, ma soeur Abby et Anaël. Et bon jeudi, gros bisous Chantal de Mapou de la part de Cédric Ravina. Merci beaucoup Cédric. Et gros bisous à tout ce beau monde qui nous écoute en ce moment. Bonjour Abby, bonjour Yolande de Suriname, Marilyn de Bois-Marchand, Rose Ménaguen, Nadez et Anne-Marie de l'Escalier, Annick, Gann, Josiane, Jane, Suzy, Florise, Odile et Noéline de Riombelle de la part de Laura du côté de Rivière des Anguilles qui vous écoute. Merci beaucoup Laura. Et notre ami Gilbert de la Place, hello, c'est l'intro de notre ami Abby. Chaque matin que Dieu donne l'actu, rien de bon. En ce moment, coucou aux familles Victor, l'active et ma soeur Gilbert qui vous écoute every day. Bon Thursday de la part de Chania, Taslima et le vétéran de service Gilbert. Merci beaucoup Gilbert et merci pour les messages. Tout de suite, Engelbert Humperdinck, Spanish Night is over. C'est pour Lilette du côté de Beauvallon et pour son papa, voilà, qui fêtera bientôt ses 100 ans.

Scorpions à l'instant sur Radio 1, Wind of Change, il est 5h25, il a quelques dédicaces sur le 5853-7721. On vous rappelle que vous écoutez Matin Bonheur sur Radio 1. Et allez, bonjour à vie, une chanson pour Vadi Muthusami qui fête ses 76 ans de la part de Krishnan Kovilen, Niva, Nimla, Selvis et six petits-enfants du côté de l'escalier. Merci bien et bonne journée, merci beaucoup, ben voilà. Gros bisous à tout ce monde qui nous écoute en ce moment. Salut à vie, je vous remercie à Jocelyne de Beaubasselin, Claire de Pointe-au-Sable et Kenny de Poudre d'Or de la part de toute la famille avec les vœux de bonheur, de joie. Merci beaucoup, votre fidèle Fidou et Edley du côté de Port-Louis. Merci beaucoup Fidou, gros bisous. Et également à Edley de voilà qui nous écoute en ce moment. Salut à vie, ça va très bien. Je l'ai dit la prochaine à Roland, José de Saint-Croix, Marie-Ange, Roland de Port-Louis, Marie-Noël, Renéa et Jacques Marlène. Du côté de City Valley, Gane de Rosil, merci à vie, bonne journée. C'est Noëlette du côté de Baie du Tombeau. Merci beaucoup Noëlette, gros bisous à vous. Hein, nous m'enzolis, nous allez, faux, comme ça, nous allez. Également notre ami qui s'appelle Gébien nous dit comme ça, bonjour mon ami Heidi, voilà, soirée qui écoute la radio en ce moment, voilà, de la part de Gilbert. Ouais, ça tu fais connaissance, hein, ouais. Comme ça, ben camarade longtemps ça au fait, et Gilbert et Heidi, voilà, et on s'y retrouve aux camarades, grâce à qui? À la radio, bien sûr. Allez, on arrive dans quelques instants, d'autres dédicaces pour vous, et même les appels sur le 210-8910, Joseph Kamel et Vita, pour le titre « Jamais ».

0: Joseph Kamel et Vita, jamais pour vous sur votre radio.
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est ensemble avec vous, avec le meilleur de la musique et aussi le sourire, les amis. Allez, un petit peu motivation, un petit peu courage, là. Hein. Bonne, c'est qui m'a dit, un petit peu bout, grand matin, déjà, yo, besoin de travail, là. Mais, allez, courage à vous, les poupasses extra, vite, c'est la zone et la croix. Moi, hein, pas pense, même problème, pas pense, même difficulté. Pensez à une petite chose qui fait au plaisir. Va falloir avec plaisir, votre truc, moi, ça poupasse extra vite. Allez, direction le WhatsApp de la radio, 5853-7721. Quand nous n'arrivons, ben, bye, là. Coucou Ami et toute l'équipe, coucou, voilà, et ma famille et tous mes amis, très bon jeudi à vous tous, bon courage et gros bisous, et une petite pensée, voilà, à Thomas Fidèle de 218-910, la patience, elle n'a pas de mesure, mais celui qui patiente finira toujours à mesurer la durée. Josiane, du côté de résidence, Joachim, maman Josiane, très inspirée ce matin, avec Van Zoli Zoli paroles bien philosophique, ben, merci en tout cas, gros bisous à vous, Josiane, du côté de résidence, Joachim, bonjour Avi et toute l'équipe de Matin Bonheur. Merci beaucoup pour l'émission. Il n'y a pas de quoi. Hein, c'est avec plaisir. Je souhaite un très joyeux anniversaire à mon cousin Denis, demandé par son épouse Elsa, sa maman Denise et toute la famille et amis. Pensez à toutes les filles de Claude L'Espérance, Palliative Care, à Marine, Théodore, Serge et Magda, Jacques, Claudette et Nicole Jacquin, ainsi qu'à sa maman Denise, à mon Richard qui part travailler. T'as Richard, Manzoli Richard, gros bisous. Et bon jeudi de la part de Monique du côté de Glen Park. Merci beaucoup Monique, gros bisous à vous. Et comme notre ami Christophe nous dit, voilà, bonjour à toute la République. On fête les... T'en écoutes là, hein, nous. On fête les... Ok, mauvais trou, on travaille là, vous avez un Monique, là, hein, tonnerre, là. Et Ted et Anatole, voilà, merci beaucoup Christophe pour cette photo, voilà, que vous nous avez envoyée sur notre WhatsApp. Merci beaucoup, gros bisous. Également à notre ami qui s'appelle... Voilà, Nasli nous dit bonjour à toute l'équipe, petite dédicace à mes deux bébés, Elijah et Eliane, à mon époux Presley et moi-même. On a fêté nos 12 ans hier, maman, 12 ans de mariage, bonnet à prospérité, tout ce qu'il y en a de meilleur. Et j'aimerais bien lui dire un grand merci pour tout et merci pour la belle journée d'hier. Un grand merci à tous ceux qui téléphonent, voilà, et même envoyer des messages. Gros bisous, bonne journée à vous, merci beaucoup. En tout cas, gros bisous à vous et plein d'amour. Tout de suite, un petit peu de plus de bonheur. Hein? Anti-traca pour ici, Paul, là, hein? Bobby McFerrin nous dit: Don't worry, be happy.

0: Robbie McFerrin, Don't Worry, Be Happy pour vous sur Radio 1, direction le 210-8910, au téléphone Rosemary, bonjour.
1: Bonjour.
0: Emmanuel Rosemary, ça va?
1: Ça va.
0: Super, Rosemary de quel côté?
1: De Floréal.
0: L'Oréal, joli l'endroit, oui. Floréal, hein?
1: Près
0: Côte Cité Mangalcon. Près Côte Cité Mangalcon, joli l'endroit, ouais. Bien fait à frais, tout ça là. Hein?
1: Ah, il n'y a pas trop aujourd'hui, les temps beaux aujourd'hui, puis là, la pluie tout, non.
0: Mais non, oui, il y a un petit la pluie là-bas, hein.
1: Oui.
0: Souvent, souvent. Mais comment on met l'insecte là-bas?
1: On met en bas terrasse.
0: OK. Mais non, hein, c'est idiot, il pouvait faire tremper, tout ça là. Ben sinon, Rosemary, qui programme aujourd'hui là, hein?
1: Programme là, mais préparé pour le travail.
0: OK. Il y a misère au travail?
1: 7h30.
0: Loin ou bien loin ou bien comme ça?
1: Mal chose, Highland.
0: Oh, Highland, c'est un petit peu près.
1: Oui.
0: Ok, d'accord. Et dis-moi, une dédicace pour qui celle-là?
1: On fait une dédicace parce que je quitte mon bonhomme là, dans ma tête, bonheur, mon travail, je quitte les tout seul là.
0: Ok, d'accord.
1: Oui, après, mon bon petit enfant, oui. Laura, Kate, Noah.
0: D'accord, oui.
1: Oui, puis les amis.
0: Ok, oui.
1: C'est tout.
0: C'est tout, ça même là, si.
1: Oui, c'est tout.
0: Et au bonhomme, comment appeler?
1: George,
0: qui lui peut faire là?
1: Là, lui peut préparer du thé.
0: Ah, moi. George, pas dire, il peut organiser pas tout
1: là. Le matin, lui, comme ça.
0: Après, tantôt, lui, pas fait l'envie.
1: Tantôt, lui, content, relax.
0: Tantôt, dire, relax là. Là, toi, tu guettes, toi, Rosemary, qui t'a pour faire? On finit ça quand même, t'es mort.
1: Oui.
0: Ça aime ça. En tout cas, Rosemary, mon bras sous bien faux. Et moi, c'est tout courage et pour cette journée au travail, ok?
1: Oui, merci.
0: Allez, merci. Gros bisous. Bye bye.
1: Bye.
0: Bye. Voilà. Super de parler avec vous chaque matin, les amis, sur le 5853. Non, 218-910. Sur le 5853. Ben voilà. Nous mettons un bon Lafayette avec Van Zuban Messas dans quelques instants. Mais pour tout de suite, c'est Lindsay qui arrive pour vous. Yes, I. Avec le titre, Priez bon Dieu. Bien, priez bon Dieu, les amis. Très important.

0: Easy, Backbot, priez bon Dieu. Oui, les amis, en ce moment, on nous pense bien sûr à une camarade qui est manzoli faux, malgré les circonstances, les obstacles, les difficultés de la vie. Courage à vous, on prie pour vous. Et également à Jay, un gros bisou, qui nous écoute en ce moment, qui dit à nous tous les jours, tous les matins, dit à moi, ça, priez bon Dieu pour gagner la pli à vie. Très important, réservoir sec, papa gagne des lots. Ben, gros bisous, Jane. Voilà, on vous en passe. On arrive dans quelques instants après la météo des plages.
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0: Il fera beau sur nos côtes en ce jeudi. Donc côté température, ce sera entre 28 et 30 degrés. Et le vent soufflera du sud-est à environ 15 km heure. La mer sera forte au-delà des récifs avec des houles du sud-ouest de l'ordre de 2,50 m. Les marées hautes prévues à midi 1 et 23h51. Marée basse à 5h48 et 18h03. Et le soleil nous dira bonjour à 5h58 et ira se coucher à 18h06.
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On y va pour les dédicaces sur le 5853-7721. Écoutez bien, coucou, voilà, bonjour plutôt, Avi, et bonjour à toute l'équipe de Radio One. Je souhaite un happy birthday à ma nièce Sandra, meilleure santé à elle, et beaucoup bonheur dans sa vie. C'est Tati Joyce de Beaubassin. Avi, est-ce que tu peux passer la chanson de Happy Birthday par Steve Wonder? Gros bisous, merci bien. Allez, on va essayer de trouver ça dans quelques instants. Coucou à Fabrice du côté de Vacoin, comme d'hab, il est là avec nous. Bonjour, bonjour, ça va très bien. Un petit coucou à Léa, Dwayne, Elodie, Dorian, Dani, Delita, Jacques, Doris de Saint-Croix. Bisous, bisous jeudi. Bon jeudi à vous tous. Merci beaucoup. Merci pour les bisous, hein. Bonjour, vie. Te fais marrer, vie. Viens de souvenir 35 ans. 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Bonne journée avec sa santé. Wind of Change, là. Maman Rosie. Ben, ça fait plaisir, hein, avec les chansons, on peut rappeler beaucoup de choses, hein, nous, capables de revivre dans un moment super de nous la vie, ben, ça fait plaisir qui, voilà, au fin de passeport, ça, là. Bonjour, vie, merci pour la chanson de Vita et de Joseph Carmel. Bonne journée, c'est de la part de Adriana. Merci beaucoup, Adriana. Coucou, Avi, God bless you, dear. De la part de notre amie Roselyne dans la place. Également à Margaret et Serge du côté de Saint-Pierre qui dédie la prochaine pour Chloé qui vient de fêter son anif samedi. Également pour papa Percy, maman Coralie, et la famille Dimba, la famille Arikyo, la famille Alamantou. Merci beaucoup. Stella nous dit pour ma petite nièce Kimberly, petit de Canada, qui fête ses 11 ans today. Happy birthday. Là-bas, pas encore, les 24 septembre, c'est bon, là. Il y a encore les temps. On a encore quelques heures. De la part de la famille Soré de Flic en Flac et la famille Petit de Cassie. Merci et bonne journée. Rosita de Suriname nous dit salut à vie, bonjour. Moi, demande une chanson pour mes enfants, mes amis et bonne journée. Merci beaucoup, Rosita. Également, notre amie Suzy de Chamonix qui nous dit voilà, bon anif à Marie-Lyne de Rosebel pour Maquel qui a fêté son anif également hier et Lo qui fêtera son anif samedi et pour tous mes amis, la famille de la part de Suzy du côté de Chamonix. Allez, on arrive dans quelques instants, extrait du film Sultan, la chanson Jack Gomea, un petit détour Bollywood et on arrive avec d'autres dédicaces sur le 5 853 7721. 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

Extrait du film Sultan Jagoumeya pour vous sur Radio 1 à 5h55. Et là, quelques dédicaces avant de vous dire bye bye. Et également, un smile de Matt Cooking quand ce sera possible, bien sûr, de la part de Gilbert. Donc, ça sera demain, Gilbert, ok? Il n'y a pas de souci pour ça. Également, un coucou à Christina Cudi. Salut, Ami, ça va? Très bien. C'est possible de passer la chanson My Redeemer Lives de Nicole Mullen, s'il te plaît, pour tout le monde qui écoute. Merci bien. Ah, Christina, demain, nous passons. Si, ok? Bonjour, Ami, je souhaite un joyeux anniversaire à Geoffrey, Aurélie, qui est en France, de la part de son parrain et sa tante. Et une bonne fête et tous les paroissiens de Notre-Dame de la Délivrance et à vous aussi. Bonne journée. Merci beaucoup. Également, Abby, Josanif, à ma famille, à Family, de la part de ses amis, Miguel et Deep, qui l'envoient les meilleurs vœux. Alors, qui s'en a sur l'anniversaire de Deep? Non, pas les créneaux, d'accord. Allez, bonjour, Abby, bonjour à toute l'équipe. Coucou à mes amis, bon jeudi, de la part de Marie-France, du côté de Cœur Pipe. Également, un gros bisou à notre ami qui s'appelle Jean-François, qui a envoyé une jolie photo. Abby, me demande la prochaine pour le Juno, voilà, les jumeaux et jumelles, Luana et Liam, qui vêtera leur anif. Demandé par Mémé Rita. Merci beaucoup. Allez, je vous dis à bientôt. On se retrouve demain, 5h, 6h pour Matin Bonheur. Sinon, dans quelques instants arrive Luana pour le Wake Up Show. Et bonne journée sur Radio 1. Bye bye. 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
2: Bonjour et bienvenue. Jeudi, nous sommes le 24 septembre et vous écoutez Lady One, il est 6h. On s'installe pour l'info le flash avec vous, Chazat Psy, bonjour.
3: Bonjour Loana, bonjour à tous. Condamné à 4 ans de prison pour avoir mortellement frappé son frère avec une barre de fer, Rajmohan Lakshman a vu sa condamnation annulée en appel par la Cour suprême hier. Les juges Véronique Kwok-Ing-Siong-Yen et Jane Leuk-Poon ont estimé que la Cour intermédiaire n'avait pas correctement examiné la question de la légitime défense. Le drame remonte au 28 novembre 2013. Bijendra Lakshman était décédé des suites de blessures crânio-cérébrales. Rajmohan Lakshman, son fils Rajiv et Rajwanti Lakshman étaient poursuivis pour coups et blessures ayant causé la mort sans intention de tuer. Les deux derniers avaient été acquittés. Rajmohan Lakshman a été défendu par Maître Ramavalaiden, Maître Imitabh Sharma Bandhu et l'avoué Kasuri Bandhu. Toujours en cours, la magistrate Bibi Fatima Sharfa Porobadi rendra sa décision sur la demande de remise en liberté sous caution de Gulshan Govind, époux de la députée Véronique Le Govind, le 28 septembre prochain. Âgé de 42 ans, il fait face à une accusation provisoire de complot en vue d'importer environ 156 kilos de cannabis estimé à 234 millions de roupies. Il est également provisoirement accusé de culture de 4 plants de cannabis et de possession de méthadone. Lors des débats d'hier, la poursuite a contesté les arguments de la défense concernant l'audition de l'enquêteur, les images de vidéosurveillance et les prélèvements ADN. Et le National Forum for Colleges conteste la nomination du Singapourien Ong Boon Wee comme consultant pour le programme NICE. Ses collégiens estiment que le modèle d'éducation civique singapourien ne devrait pas servir de référence à Maurice. Il rappelle que l'espace civique à Singapour est considéré comme restreint par la plateforme Civicus. Le NAFCO s'interroge surtout sur la volonté de responsabiliser les jeunes alors que ceux-ci ne sont pas consultés sur les décisions qui les concernent. Enfin, dans le cahier international, l'ancien producteur hollywoodien Harvey Weinstein a été condamné à 15 ans de prison après avoir été reconnu coupable lors d'un nouveau procès d'un acte sexuel criminel contre son ancienne assistante. À l'audience, cette dernière a déclaré que l'agression avait eu un effet dévastateur sur sa vie et son sentiment de sécurité. Présent en fauteuil roulant, Harvey Weinstein, 74 ans, a nié les accusations tout en présentant ses excuses à ceux qui l'auraient pu blesser. Son affaire avait éclaté au grand jour en 2017 après des révélations sur des décennies d'accusations. C'est tout pour ce point avec l'actualité. À venir, le Wake Up Show avec Louane.
2: Merci Chazia et vous serez de retour tout à l'heure à 6h30 pour le sommaire, également l'actu sport avec Avi.
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2: Venez, il est 6h04 et nous voyons cette météo là aujourd'hui en ce jeudi. Bah écoutez, il y aura un beau temps pour démarrer cette nouvelle journée. Et puis bah rebelote pour les nuages. Encore une fois, ces développements nuageux attendus aujourd'hui à partir de l'après-midi, donc vers le nord de l'île ou encore le centre selon Météo Maurice, avec aussi une possibilité de quelques petites gouttes par moment. Et partout ailleurs, un beau temps, oui. Et le soleil qui continuera à briller de mille feux. D'ailleurs, il commence à pointer le bout de son nez en ce moment, Monsieur Soleil, avec une maximale supérieure à la moyenne saisonnière, donc il fera encore chaud aujourd'hui, de 23 à 26 degrés vers les hauteurs, peut-être un peu frisqué ce matin, mais ça va en journée, et de 28 à 30 degrés attendus aujourd'hui vers les régions côtières, plein midi, avec un vent qui nous vient du sud-est à une vitesse de 15 km/h, alors que la mer, elle reste forte au-delà des récifs, toujours ces houles venant du sud-ouest de 2,50 m, les sorties en haute mer, de même que dans les lagons du sud, sud sont toujours déconseillés. Une marée haute à midi tout à l'heure. Marée basse depuis 5h50. Il y a quelques minutes, basse également à 18h. Se lever du jour depuis quelques petites minutes aussi, hein, depuis 5h58. Et en coucher, nous prenons même une minute aujourd'hui attendue à 18h06. S'annonce une belle journée. Merci d'être avec nous. Merci de démarrer ce jeudi avec Radio One.
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1: Il est 6h07, allez bien, bonjour tout le monde. Et bien oui, comme on se retrouve pour le meilleur des réveils dans cette nouvelle aventure. Et bienvenue, nous sommes bien le jeudi 24 septembre 2026. Oh yeah! Oh yes! Ah ben voilà. On applaudit, bah oui, cette nouvelle journée. Je le disais, le soleil commence à pointer déjà le bout de son nez sur à Lille. Il y aura un très beau soleil aujourd'hui. Et nous voilà, bah, repartis ensemble pour 3 heures de pur bonheur matinal ensemble avec vous. Donc merci d'être là. Merci de nous ouvrir, bah, vos oreilles. Permettez-moi. Oui, dès les premières, on va dire les premières lueurs du jour. Sans vous d'ailleurs, hein, ce réveil n'aurait aucune saveur. Donc merci beaucoup de votre fidélité. Avec une équipe chaud bouillant jusqu'à 9h, les pages infos présentées par Chazia Topsy. Au rayon sport, c'est bien évidemment Avi qui s'y colle pour les rendez-vous à 6h30 et 7h30. La partie douceur, elle est avec nous ce matin avec Hélène au standard pour les inscriptions jeux et cadeaux. Bonjour Hélène.
2: Bonjour Luana, bonjour Kinsley, bonjour aux auditeurs.
1: Ça va, donc on reprend la semaine. Oui, après un petit repos obligé hier. Voilà. Obligé, oui. Yes, bah merci d'être là au rendez-vous aujourd'hui. À la technique, c'est Kinsley, il reprend, bah oui, le chapeau technique. Deux pouces en l'air, comment le dire, et Rajiv également est dans le coin là en ce moment. On l'embrasse aussi. Bah bonjour à Joanne qui nous rejoint. Et bah oui, elle entre au bureau, elle nous salue donc à travers les vitres de Ready One. Moi-même, Luana, tellement ravie de vous retrouver donc en ce jeudi. Le rendez-vous dans cette première heure, l'inscription, 60 secondes de chrono, le jackpot à hauteur de 10 000 roupies. Dans quelques instants à venir, la question inscription. Et nous parlerons sport aujourd'hui. Attention, je rappelle aussi le voucher de 500 roupies avec notre partenaire Super U. Les cadeaux aussi avec Agilis pour le pack cadeau. Et Orient, donc ça c'est pour notre jeu de mots tout à l'heure. Bento Sushi pour l'anniversaire du jour en ce 24 septembre. Donc avec nos différents partenaires également, vous aurez droit à votre pack cadeau Nescafé Make Your World. Et la question arrive après 6h30. Donc dans le parcours Wake Up Show, merci d'être avec nous en musique ce matin. Allez, on va se tourner vers un souvenir. Voilà, 2015, on pose ça là. Major Lazer pour vous souhaiter la bienvenue.

0: Et bien oui, ce matin, pour célébrer ce beau réveil, Lean On à l'instant. Et oui, vous pouvez compter sur nous, comme toujours. Et avec, sur la Woosteam, sur la fréquence Liberté, Ready One, pour vous accompagner, pour vous sortir du lit, pour attaquer cette nouvelle journée ensemble. Parce que voilà, quand il faut y aller, et ben oui, il faut y aller, on dira pas le contraire. Allez, bon réveil tout le monde. Bienvenue, si vous nous rejoignez à l'instant, comment se fait clever aussi. Il est 6h12, un jeudi qui s'annonce solaire. Ben voilà, oui, même s'il y aura quelques nuages de temps à autre. Mais la Woosteam, l'on vous réserve que le meilleur. D'ailleurs, tout est possible avec un esprit vif, on dira pas le contraire. Je rajoute également cette cagnotte en or, la recette parfaite pour décrocher les 10 000 roupies. Ça se passe uniquement en 1 minute, 60 secondes chrono. Notre grand quiz de culture générale. Et comme chaque matin, donc la première étape est de vous inscrire via donc la question inscription du jour. Et aujourd'hui, en fait, nous parlons sport. Un jeune prodige tricolore, il fait courir toute la planète, hein, c'est le cas de le dire. Il fête justement son anniversaire aujourd'hui, tout juste 20 ans. Il porte le maillot de la Decathlon CGM Team. En 2026, il a déjà raflé la Flèche Wallonne, l'Ardèche Classique, le Tour du Basque, du Pays de Basque, avant de s'aligner pour la première fois sur le Tour de France. Je vous parle, bien sûr, de Paul Sexas. Et d'ailleurs, il était, il y a trois jours, il y a quelques jours, c'était ce week-end, c'était dimanche, et à Montréal, il a décroché le bronze du contre-la-montre. Je vous invite d'ailleurs à écouter cet extrait où il nous parle de son exploit. Bah oui, parce qu'il est quand même sorti sur le podium. Écoutez ceci.
1: Félicitations, vous avez eu très nerveux sur le hot seat. Et finalement, il y a ce podium. Dites-nous déjà à quoi vous attendiez et puis à quel point vous êtes satisfait avec ce podium.
2: Je suis très heureux de ce podium, forcément. Voilà, ça a été quand même assez serré. J'ai fait un chrono pour moi en termes de gestion qui était presque parfait. Je pense que les sensations étaient là. J'étais bien, j'étais fort physiquement et voilà, on a bien géré le chrono avec l'équipe et ils m'ont mis dans les meilleures dispositions pour le faire. Je suis content du travail que ce soit de mon entraîneur et de l'équipe de France et aussi de mon équipe qui me soutient toujours. Et voilà, ça c'est super et maintenant je suis content de ramener cette belle médaille et j'espère que ça va donner de la confiance aussi.
0: Ah ben oui, la confiance surtout jeune, la jeune génération justement, parce que oui, lui il est tout jeune. Vous imaginez, depuis 1937, hein, la France amène Gaïen un sportif aussi jeune que lui dans cette catégorie. La question inscription du jour, dans quelle discipline sportive évolue Paul Sexas? Donc voilà, je suis sûr que vous allez trouver là ce matin. Nous recherchons ce domaine sportif dans lequel Paul Sexas, donc il excelle. Ouais, c'est le cas de le dire. À 20 ans aujourd'hui, donc à vous de nous balancer le sport que nous recherchons via nos plateformes SMS 88 10 MTL 83 83 Mighty, le WhatsApp de Radio One 58 53 77 21. Hélène est là, elle est au standard, elle vous attend avec la bonne réponse au 210 8 9 10. Les rendez-vous tout à l'heure, 7h40, le duel et le jackpot pour les 10 000 roupies après 7h50, 60 secondes chrono. On a hâte, rendez-vous tout à l'heure avec notre partenaire Super U qui vous offre aussi 500 roupies, hein, on le rappelle, donc à notre finaliste du jour, 60 secondes chrono. Alors rendez-vous tout à l'heure et surtout, bonne chance à vous tous. Nous rappelons aujourd'hui que nous parlons bien sûr de 60 secondes chrono.

0: Soleil, là-haut, qu'on va nous dire. Eh ben oui, Monsieur Soleil qui commence. Ben voilà, on se jeudi. Merci à vous d'être avec nous, là, à 7h. Là, peut-être, vous venez de vous brancher le Radio One. Vous êtes fini l'éveil. Vous êtes au taquet depuis très, très tôt. Vous êtes déjà sur les routes, sur toutes nos fréquences. Merci de votre fidélité. Ça fait chaud au cœur de vous savoir déjà réveillé et connecté. Merci pour les coucous doux. Vous êtes nombreux à nous envoyer bien le bonjour le matin. Ça nous fait immensément plaisir. Donc, on envoie toujours un petit cœur bien rouge. Allez, du divertissement. Comme toujours, dans votre Wake Up Show, de l'excellence aussi dans vos recettes, pourquoi pas dans vos assiettes, et ce grâce à notre jeu de mots du jour pour un max d'ingrédients de choix avec notre partenaire Agilis qui vous offre le pack cadeau, donc Orient. Alors, ce matin, donc en jeu, le sachet de riz 5 kg, Basmati Gold, voilà on y arrive de 11 kg, 1 litre d'huile de tournesol Orient Gold, et puis 8 variétés de grains secs de 500 grammes. La définition du jour qu'il vous faut trouver aujourd'hui pour notre jeu de mots, j'espère que vous êtes bien attentifs, parce que voilà, il nous faut ce mot qui définit un cours d'eau naturel, généralement de taille moyenne, qui prend sa source en altitude. Il est capable dans les montagnes, dans les plateaux, ou encore les zones de forte pluviométrie, et qui s'écoule ensuite par gravité vers un point plus bas, c'est-à-dire un fleuve plus important, un lac ou alors directement la mer. Contrairement au fleuve, ça ne se jette jamais dans l'océan. Ça vient grossir les eaux d'un cours d'eau, justement. Et ce mot se compose d'un lit. Voilà, on est capable de dire ça comme ça. Et un lit, ce chemin creusé dans le sol par où cette eau circule, les berges qui l'abordent, d'un bassin versant, cette vaste zone de terrain dans toutes les eaux de pluie, et donc qui finissent par converger vers elle. Peut-être ça a l'air compliqué ce que je suis en train de vous dire. En tout cas, ce mot joue un rôle vital. Je vous ai donné la définition. Donc, selon le dictionnaire, ça irrigue, écoutez bien, les terres agricoles, ça alimente également en eau potable tout le monde, les populations d'une manière générale, et ce partout dans le monde. Ça abrite aussi une biodiversité extrêmement riche. Poissons, nous avons quand même un petit poisson là-dedans. Attention, vous êtes. Des oiseaux aussi qui vont aller peut-être se désaltérer là-bas. Des insectes, des végétations, des berges, ben voilà. Et ça façonne l'histoire humaine, puisque les plus grandes civilisations se sont toujours développées le long de ces rives. Tout le monde a trouvé en studio, hein. Voilà, facile quand même. Je vais me tourner vers le WhatsApp de Ready One. Alors, ce matin, pour ce jeu de mots, c'est à vous de trouver les 7 lettres du jour. 7 lettres du jour au singulier. Et attention, ce n'est pas cascade, non pas du tout. Et ce n'est pas lac. Non, parce qu'il y a une cause lac aussi, et un lalila. Mais les réponses commencent à venir. Pas bassin, non, non plus, ruisseau, pas du tout. Vous êtes, on va dire, sur le mauvais moule en ce moment. Revoyez un peu, Motipedali, pas bassin, vous êtes pas réservoir non plus, Tony. Hein, donc nous avons les 7 lettres que vous devez trouver. Je vous souhaite bonne chance. Ce qui nous amène à 6h22, notre jeu de mots tout à l'heure avec nous, après 6h45 avec notre partenaire Agilis. Et nous allons marquer une courte pause pub et à venir les AVDC présentés par Hélène. Très très bon jeudi et merci d'être avec nous. À tout de suite.
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1: Prie d'annoncer le décès de Madame Marie-Elda Berthelot. Décès de Madame Marie-Elda Berthelot, née Placatose, âgée de 88 ans, si connue sous le nom de ma tante Fifi. Le convoi sortira de chez sa fille à Saint-Joseph Street, Grand Gob, aujourd'hui à 9h pour se rendre au cimetière de Poudre d'Or. Décès de Madame Marie-Désine Annette. Décès de Madame Marie-Désine Annette, née Thuo, âgée de 100 ans, si connue sous le nom de Marie. Le convoi sortira de sa résidence à Sud-Oulaine, Stanley-Rosil, aujourd'hui à 9h30, pour se rendre à l'église de Sainte-Anne à Stanley-Rosil et de là au cimetière de Saint-Pierre. Décès de Madame Marie-Joseph Rolande Lunette. Décès de Madame Marie-Joseph Rolande Lunette, née Bayard, âgée de 67 ans, si connue sous le nom de Rolande. Le convoi sortira de son domicile à Impasse Piat, rue Poponessi, Curpip, aujourd'hui à 10h30, pour se rendre à l'église de Sainte-Hélène à Curpip et de là au cimetière de Trou de Douce. À toutes ces familles endeuillées, Radio One présente ses plus vives sympathies.
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0: c'est un souvenir Bolly, intemporel. Ce matin, c'est pour en fait marquer ce 23 septembre qui marque en fait la journée mondiale de la musique Bollywood. Et bah oui, d'où ce clin d'œil là aujourd'hui. Bolly Chulian, bah oui, qu'on adore. Rappelez-vous du film Kabikushi Kabigam à l'instant dans votre wake-up show. Nous sommes bien le jeudi 24 septembre et nos meilleurs vœux à vous, les balances du jour. Votre anniversaire mérite bien sûr d'être fêté comme il se doit. 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Donc l'anniversaire du jour, ce sera vers 6h50. Vite, vite, vite pour les inscriptions anniversaire, c'est maintenant. 210-8910, 210-8910. Sinon, c'est envoyé un petit WhatsApp, vite, vite. 58-53-77-21. Et on se donne rendez-vous tout à l'heure avant 7h.
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0: Nous terminons cette première demi en lançant, comme toujours, bah oui, les jeux, les inscriptions avec notre plus fidèle partenaire. 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Aujourd'hui, c'est jeudi. Allez, nous faisons notre quatrième VIP Way. Donc, les inscriptions par SMS, c'est dès maintenant. Vous tapez et W-A-Y, votre prénom à balancer au 88 10 Semtel, 83 83 Mighty. Et on se retrouve tout à l'heure vers 8h45. Bonne chance.
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2: Ready One, il est 16h30. Nous voyons le sommaire et l'essentiel de l'actualité avec vous ce matin, Chazette Psy, et la nouveau coup de frein dans l'accord sur les Chagos.
3: Ritesh Ramphal mise sur la poursuite des négociations entre Londres et Washington pour débloquer le dossier. Les détails à 7h. L'élite critique le silence de Navin Ramgoolam face aux nouvelles déclarations de Donald Trump. Lindsay Collen estime que Maurice aurait dû faire preuve davantage de fermeté dans les négociations. La STC attribue la pénurie de riz ration aux perturbations liées à la crise au Moyen-Orient. La CIM appelle à mieux organiser les livraisons. Et Donald Trump accueille Xi Jinping avec les grands honneurs pour une visite de 3 jours aux États-Unis. Commerce, intelligence artificielle et Iran au cœur des discussions entre les deux dirigeants.
2: Merci Chazia, on vous retrouve tout à l'heure à 7h pour le Grand Journal.

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4: Allez, c'est parti pour l'actu sport. Avis, nous

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1: Et de bronze obtenu récemment au championnat du monde. À noter également la belle performance de Jihan Barahu, médaillé de bronze à deux reprises pour sa première participation à un grand rendez-vous africain. Il décroche le bronze en brésilien Jiu-Jitsu U18 et en full contact. Fin de parcours pour Wayne Perrin au championnat du monde junior de kickboxing en Italie. Le Mauricien s'est incliné au point face à un représentant ukrainien. Il ne reste donc plus qu'un Mauricien en lice, Jaden Drak, qui poursuit son aventure dans la compétition. Il disputera sa demi-finale face à un Kazakh aujourd'hui ou vendredi, selon le programme officiel. Maurice espère désormais une place en finale pour conclure cette campagne mondiale sur une note positive. Cyclisme, les courses en ligne des championnats du monde sur route débutent aujourd'hui à Montréal au Canada. Après sa 47e place contre la montre, Camille Chasteau dispute l'épreuve des moins de 23 ans sur 134 km autour du Mont-Royal. Dans la soirée, place aux juniors avec Tristan Hardy, récent vainqueur du Tour de la Réunion, et Juliano Drinamampi, formé en France au sein de la team Inca. Nouveau coup de théâtre dans les éliminatoires de la Coupe d'Afrique des Nations de Beach Soccer. Alors que la rencontre allée entre Maurice et l'Angola devait enfin se jouer cet après-midi à 15h au Blue Bay Beach Arena, le match est à nouveau fortement compromis. Déjà reporté dimanche dernier, l'affiche vire au feuilleton rocambolesque. La sélection angolaise n'est toujours pas arrivée sur notre sol. Selon nos informations, la délégation visiteuse s'est retrouvée bloquée hier soir à Madagascar, faute de billets de retour conformes pour pouvoir embarquer. À quelques heures du coup d'envoi théorique, les officiels de la CAF sont pourtant bien sur place. Les Sandy Dodos de Claude Barabé restent suspendus à une décision finale de la Confédération africaine, rappelant que le match retour est censé se disputer dès ce samedi à Luanda. Enfin, c'est le grand jeu pour le football européen. La Ligue des Nations de l'UEFA, édition 2026-2027, donne son coup d'envoi officiel ce soir, avec 8 rencontres au programme pour cette première journée. Deux affiches phares vont faire vibrer les passionnés de football avec le choc des géants Pays-Bas-Allemagne à 22h45. C'est le sommet de cette soirée à la Johan Cruyff Arena, un immense classique européen qui marque également le tout premier match officiel de Xavi sur le banc de la sélection néerlandaise. De l'autre, on aura un excellent derby scandinave entre la Norvège et le Danemark, toujours à 22h45. Un duel nordique explosif à Oslo où la défense danoise devra contenir les assauts du redoutable Erling Haaland. On retiendra aussi le match opposant Andorre à Malte, qui sera à suivre dès 20h, heure de Maurice. Les autres cadors, le Portugal de Cristiano Ronaldo et la Serbie, entreront également en lice à 22h45, respectivement face au Pays de Galles et à la Grèce. Voilà la fin de ce journal des sports. Merci de l'avoir suivi. La suite avec vous, Luana.
2: Merci beaucoup, Avi. Et vous serez de retour tout à l'heure après 7h30.
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2: 6h37, écoutez, ce sera un jeudi très ensoleillé, même s'il y a beaucoup de nuages, et surtout ces nuages, ces développements nuageux prononcés vers le nord de l'île ou encore le centre dans l'après-midi. Et d'ici là, côté maximal, oui, supérieur à la moyenne saisonnière, encore une fois chaud aujourd'hui vers les régions côtières. La température, la maxi variera entre 28 et 30 degrés aujourd'hui, et il fera entre 24 et 26 degrés vers les régions côtières. C'est un très beau jeudi en perspective. Merci d'être avec nous ce matin.
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2: Bien sûr que nous vous souhaitons

très très bon jeudi et bon réveil. Bonne route aussi, hein. Donc si vous êtes sur les routes ce matin, madame, finis un taxe à la route là, bien bonheur. Soyez hyper hyper prudents et restons toujours dans la vigilance et la prudence de cette nouvelle journée aussi, hein. Wake up show et la magie du réveil se résume, permettez-moi, en trois mots: douceur, goût et forcément Nescafé. Et ben oui, là on vous fait chin-chin, comme toujours. Voilà, ça sent très très bon le café, bien sûr, en studio. Et voilà, nouvelle matinée pour vous offrir le super pack cadeau Nescafé Maker World. 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Pour jouer, pour faire simple, il faut répondre à la question du jour. Et la question de ce jeudi... Nescafé, c'est vrai que Nescafé, voilà, et long la route, comment le dire, permettez-moi l'eau coltor, depuis 1938, on est d'accord. Mais Nescafé a lancé sa première variante décaféinée, je dis bien décaféinée, dans quelle décennie, selon vous? Est-ce les années 1930 ou alors 1950? Réfléchissez avant de nous balancer votre bonne réponse ce matin. On attend d'ailleurs votre bonne réponse au 58 53 77 21 avec notre partenaire Nescafé Make Your World, en vous souhaitant bonne chance là aujourd'hui. Donc je répète la question: Nescafé a lancé sa première variante décaféinée dans quelle décennie? Est-ce selon vous les années 30 ou alors les années 50? 58 53 77 21.

0: Charlotte Cardin ce matin. Yes, we feel good. Et bah oui, en ce jeudi matin, et comme toujours à vos côtés pour vous offrir que le meilleur des réveils et dans l'aventure Feel Good Wake Up Show, ne ratez surtout pas notre grand quiz de culture générale, 60 secondes chrono, parce que voilà, quand tout est permis pour affler les 10 000 roupies, il suffit d'une minute avec une bonne dose de culture générale pour faire péter l'oseille là aujourd'hui. D'abord, nous revenons sur la question inscription ce matin et nous parlons sport. Vous nous avez envoyé judo. On a reçu judo, on a reçu natation, on a reçu athlète. Vous êtes pas bon, du tout. Que de mauvaises réponses, hein. C'est incroyable. Dites-nous aujourd'hui dans quel sport le jeune, on va dire le je fais gaffe pour ne pas donner la réponse déjà. Donc et ce très jeune sportif Paul Xexas, il fête ses 20 ans aujourd'hui. Donc dites-nous, il s'est illustré en devenant champion du monde junior du contre-la-montre dans quel sport ? Je peux pas vous aider plus que ça là, c'est bon hein. Donc la réponse, je crois qu'elle est évidente effectivement, et vos bonnes réponses à balancer au 8810 Intel 83 83 Mighty, le WhatsApp de Ready One 58 53 77 21 210 89 10 avec Hélène avec vous au standard. Donc Paul Xexas s'est illustré en devenant champion du monde junior du contre la montre dans quelle catégorie sportive? À vous de jouer, bonne chance les amis. 7h40 le duel, le jackpot pour les 10 000 roupies après 7h50, et puis avec notre partenaire Super U qui vous offre 500 roupies de bons d'achat tout à l'heure, et notre finaliste, je vous souhaite bonne chance.
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0: Notre page santé cette semaine, bah oui, l'on poursuit le gros plan sur la courgette. Aujourd'hui, intéressons-nous aux bienfaits de la courgette sur la santé cardiovasculaire, parce qu'il sert aussi l'y faire, hein. Ça quoi, vous êtes là, vous êtes, qui se pas content manger, là, qui se trouvait, ben, diapé d'un goût, alors que vous avez besoin assaisonné, tout simplement. Et puis, ben, ça se marie parfaitement aux autres ingrédients, aux autres légumes, que ce soit viande, poulet, poisson aussi. Et grâce à sa teneur en potassium et sa faible teneur en sodium, et la courgette participe à la régulation de la tension artérielle. Ces fibres continuent quant à elles à maintenir un bon taux de cholestérol en limitant son absorption au niveau intestinal. Donc résultat, consommer surtout de la courgette régulièrement, c'est aussi offrir, on va dire, un vrai petit coup de pouce à votre cœur. Et comme la courgette est très très peu calorique, bah, ça permet de manger sainement, sans excès de graisse. Donc la courgette, vous pouvez en abuser les amis, hein, bien sûr. Et c'est un très très bon légume botanique si vous le préférez. Et un autre facteur clé pour préserver son système cardiovasculaire, l'idéal c'est de le cuire simplement. Toujours mettre-les à la dernière minute, parce que voilà, et parce que la courgette se cuisine facilement, rapidement, donc simple à cuisiner, disponible presque toute l'année aussi, hein. 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
1: 6h48, allez, faisons de la place à Agilis ce matin. Et vous étiez au rendez-vous. Et ben oui, pour notre jeu de mots avec la bonne réponse. Là, nous prenons la direction du standard. Hélène. Yes. Dites-nous, Hélène, qui est avec nous ce matin.
2: Nous prenons la direction de Grand-Gob et nous accueillons David.
1: David, bonjour.
3: Bonjour, Loulou.
1: Bonjour, mon David.
3: Bonjour, l'équipe Radio One.
1: Ah ben, comment ça va, cher ami?
3: Ben, ça va bien ce matin.
1: Très bien. Bah écoutez, David, et vous êtes toujours à la maison ou alors vous avez déjà quitté la maison?
3: Non, je suis toujours à la maison. Je quitte la maison vers 7h, 7h10.
1: D'accord, très bien. Et on se dirige vers le boulot, c'est ça?
3: Oh oui, vers le boulot, ouais.
1: Et David est dans quel secteur?
3: Ben, je suis pisciniste.
1: Oh là là, oh là là, vous êtes dans l'eau tous les jours?
3: Tous les jours.
1: Non. Oh mais Marie, top ça.
3: Monsieur, toi avec l'été qui arrive.
1: Bien sûr. Ouais. Mais après, surtout l'été qui arrive là. Et forcément, il vous faut tester les piscines, n'est-ce pas, David?
3: Bien,
1: forcément, on se fait quelques longueurs de temps à autre. Donc oui, pourquoi pas. Et merci de partager avec nous là ce matin. Ben, l'eau, ça vous concerne aussi, hein, parce que vous avez trouvé la bonne réponse à notre jeu de mots direct ce matin. Dites-nous quel est ce mot comptant 7 lettres, David.
3: Bah, le mot, c'est la rivière.
1: Bien sûr.
4: Oh yeah.
1: Bravo. David, essayez de trouver un moment pour, bah écoutez, quitter l'eau et quitter la piscine pour venir récupérer votre cadeau parce que vous remportez le super pack cadeau là ce matin avec notre partenaire Agilis. 5 kilos de riz basmati gold 11-21 XL, 1 litre d'huile de tournesol Orient Gold et puis bah 8 variétés de grains secs en sachet de 500 grammes. Tout ça c'est pour vous ce matin, mon cher David.
3: Ça fait du bien ce matin d'avoir ça.
1: Hein. Bien sûr, et comment? Et surtout, bravo à vous, David. Et en plus, c'est la première fois qu'on vous accueille dans le Wake Up Show, David. Yeah. Eh ben oui, comme toujours, on adore les premières fois sur Radio One. David, je vous laisse filer, je vous souhaite une excellente journée.
3: Et merci beaucoup et bonne continuation à l'équipe Radio One.
1: Merci.
3: À vous, Loulou, et l'équipe. Hein.
1: Bien sûr, et ben oui.
3: Et Hélène.
1: Et surtout.
3: Ça voit le matin.
1: Eh ben oui, au standard, yes.
3: De vous écouter, hein.
1: Génial, merci beaucoup. Et surtout cette équipe qu'on ne voit pas, David, parce que voilà, ils sont nombreuses à être un peu donc en coulisses, on va dire ça comme ça, pour être taquées et vous servir, bien évidemment. Mon cher David, je vous embrasse et je vous souhaite une excellente journée.
3: Merci beaucoup, à vous de même.
1: Merci, et puis bah écoutez, en forte chaleur, on pensera à vous, David. Hein,
3: okay.
1: Yes, depuis qu'il y a une tête, non, allez.
3: Yes.
1: Bye David, ciao.
3: Bye, bonne journée.
1: Bonne journée. Ben voilà, ce 24 septembre, en fait, on marque la journée mondiale des rivières. D'où ce clin d'œil aujourd'hui. En fait, c'est surtout célébré le dernier dimanche de septembre. Donc c'est ce week-end, on s'était dit, on va prendre un peu d'avance. C'est un rendez-vous pour rappeler à quel point nos cours d'eau sont précieux, nous bisins, bah oui, justement, donc la pluie des lots, c'est indispensable à notre eau potable, à la nature et même à nos paysages, même entre la pollution, le bétonnage, comme à nous dire, le changement climatique, vous autres, oui, nos rivières souffrent énormément. Aujourd'hui, l'idée d'en prendre soin, c'est d'abord de les nettoyer. Combien de bouteilles plastiques nous trouvons dans la rivière qui peut flotter? Eh bah oui, et où allons les chameaux? Bébêtement, vous êtes. Et combien nous trouver comme ça? Donc, c'est surtout de préserver et nos rivières, notre pays aussi, notre planète d'une manière générale, parce que c'est quand même une journée mondiale. Et cette journée, je le rappelle, a été créée en 2005 à l'initiative de l'écologiste canadien Mark Angelo et soutenu bien sûr par l'ONU. D'où ce clin d'œil pour Rivière ce matin. Et bravo à vous tous pour avoir trouvé la bonne réponse. Aujourd'hui encore, nous serons de retour demain sans faute avec notre partenaire Agilis pour un nouveau jeu de mots.
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1: Et ben voilà, Pretty One, il est 6h54, là ce matin, Birthday Celebration. Et ben oui, nous sommes bien le 24 septembre. Nos meilleurs vœux à vous tous, les balances du jour, à la fois charmants, élégants, mais surtout, surtout, surtout à l'écoute. D'ailleurs, nous checkons écoute donc dans nos calendriers, justement, par rapport aux people là aujourd'hui. Donc, il y a le sportif Owen Farrell, il fête ses 35 ans aujourd'hui. Et ou encore l'actrice française Marie-Christine Adam, 76 ans, donc entre autres, hein, et il y a aussi l'acteur français Aurélien Huic, donc qui fête ses 46 ans, donc pour ce clin d'œil là aujourd'hui, en ce 24 septembre. Donc nos meilleurs voeux à vous tous, là on vous embrasse très très fort. Avec en vous souhaitant surtout que le meilleur en ce jeudi. Et un clin d'œil également à, au réalisateur espagnol Pedro Almodovar. Il fête donc ses 74 ans. Voilà, aujourd'hui en ce 24 septembre. L'on se tourne vers vous, Hélène, ce matin. Notre balance star du jour qui est avec nous là aujourd'hui.
2: Et nous accueillons Sweetie ce matin de Pointe-Sable.
1: Bonjour Sweetie!
7: Bonjour.
1: Bonjour, comment ça va?
7: Ça va bien, merci.
1: Aïe, j'ai l'impression de vous déranger ce matin, Sweetie. Ça va aller?
7: Pas du tout,
1: d'accord. Fouf. Moi, dis Sweetie. Sweetie, arrête, c'est VL au téléphone. Allô? Bah oui. Aujourd'hui, Sweetie, dites-moi, est-ce que vous allez bosser ou alors vous êtes tranquille à la maison?
7: Non, tranquille à la maison.
1: Ah, bien sûr. Ah, mais bien sûr. Ah, mais bien sûr. Vous avez raison, ma très chère Sweetie. Nous sommes le 24 septembre et Sweetie fête ses 36 ans. Oh, yeah. On vous souhaite tout le meilleur, Sweetie. Merci. Une excellente journée. Posez-vous, faites ce que vous voulez ou rien du tout. C'est aussi votre jour. Et le plaisir de vous offrir un ticket resto d'une valeur de 500 roupies chez Bento Sushi. Merci. Bravo. Alors, ça c'est pour vous. Avez-vous une petite idée de qui vous a inscrit ce matin, Sweetie?
7: Pas du tout. Pas mes frères ou mon papa.
1: Eh ben lui-même, c'est Patrick. Ben oui, c'est votre papounet. On l'embrasse très fort. Il nous écoute d'ailleurs en ce moment. Et à vous, donc Sweetie, on vous envoie de gros bisous doux et des bisous fous. Ok?
7: Merci.
1: Sweetie.
7: On ne m'entendait pas du tout.
1: Oh là là, ma toute belle. Oh, mais ce sont des larmes de joie, rassurez-nous.
7: Oui.
1: Oui. Laissez sortir. Vous avez. Est-ce que vous avez un petit mot pour votre papa? Il vous écoute.
7: Merci beaucoup. Je voulais qu'il sache qu'on l'aime beaucoup, mes frères et moi, malgré tout ce qui se passe. Et voilà.
1: Ah là là. Même nous, vous nous faites avoir quelques petites gouttes aux yeux là ce matin. Sweetie, je vous embrasse. Ok, très fort. Ah. On vous fait un gros câlin collectif. All right.
7: Merci.
1: Génial. Et merci encore une fois à votre papa. Et trouvez un moment pour venir récupérer le ticket resto de Bento Sushi. Ça marche?
7: Oui, merci.
1: On vous embrasse, Sweetie. Ah ben voilà, bisous doux et bisous fous. Et puis ben on en profite également l'anniversaire de Mathieu aujourd'hui, 14 ans de la part de Tati Mala, le petit Isaiah, donc du côté de Beaubassin, 5 ans de la part de grand-mère Gilberte, maman et papa. Roland Pompon, ah ben oui c'est le Pompon hein, 68 ans aujourd'hui de la part de sa chérie Mirella. Olivier Fermin, qu'on n'oublie pas, 30 ans de la part de Bernadette. Sean également, donc 17 ans, c'est de la part de maman. Après ben je n'oublie pas aussi hein, le message de Wilma et Kurt ce matin pour souhaiter un joyeux anniversaire donc à Stéphane et Stéphanie, les jumeaux aujourd'hui, donc 37 ans. On les embrasse d'ailleurs très très fort et merci à Wilma pour le coucou doux. À vous tous, happy birthday.
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1: Oui, voilà, bah oui, dans moins de deux minutes, donc le grand journal, le temps pour nous de voir les 12 bébêtes. Ça papote et ça papote, hein, bien sûr, que nous réservent les astres. Aujourd'hui, nous sommes le 24 septembre. On démarre avec vous, les béliers. La ligne d'arrivée approche. Vous savez, la ligne d'arrivée, c'est le week-end, hein, bien évidemment. Donc, gardez le cap, bien sûr. Les taureaux, une bonne surprise financière ou matérielle pointe le bout du nez. Les gémeaux, vos mots trouvent enfin la bonne oreille. Aujourd'hui, les cancers, peut-être un petit message ou alors un appel qui va venir illuminer votre journée. Les lions, votre travail de la semaine commence à payer. On vous remarque également. Les vierges, une tâche un peu pénible, hein, se règle plus vite que prévu. Ah ben ça, c'est une bonne nouvelle. Les balances, une belle harmonie s'installe autour de vous aujourd'hui. Les scorpions, une intuition se confirme et ça vous rassure. Les sagittaires, l'envie d'avancer plus vite se réalise, mais quand même, prenez votre temps aussi, ça viendra comme il se doit. Capricorne, vos efforts de la semaine sont sur le point d'être, on va dire, récompensés d'une certaine manière. Allez, accrochez-vous aujourd'hui en ce jeudi. Les Verseaux, une conversation inattendue ouvre, on va dire, une belle perspective. Alors que pour les poissons, la journée s'annonce sans turbulence, à l'horizon. On est bien, on est bon, on est tranquille, c'est jeudi. Et belle journée tout le monde. Jerry.

0: ce jeudi 24 septembre. Merci d'écouter Radio 1. Il est 7h. Le grand journal avec vous, Shazia Topsy. Pour démarrer ce matin à la une, l'accord entre Maurice et le Royaume-Uni sur les Chagos, confronté à un nouvel obstacle américain.
1: Londres suspend les paiements prévus à Maurice et met le traité en pause. Ritesh Ramphal juge toutefois positive la poursuite des discussions pour parvenir à un accord acceptable pour Washington. La Lite s'inquiète des nouvelles attaques de Donald Trump sur l'accord des Chagos. Lindsay Collins dénonce le silence du Premier ministre et appelle à Maurice à maintenir une position ferme. Raj Pantia appelle les institutions à faire respecter la circulaire sur les activités professionnelles supplémentaires. Les chefs de département devront prendre les mesures nécessaires en cas d'abus signalés. Les sachets de riz ration se font rares dans les supermarchés. La STC évoque des difficultés d'acheminement liées à la crise au Moyen-Orient. La CIM appelle à mieux organiser les livraisons. Agression mortelle du B General Lutchman en 2013. Son frère Raj Mohan Lutchman échappe de sa condamnation de 4 ans de prison. La Cour suprême estime que la légitime défense n'a pas été correctement examinée. Et Donald Trump accueille Xi Jinping avec les honneurs aux États-Unis, marquant le début d'une visite historique de 3 jours. Le ministre des Affaires étrangères, Ritesh Ramphal, accueille favorablement l'annonce du Premier ministre britannique Andy Burnham, selon laquelle Londres compte engager de nouvelles discussions en vue de parvenir à un accord sur la rétrocession des Chagos, susceptible d'obtenir l'aval des États-Unis. Actuellement à New York, le chef de la diplomatie mauricienne s'est entretenu sur ce dossier avec son homologue britannique en marge de l'Assemblée général des Nations Unies. Ritesh Ramphal est au micro de Velmounia.
2: Le président Trump vient encore une fois réitérer sa objection au nouveau Premier ministre anglais par rapport au deal sur le Chagos. Et pas oublier qu'il est dans le passé, d'ici un an, la même position avec l'ancien Premier ministre Thomas. Mais ce qui est positif, c'est que le Premier ministre anglais vient aussi faire une déclaration pour dire que, et pour continuer ma discussion avec tous les parties concernées, pour qu'ils soient capables de trouver un accord qui est acceptable aux Américains. Alors, ça vient d'être confirmé par mon homologue britannique, Edmund Miliband, pendant la rencontre du Tchénan.
1: Mais alors que Port lui accueille favorablement cette volonté de poursuivre les discussions, un nouveau coup de frein vient compliquer le dossier. Le Royaume-Uni a suspendu hier les paiements annuels prévus à Maurice dans le cadre de l'accord sur l'archipel. C'est ce qu'a annoncé le secrétaire britannique à la Défense, Wes Streeting, aux médias britanniques. Cette décision intervient sur fond d'opposition renouvelée du président américain Donald Trump au traité négocié entre Londres et Port lui. Selon Wes Streeting, l'accord dans sa forme actuelle ne peut avancer sans le soutien de Washington. Les détails avec Emmanuel Hidou.
3: Selon The Guardian et la BBC, le Royaume-Uni met en pause les paiements annuels d'environ 220 millions de livres sterling prévus à Maurice alors que l'accord sur l'archipel est actuellement réexaminé par le gouvernement travailliste britannique. Le traité négocié par Londres et Maurice prévoit la rétrocession de la souveraineté des Chagos à l'État tout en garantissant au Royaume-Uni et aux États-Unis l'utilisation de la base militaire de Diego Garcia pour au moins un siècle. Mais mardi dernier, le président Donald Trump a de nouveau critiqué cet accord et le ministre de la Défense britannique, Wes Streeting, reconnaît que le texte, dans sa formule actuelle, ne peut avancer sans le soutien de Washington. Le gouvernement britannique avait auparavant défendu l'accord comme un moyen de sécuriser l'avenir de Diego Garcia, une base stratégique principalement utilisée par les États-Unis pour la surveillance et les opérations militaires à longue distance. Avec ce nouveau rebondissement, la ratification de l'accord est désormais retardée, tandis que Londres cherche une formule susceptible d'obtenir l'aval américain.
1: Et ces nouveaux développements suscitent également des réactions sur le plan politique à Maurice, notamment au sein de l'élite qui critique l'attitude du gouvernement face aux dernières déclarations de Donald Trump. Son porte-parole, Lindsay Collen, dénonce le silence du Premier ministre Navid Ramgoolam et estime que l'État aurait dû affirmer sa fermeté dans les négociations diplomatiques afin d'éviter que cet accord ne vole en éclats. Elle est au micro d'Emmanuel Hidou.
4: Bizarre réagir fermement, il est un peu embarrassant. D'ailleurs, Burnham lit aussi, comment dire, la honte pour Grande-Bretagne. Parce que tout ce qu'il dit, quand il connaît ça pas vrai, il est assis à côté de Trump, de tous les députés causant la presse, tout ce qu'il est là pour dire, c'est hier. Ce qui me trouve terrible, c'est qu'il Ramgoolam pas à la Nations Unies pour causer dans le sommet 26 d'État. Pas aller, il y a une cancel de déclaration qui tu pourras faire là-bas, l'autre Diego. Vous parliez Britannique et Trump, une farouche du Premier ministre.
1: Le ministre de la fonction publique lance un appel aux institutions publiques afin qu'elles prennent leurs responsabilités concernant le respect de la circulaire interdisant aux fonctionnaires d'exercer une activité professionnelle supplémentaire. Rajpansia maintient sa position et précise qu'il n'a rien inventé. Selon lui, pendant leurs heures de travail, les fonctionnaires doivent être à leur poste et se consacrer pleinement à leurs fonctions. Le ministre affirme que tous les chefs de département ont désormais été informés de leurs responsabilités. À l'avenir, si des cas similaires d'abus sont signalés, il leur appartiendra de prendre les mesures qui s'imposent. Rajpansia répond aux questions d'Emily Ranga.
5: Au moins pour nous pour régulariser, non. Au moins nous pour connaître qu'il y a un tel de travail. 9h moins 15 à 4h, il y a une permission pour lui faire ce travail, ce qu'il a envie de faire, après son lieu de travail. Et ça, il est bon, il servir aussi sa personne qui peut travailler après l'air là, parce qu'il régularise lui, mais il est aussi assuré qu'il service public livré dans l'air qui besoin, l'air qui bureau ouvert, et public pas attendre. Quand il mauvais sa objectif là, sa mission là, mais c'est un mini crédit avec là. Pas les crédits qui ça.
1: Rajpansia sera l'invité de Focus après le journal de 8h. Dans notre partie de l'actualité, les sachets de riration de la STC se font rares sur les étagères des supermarchés ces derniers jours. Dans un communiqué publié hier après-midi, la State Trading Corporation reconnaît qu'il y a une perturbation dans l'acheminement de ce produit, une situation liée à la crise qui perdure au Moyen-Orient. Cependant, la STC assure que 12 000 sachets de riration sont mis sur le marché de la grande distribution quotidiennement. Sollicité pour une réaction, Jane Chillon, secrétaire de l'Association des consommateurs de l'île Maurice, appelle à une meilleure planification de la livraison. Il est au micro d'Emmanuel Hidou.
6: Vous pensez qu'il est temps maintenant que la STC réserve et la malétude qui se fait de marché pour guetter dans l'approvisionnement et aussi dans l'utilisation de duriration. Je connais qui est la Dimonde en conserve duriration et content de duriration. Peut-être les moins, je connais qui durit bassement et qui augmenté en termes de consommation. Mais vous pensez que STC besoin et là, l'étude qu'il fait faire pour y comprendre bien comment Mauricien utilise duriration.
1: Et cette question de l'approvisionnement intervient alors que les consommateurs pourraient également faire face à une nouvelle hausse des prix des carburants dans les prochains jours. Une nouvelle cargaison de plus de 39 000 tonnes de carburant est arrivée à Maurice hier à bord du MT Tom Splendid en provenance de l'Inde. Avec ce nouveau stock, le Petroleum Pricing Committee se réunira la semaine prochaine pour examiner les prix à la pompe avec une nouvelle hausse envisagée. Face à cette perspective, Jolie Jongard interpelle le gouvernement. Face à la presse hier, le président du MSM a déploré l'absence de mesures d'aide en faveur des personnes vulnérables pour faire face à la hausse du coût de la vie. Jolie Jongard répondait aux questions de Radio One.
7: Qui suppose sa population-là gagner avec sa gouvernement? Zéro. Quand nous connaissons dans plusieurs pays de par le monde, pendant sa crise au Moyen-Orient-là, ban gouvernement, in stepping, comme on nous dit, pour venir en faute, ban mesure de support à sa population. Sa gouvernement-là, ban n'a aucun geste pareil. Mais on dit, prix peut augmenter. Et là, d'après l'information qui nous étendait, a tenu moment, comité, capable de joindre, et pour une augmentation. Mais il prend un coup fatal à la population.
1: Condamné à 4 ans de prison pour avoir mortellement frappé son frère avec une barre de fer, Rajmohan Lachman a vu sa condamnation annulée en appel par la Cour suprême hier. Les juges ont estimé que la Cour intermédiaire n'avait pas correctement examiné la question de la légitime défense. Le drame remonte au 28 novembre 2013. Bijendra Lachman était décédé des suites de blessures crânio-cérébrales. Rajmohan Lachman, son fils Rajiv et Rajwanti Lachman étaient poursuivis pour coups et blessures ayant causé la mort sans intention de tuer. Les deux derniers avaient été acquittés. Et dans un tout autre registre, la Financial Crimes Commission a lancé une procédure d'open bidding pour 8 biens immobiliers comprenant de terrains, maisons et appartements situés dans les différentes régions de l'île. Des visites de sites sont organisées depuis le 23 septembre afin de permettre aux potentiels acquéreurs de découvrir les biens. Les détails avec Ibrahim Rossai, responsable des relations publiques de l'FCC, au micro de Nicoletta Stadi-Santian.
8: Cette fois-ci, cet exercice-là pouvait être à travers un exercice de open bidding. Open bidding veut dire que chaque djimoun lit l'hypocrite qu'il prie, lit estimer la valeur de sa bande bien immobilier-là. Alors, lit pour faire ça à travers bonne forme qui est disponible sur nos websites.
0: Ridwan, il est 7h11. Nous marquons une courte pause pub et nous prendrons la direction de l'île sœur après ceci. À tout de suite.
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0: La suite de ce journal, Chaz Autopsie, d'importantes perturbations du transport attendues aujourd'hui à l'île de la Réunion.
1: Une soixantaine de conducteurs de bus du groupe Moulin entament une grève entraînant d'importantes perturbations sur les réseaux Car Jaune et Car Ouest, particulièrement dans l'Ouest. Les transports scolaires devraient également être fortement affectés, près de la moitié des grévistes étant affectés à ces services. Le mouvement préparé depuis début septembre fait suite à plusieurs réunions qui n'ont pas permis de répondre aux revendications des chauffeurs. Ces derniers dénoncent notamment de mauvaises conditions de travail liées au manque des effectif et le non-respect des temps de repos. Et puis Donald Trump a accueilli Xi Jinping avec les honneurs à l'aéroport militaire de Joint Base Andrews, marquant le début d'une visite historique de 3 jours du président chinois aux États-Unis. Après une cérémonie avec tapis rouge et survol militaire, les deux dirigeants se sont rendus à Washington. Par ailleurs, le secrétaire américain au Trésor a annoncé la prolongation jusqu'en janvier de la trêve commerciale entre les deux pays qui devait expirer en novembre. Voilà ce qui met en point final à cette édition de la matinale. Merci de l'avoir suivi. Retrouvez Luana pour la suite du Wake Up Show.
0: Merci Chazaï. Vous serez de retour tout à l'heure à 7h30 pour l'infotitre.
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0: 7h13, la météo en ce jeudi. Le soleil qui sera au rendez-vous. Et puis dans l'après-midi, ces nuages attendus aujourd'hui vers le nord de l'île ou encore vers le centre. Donc avec une possibilité de quelques petites gouttes de pluie par moment. Et puis partout ailleurs, il continuera à faire très très beau avec Monsieur Soleil. Le vent nous vient du sud-est à une vitesse de 15 km/h, devenant variable ce soir. La mer, quant à elle, reste forte de la dérécive. Toujours ces houles venant du sud-ouest de 2,50 m. Et les sorties en haute mer déconseillées. Et même dans les lagons du sud, marée haute, midi, marée basse, 18h tout à l'heure, ce soir du moins, et ce coucher du soleil attendu à 18h06. Nous prenons une minute aujourd'hui. En attendant, écoutez, passez un très bon jeudi avec Radio One.
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0: Ah ben voilà, au sifflement du jeudi, gardons le cap les amis wake-up show. Là, ce matin, merci d'avoir choisi Radio 1 en ce 24 septembre. Et parlons de notre grand quiz de culture générale, de la chance, beaucoup de courage également. 10 000 roupies peuvent être à vous là aujourd'hui lors de notre grand quiz 60 secondes de chrono. Alors en retour aussi sur la question inscription de ce jeudi, nous parlons, nous recherchons ce sport ce matin. Non, ce n'est pas la boxe non plus, on a reçu boxe hein, et attention, rien à voir. En 2026, il a déjà raflé donc la flèche wallonne, l'Ardèche classique, le tour du Pays Basque. Avant de s'aligner, il était troisième au podium à Montréal il y a quelques jours. Et pourtant, hein, donc il a participé pour la première fois également sur le Tour de France. Je vous parle bien sûr de Paul Tsegsas. La question inscription, dans quelle discipline sportive évolue Paul Tsegsas? Il fête ses 20 ans là aujourd'hui et contre la montre. Voilà. On peut pas dire plus que ça, c'est tellement facile quand même pour les inscriptions. Là aujourd'hui, 60 secondes de chrono, 88-10 MTL, 83-83 Mighty. Donc je rappelle, ce n'est ni le judo, ni l'athlétisme. C'est pas la boxe, encore moins natation, rien à voir les amis. 88-10 MTL, 83-83 Mighty, 58-53-77-21 ou alors le 210-8-9-10, indice, pédaler vélo, voilà. Je dis ça, je dis rien. Donc rendez-vous tout à l'heure, 7h40 pour le duel et le jackpot après 7h50 avec ce jackpot à hauteur de 10 000 roupies bien sûr à décrocher. On a hâte de vous retrouver tout à l'heure avec notre partenaire Super U aussi qui offrira 500 roupies de bons d'achat à notre finaliste du jour. Et bonne chance tout le monde, ce qui nous amène à 7h17. Rapidos, on se retrouve après la courte pause pub pour l'info trafic ce matin. Avec les précisions aujourd'hui du constable Souka, je vous dis à tout de suite.

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10: Radio Anilé, 7h20 sur les routes avec vous. Je disais le constable Soukaï qui nous a donné ses précisions. Certes, les ralentissements habituels vers les axes principaux. Par contre, ce qu'il faut retenir là en ce moment, il y a ce camion en panne en direction de la capitale vers Montagnerie, donc à hauteur du speed camera sur le slow lane. La police est sur place et dans sa camion en panne là, vous êtes et ça cause de gros ralentissements. Et en ce moment, pour prendre la direction de la capitale et soyez hyper prudents sur les routes, beaucoup ralentissent pour voir ce qui se passe. Ce n'est qu'un camion en panne, donc la police est sur place. Ce ralentissement du côté de Montagnerie, je le rappelle. Sinon, écoutez, prenez votre mal en patience, surtout si vous êtes déjà dans ces kilomètres de ralentissement. Anything on the road, comme toujours, ami patrouilleur, le 58 53 77 21 ou alors 210 8 9 10. Bonne route et bon courage.
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0: Flo, pop rock pour vous, talk to you ce matin. 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
0: Chaque dernier jeudi de septembre, bah ça tombe bien, c'est aujourd'hui. Voilà, 24 septembre, l'Organisation Maritime Internationale, l'OMI, donc OMI célèbre la Journée Mondiale Maritime. Cette journée existe depuis 1978 pour marquer l'entrée en vigueur de la convention créant l'Organisation Maritime Internationale. Le but, en fait, c'est cette journée mondiale de aussi mettre en avant la mer, l'occasion de rappeler cette réalité. Plus de 80% des marchandises que l'on consomme voyagent par cargo. On n'invente rien du tout. Aujourd'hui, la carte du commerce mondial est totalement chamboulée. Entre le canal de Suez bloqué, les tensions dans le détroit d'Ormuz, de Bab el Mandeb en mer Rouge, ou encore le détroit de Malacca sont sous haute surveillance. Les navires, doivent faire d'immenses détours et n'ont même côté bloqué, n'est pas capable de passer aussi et rallonger leur voyage de plusieurs semaines. Et forcément, ça fait grimper les coûts. Et nous aussi, nous gagnons. Augmentation donc incroyable par rapport à ces produits. Donc une vraie réaction en chaîne qui montre à quel point ces passages maritimes stratégiques sont vulnérables tout simplement et combien le travail des marins est devenu donc crucial. C'est une journée pour honorer justement ces marins qui travaillent loin de leur famille, tout simplement. Allez, bon courage à vous. Peut-être qu'ils nous écoutent, là, on ne sait jamais, quelque part. Loin de Corgo, par là, nous embrasse bien fort et bon courage. Le Wake Up Show partout avec vous. Et au programme, dans quelques secondes, le résumé, les titres, le sport et les températures pour aujourd'hui et notre grand quiz de culture générale. 60 secondes chrono. Je vous dis à tout de suite. 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
0: Très bon jeudi avec Freddy One, il est 7h30. L'info-titre chez Autopsy, l'accord Maurice-Royaume-Uni suspendu.
14: Les 120 millions de livres de compensation sur 90 ans également gelés. Rité Schramphol garde l'espoir par la volonté de Londres de poursuivre les négociations. Adjop Entia maintient sa position sur l'interdiction des activités professionnelles supplémentaires des fonctionnaires. Le ministre de la fonction publique s'explique dans le Focus après 8h. Une nouvelle hausse des prix des carburants pourrait être examinée la semaine prochaine. Dieu les Jongars interpelle le gouvernement sur l'absence de mesures pour les personnes vulnérables. Et à La Réunion, une soixantaine de conducteurs de bus en grève ce jeudi. De fortes perturbations sont à prévoir, particulièrement les lignes scolaires.
0: Merci, Chazia Topsy. On vous retrouve tout à l'heure à 8h pour la prochaine édition Info.
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2: Allez, pour l'actu sport, nous parlons jiu-jitsu ce matin. Amy Waterstone, sacrée championne d'Afrique à vie.
3: Effectivement, Luana, la Mauricienne, s'est imposée pour la deuxième année consécutive au championnat d'Afrique de jiu-jitsu en Algérie. Elle décroche l'or en GI et en EGI, confirmant sa domination sur le continent. Amy Waterstone s'est confiée au micro de Fabien Thor.
4: Cette compétition avait une importance particulière pour moi, quand je voulais montrer que mes résultats précédents n'étaient pas dus au hasard. Réussir à conserver mes deux titres représente une grande récompense pour tous les efforts, les sacrifices et les nombreuses heures d'entraînement que j'ai consacrées à ma préparation. Ces médailles d'or me motivent encore davantage à continuer à travailler, à corriger mes erreurs et à progresser.
3: Parmi les autres médaillés, Anil Doki décroche l'or en contact jiu-jitsu après sa médaille de bronze obtenue récemment au championnat du monde. À noter également la belle performance de Jihan Parahu, médaillé de bronze à deux reprises pour sa première participation à un grand rendez-vous africain. Il décroche le bronze en brésilien jiu-jitsu U18 et en full.

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1: Tout de la Réunion et Juliano Triana Mampi, formé en France au sein de la team Inca. Nouveau coup de théâtre dans les éliminatoires de la Coupe d'Afrique des Nations de Beach Soccer, alors que la rencontre allée entre Maurice et l'Angola devait enfin se jouer cet après-midi à 15h au Blue Bay Beach Arena. Le match est à nouveau fortement compromis. Déjà reporté dimanche dernier, l'affiche vire au feuilleton rocambolesque. La sélection angolaise n'est toujours pas arrivée sur notre sol. Selon nos informations, la délégation visiteuse s'est retrouvée bloquée hier soir à Madagascar, faute de billets de retour conformes pour pouvoir embarquer. À quelques heures du coup d'envoi théorique, les officiels de la CAF sont pourtant bien sur place. Les Sandy de Dose de Claude Barabé restent suspendus à une décision finale de la Confédération africaine, rappelant que le match retour est censé se disputer dès ce samedi à Luanda. Enfin, c'est le grand jeu pour le football européen. La Ligue des Nations de l'UEFA, édition 2026-2027, donne son coup d'envoi officiel ce soir avec 8 rencontres au programme pour cette première journée. Deux affiches phares vont faire vibrer les passionnés de football avec le choc des géants Pays-Bas-Allemagne à 22h45. C'est le sommet de cette soirée à la Johan Cruyff Arena, un immense classique européen qui marque également le tout premier match officiel de Xavi sur le banc de la sélection néerlandaise. De l'autre, on aura un excellent derby scandinave entre la Norvège et le Danemark, toujours à 22h45. Un duel nordique explosif à Oslo où la défense danoise devra contenir les assauts du redoutable Erling Haaland. On retiendra aussi le match opposant Andorre à Malte, qui sera à suivre dès 20h, heure de Maurice. Les autres cadors, le Portugal de Cristiano Ronaldo et la Serbie, entreront également en lice à 22h45, respectivement face au Pays de Galles et à la Grèce. Voilà la fin de ce journal des sports. Merci de l'avoir suivi. La suite avec vous, Loana.
2: Merci beaucoup, Avi. Vous serez de retour demain matin, 5h-6h. Ce sera pour Matin Bonheur. D'ici là, bonne journée.
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7 et nous voyons ses températures aujourd'hui en ce jeudi très ensoleillé, même si les nuages vont se balader, surtout vers le nord de l'île ou encore vers le centre, et peut-être même quelques petites gouttes de pluie. Donc la maxi reste supérieure à la moyenne saisonnière aujourd'hui encore, de 23 à 26 degrés attendus vers les hauteurs et de 28 à 30 degrés aujourd'hui vers les régions côtières et 30 degrés tout rond sur la capitale plein midi. Très bon jeudi, merci d'être avec nous.

0: Tyroli et Jonas avec sa douleur. Et ben oui, pour le titre ce matin dans votre Wake Up Show. Alors que demain, attention, c'est vendredi et demain c'est cadeau. 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Ce sera pour deux personnes. 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Donc il nous faut aujourd'hui notre quatrième VVIP. Et ce matin, vous répondez à la question du jour. Si le evening package se termine à 23h, alors dites-nous, à quelle heure démarre le evening package, justement, au Ocean's Creek Beach Hotel? Il finit 11h à soir, 23h. Et ça commence à quelle heure, selon vous? 18h ou alors 20h? Eh ben oui, on en a parlé hein, depuis lundi et dans votre Wake Up Show. Donc à vous de nous balancer la bonne réponse au 58 53 77 21. Et le rendez-vous tout à l'heure après 8h50 avec Ticketbox.me.
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0: 7h41 et c'est parti pour notre grand quiz de culture générale. 60 secondes de chrono. Ce jackpot à hauteur de 10 000 roupies à décrocher ce matin avant d'accueillir nos challengers qui sont calés. Oui, un retour sur l'inscription du jour à la discipline sportive de Paul Xexas. Lui, jeune cycliste. Eh ben oui, le cyclisme, c'est ce qu'il fallait trouver pour la bonne réponse. C'est la nouvelle pépite hein, du cyclisme tricolore, on le disait, il fête ses 20 ans. Là aujourd'hui, en ce 24 septembre, phénomène de, comme ils le disent, donc comme la presse le surnomme, phénomène de précocité. Il est devenu le plus jeune coureur à prendre le départ du Tour de France depuis 1937. Avant d'y signer une incroyable quatrième place quand même au classement général. Il était troisième aussi il y a quelques jours. C'était ce dimanche, donc à Montréal. Un talent pur du vélo français. Donc très bel anniversaire à Paul Xexas. Que 20 ans aujourd'hui. Et une longue route, on espère. Une longue route pavée de succès pour lui. Et du succès. 60 secondes chrono. Chrono, pardon. 60 secondes chrono. On y arrive. Et il est temps d'accueillir nos challengers. Nous sommes du côté d'Albion. Et nous avons Christine. Bonjour Christine.
4: Bonjour Loana.
0: Bonjour, comment ça va?
4: Ça va bien, merci. Un peu surprise ce matin, mais ça va.
0: Ah bah écoutez, vous avez joué avec nous, vous nous avez envoyé cyclisme, donc et forcément l'ordinateur vous a sélectionné ce matin. Et en plus, vous êtes partante, Christine.
4: Oui,
0: bien sûr. Ah bah voilà. Et c'est votre première fois, Christine?
4: Exact.
0: Bienvenue, on adore les premières fois, sur encore plus 60 secondes chrono ce matin. Christine, vous faites face à Dany du côté de Quatre Bornes. Dany, bonjour.
5: Bonjour Loana.
0: Bienvenue Dany.
5: Merci beaucoup.
0: Comment ça va?
5: Super, super forme.
0: Ah ben oui, et ça s'entend. Donc Dany, on va dire que c'est une nouvelle première fois aujourd'hui.
5: On va dire après 10 ans.
0: Après 10 ans. Mais vous étiez où pendant ces 10 dernières années?
5: J'étais à vous écouter.
0: Ah bah très bien, génial. Merci en tout cas de votre fidélité et merci d'être back on track même 10 ans plus tard pour une belle aventure 60 secondes chrono. Alors, Christine et Dany, rapidement, vous aurez, je le rappelle, chacun 30 secondes pour répondre à nos 5 questions de culture générale. Celle ou celui avec le plus de points qui nous fera un meilleur score sur 5 passera en finale, d'accord?
4: D'accord.
5: Ok, pas de soucis.
0: Si nous sommes à égalité, bien sûr, nous procéderons à un tie-break. Ça va aller très vite. Christine et Dany, vous n'hésitez pas, vous dites pas si vous bloquez sur une question. Vous avez une proposition aussi, vous laissez sortir. C'est ce que je dis tous les jours. Mais le plus important, Christine et Dany, permettez-moi, prenez plaisir à jouer avec nous, d'accord?
5: D'accord.
4: Ok.
0: Mon très cher Dany, on se dit à tout de suite. C'est avec Christine que nous allons démarrer.
5: D'accord, ben bonne chance, Christine.
0: Christine?
4: Oui.
0: Oui, il y a Dany qui vous souhaite bonne chance.
4: Ah, merci Dany.
0: Christine, are you ready?
4: Ready.
0: Le chrono à la fin de la première question. Concentration. Nous parlons cinéma ce matin pour vous, Christine. Dites-moi qui est cet acteur français. Il a joué dans les films suivants Le Corneau, Rabbi Jacob ou encore La Grande Vadrouille. Bien sûr, quelle vitamine est contenue en grande quantité dans un citron très très acide?
4: Vitamine C.
0: Oui. Quel est le nom du tigre dans le livre de la jungle? passé.
4: Chacun.
0: Oui, les mêmes. Comment appelle-t-on un robot conçu pour ressembler à un être humain? Non. Quelle reine d'Égypte? Oui, ça même. Quelle reine d'Égypte était liée à Jules César?
4: Cléopâtre.
0: Oui. Je vais me tourner vers le panel. Bien sûr, on accepte. C'était sur le gong. Bravo. Christine. Oh là là. Ouf. Un sans faute. Christine, on a entendu une petite voix quand même à vos côtés. Hein.
4: Oui.
0: Quand on vous dit qu'on entend tout, on entend tout. Et c'est qui?
4: Ben, en fait, je suis dans le van pour aller au bureau. Donc, j'ai mes amis, mes collègues.
0: Ah ben écoutez, bonjour les collègues. Oh yo, ben la Maripoune.
4: Bonjour.
0: Ben voilà, ok, très bien. Bon, ben bonjour et bravo. Parce que, grâce, je sais pas qui c'est qui vous a donné Cher Khan, mais vous nous faites un sans faute. Hein. Et merci à ces voix qui vous accompagnent. Bon, vous restez avec nous, Christine, d'accord? Vous voulez vous détendre maintenant?
4: D'accord.
0: Dani?
5: Oui,
0: aïe, chaud patate, ala lila madre de Dios. Mais vous aussi, mon très cher Dani, vous avez de quoi nous faire un sans faute, un 5 sur 5, d'accord?
5: On va essayer.
0: Le chrono va reprendre à la fin de la première question et bonne chance à vous, Dani.
5: Merci.
0: Concentration. Dani, je vous demande le titre d'une série. Une série américaine. C'est l'histoire d'un homme au corps presque entièrement tatoué. Il est au centre de l'intrigue et il va aller en milieu carcéral pour aller sauver son frère.
5: Prison Break.
0: Bien sûr. Quel oiseau a un œil plus gros que son cerveau?
5: Le hibou.
0: Comment?
5: Le hibou.
0: Non. Quelle entreprise a développé ChatGPT?
5: Pas.
0: Quel pays a inventé au 19e siècle le bowling moderne à 10 quilles? Oui, ça même. Julien Lepers a présenté quel célèbre jeu télévisé pendant 30 ans?
5: Question poisson.
0: Les mêmes. Quel oiseau a un gros nez? Même moi, j'ai pas eu le temps.
5: Le pélican.
0: Non, pas du tout. Quel oiseau a un œil plus gros que son cerveau? C'est parce qu'il a un petit cerveau.
5: Le kiwi?
0: Non. Non plus.
5: Le serin.
0: Pas du tout. Vous êtes trop petit là dans la catégorie d'oiseaux. Faut aller vers les oiseaux les plus gros. Et il peut pas voler,
5: cigogne,
0: hein.
5: La cigogne.
0: Non, mais non. Mais la cigogne est intelligente. C'est sa cigogne qui ramène les bébés et tout, hein. Donc voilà, entre autres. Voilà. Quel oiseau a un œil plus gros que son cerveau? Bah c'est l'autruche.
5: Ah oui, c'est vrai.
0: Ah bah oui. Quelle entreprise a développé ChatGPT ou ChatGPT si vous le préférez? C'est OpenAI.
5: Non, je connais pas.
0: Bah écoutez, vous avez 3 points là ce matin quand même, Dani, pour en retour. Après 10 ans, moi je vous dis bravo.
5: Merci beaucoup.
0: Dani, j'espère que vous n'attendrez pas 10 ans pour revenir.
5: Non, bien sûr, on réussira plus tôt possible.
0: Parce que moi, pas connu dans 10 ans, mais pour la même zèlement, hein. Visiblement, non. mais voilà, et on se retrouve, on va dire, dans quelques jours, dans quelques semaines, ça marche?
5: Pas de souci.
0: Très bien. Dani, je vous souhaite une excellente journée et on se dit à bientôt sur Radio 1.
5: À vous aussi de même. Merci beaucoup.
0: Merci. Ciao, bye bye. Et merci toujours de votre fidélité avec de gros bisous doux et des bisous fous. Christine?
4: Oui.
0: Un sans faute lors du duel nous amène ça 10 sur 10.
4: Croisons les doigts.
0: Écoutez,
4: les doigts, ça vous... a bien commencé la journée, pourquoi pas.
0: Exactement, mais vous savez quoi? Vous pouvez, je suis sûre. On me dit que ça sent peut-être la victoire au bout du fil là aujourd'hui. Alors, Christine, je vous donne les 3 thèmes du jour. Les fruits. OK.
4: Oui.
0: Les pierres précieuses. Ou alors géo et monuments. Je vous laisse le temps de la réflexion, essayez de voir aussi avec vos collègues, voilà. Et puis, on se retrouve après la courte pause pub. Christine, c'est bon, vous avez tout retenu?
4: Oui, pierres précieuses et géants et monuments, d'accord.
0: Et également les fruits, hein, donc à vous d'en choisir deux. On se dit à tout de suite, Ready One, il est 7h50.
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12: Et Radio 1, justement, il est 7h54. On est parti pour la grande finale. Christine ?
13: Oui,
12: oui, on est bien. On est ready pour les 10 000 roupies ce matin, Christine.
13: Oui.
12: Bien sûr. Ben voilà, on y croit. Vos collègues sont toujours là.
13: Oui.
12: Très bien. Je rappelle que les réponses doivent venir de vous, Christine, pour qu'on puisse les valider. Et le panel est très sévère dessus. Ça marche ?
13: Oui, ça marche.
12: Très bien. Christine, c'est votre première fois. 60 secondes de chrono. La finale est la vôtre. Alors, d'un duel face à, et face à notre sélection, enfin, notre challenger Dani, vous nous avez fait un 5 sur 5. On espère un 10 sur 10 ce matin. Les trois thèmes du jour, les fruits, les pierres précieuses, géos et monuments, quel est votre choix ?
13: Alors, les fruits et les pierres précieuses.
12: Vous souhaitez commencer par quel thème ?
13: Ben, pour les fruits.
12: Très bien. Validez ce matin en sans faute sur les fruits pour accéder à ce deuxième thème, les pierres précieuses. Et je rappelle d'ores et déjà, Christine, que vous remportez 500 roupies chez notre partenaire Super U.
13: Merci.
12: Pardon, excusez-moi. Et ben, comme ça, on n'a pas fait la bouse doux ensemble avec les collègues. Ça marche ?
13: Oui, ça marche.
12: Très bien. Christine, 10 questions, 10 bonnes réponses et les 10 000 roupies. Bonne chance.
13: Merci.
12: Christine, les fruits, le chrono va démarrer à la fin de la première question. Concentration. Christine, quel fruit originaire de Chine et anciennement appelé groseille de Chine a été renommé par la Nouvelle-Zélande d'après son oiseau national ?
13: Le kiwi ?
12: Oui ! Quel fruit porte le même nom que la célèbre marque technologique à la pomme croquée ?
13: Apple ?
12: Oui ! Ça même ! Quel fruit exotique forme une étoile parfaite lorsqu'on le coupe en tranches ?
13: Le carambole ?
12: Oui, considéré comme l'un des plus grands fruits accrochés aux arbres. Quel est le fruit issu du jacquier ?
13: Le jacques.
12: Oui, quel est ce fruit allongé, incontournable au petit-déj et le plus consommé au monde ?
13: Papaye.
12: Quoi ?
13: Pas la papaye.
12: Non ! Mais non !
13: La banane ?
12: Ah oui, c'était la banane ! Aïe, en colère, en colère ! Oh, Madre de Dios, Christine ! Ah, oh, j'étais persuadée qu'on allait partir sur les pierres précieuses ce matin.
13: Aïe.
12: Quand papaye saute, c'est au quasiment.
13: Ben, je sais pas, j'ai pensé à la papaye, fruit allongé.
12: Incontournable au petit-déj, et oui, c'est le fruit le plus consommé au monde.
13: Et j'en consomme tous les matins, je dois te dire.
12: J'ai honte, j'aurais pas dit ça à votre place, hein, Christine. Ah ben oui. Ah ben voilà, ouais, écoutez. Oh là là là là là là, Christine, 4 sur 5. Oh,
13: aïe, aïe, aïe.
12: Ouais, c'est vrai, hein, aïe, aïe, aïe. Mais seulement pour votre première fois ce matin, ma Christine, moi je vous dis bravo, vous étiez au taquet. Et on vous applaudit, Christine. Yes.
13: Merci.
12: Christine, un coucou également à vos collègues.
13: Oui,
12: Les collègues. Oui, et les prénoms des collègues ce matin?
13: Alors, il y a Nivelle, mm-hmm. et il y a Audrey.
12: Très bien. Donc, bonjour les amis à vous et bonne journée. Bon, allez, vous allez en profiter quand même. 500 roupies chez Super U, ça marche?
13: Ça marche, merci beaucoup.
12: On vous embrasse, Christine. Et dites-nous que vous reviendrez.
13: Bien sûr.
12: Ah, bien sûr. Mmh.
13: Pour une première fois, c'était une bonne expérience.
12: Exactement. Et puis, bah, Christine, qu'à ce pisseau aussi ce matin. Hein. Voilà. Et Christine.
13: Bon, quand je mange la banane, je penserai à vous.
12: S'il
13: hein.
12: vous plaît. S'il vous plaît. Et là, au guet banane, elle dit ah là, dis ça cause toi, mon ratin de point, là. Allez, je vous embrasse, Christine. Bonne journée.
13: Allez, bisous. Allez, bisous. Ok, bye bye.
12: Ciao, bye bye. Et un clin d'œil également à Dani du côté de Quatre-Bornes, qui est revenu donc après 10 ans ce matin. C'était lors du duel. Bon, allez, on va remettre tout ça en jeu demain pour une nouvelle belle aventure. 60 secondes de chrono. Ouais, c'était la première fois de Christine ce matin. Oh là là, bon, allez, on va se faire une petite banane là. Hein. Bah oui, lors de la pause. On enchaîne et merci. Et nous serons de retour demain matin sans faute pour une nouvelle belle aventure. 60 secondes chrono avec les 10 000 roupies.
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12: En ce jeudi 24 septembre, merci d'écouter Radio One. Belle matinée, il est 8h. La nouvelle édition info, Chazette Psy, à la une ce matin, nous parlerons du créole mauricien au Parlement.
18: La National Human Rights Commission estime que le débat doit s'étendre aux autres langues mauriciennes. La CTSP appelle au réalisme dans le débat. Londres temporise sur le dossier Chagos face aux réserves persistantes de Washington. Pour Etesh Ramphol, la volonté britannique de poursuivre les discussions est un signal positif. Adrien Duval s'interroge sur l'absence de contrôle parlementaire pour la future National Crime Agency. Le député de l'opposition met en garde contre les pouvoirs étendus de l'agence. Le MSM menace de saisir la justice contre le projet de la National Crime Agency. Djolé Jongar et Manish Gobine critiquent plusieurs aspects du dispositif législatif entourant la future agence. Plus de 450 000 décès supplémentaires liés au phénomène El Niño pourraient être enregistrés. Les pays pauvres, notamment en Afrique et dans le Sahel, devraient être les plus durement touchés. Le créole mauricien est au cœur des discussions sur les langues qui pourraient être utilisées à l'Assemblée nationale. Mais selon la National Human Rights Commission, le débat pourrait aller plus loin. La question a été soulevée après une plainte de la docteure Sarita Boudou, présidente du Bhojpuri Speaking Union le mois dernier. À s'interroger sur l'absence dans le mandat du Select Committee de langues comme le Bhojpuri, le Tamoul, le Hindi, le Marathi, le Telugu, encore l'Urdu et le mandarin. Les détails avec Vince Bryan.
14: La commission estime que le mandat du Select Committee serait déjà suffisamment large pour permettre d'entendre ces différents arguments et d'examiner les conséquences de l'introduction du créole mauricien, tout en considérant les propositions concernant les autres langues mauriciennes. Et si le mandat n'est pas suffisamment clair, la commission recommande de l'élargir. Selon le recensement de 2022, le créole mauricien est parlé à la maison par 89,9% de la population, contre 8,6% pour le Bhojpuri, 5,6% pour le français et seulement 1,3% pour l'anglais. Ainsi, dans son opinion paper publié le 22 septembre, la commission rappelle que la langue doit être considérée comme une partie du patrimoine national et comme une question d'accès au débat public. Elle ajoute aussi que la langue n'est pas explicitement reconnue comme motif de discrimination dans la Constitution et recommande d'envisager une réforme si besoin est. La décision finale sur les langues utilisées à l'Assemblée appartient toutefois au Select Committee. Les propositions du public étaient d'ailleurs attendues jusqu'au 22 septembre, date limite fixée par le comité.
18: De son côté, la CTSP se positionne clairement en faveur de l'introduction du créole mauricien à l'Assemblée nationale. Dans une lettre adressée à la commission spéciale chargée de la question, la Confédération syndicale fait valoir les bénéfices d'une telle mesure pour l'accès des citoyens au débat parlementaire. Son président, Réas Tchotou, affirme de son côté ne voir aucun problème à l'introduction d'autres langues au Parlement, mais précise qu'il faut aussi rester réaliste. Il est au micro d'Emile Ranga.
19: Il y a un poutre qui, comme un député causé dans le Parlement, tout le monde comprend qu'ils ont pu dire. C'est pourquoi, jusqu'au bout, CTSP, nous pouvons militer pour que ça vienne une réalité. Nous n'avons aucun problème contre n'importe quelle langue. Mais aujourd'hui, la réalité, quelle langue qui, majorité du monde, causé comprend pour ne pas dire tout du monde. C'est le créole. Donc, il n'a pas réel, il n'est pas réaliste. Qu'un groupe vienne dire ou cause un langage qu'une minorité du monde comprend. Ça, c'est pas démocratie.
18: Le ministre des Affaires étrangères, Itesh Ramphal, accueille favorablement l'annonce du Premier ministre britannique Andy Burnham, selon laquelle Londres compte engager de nouvelles discussions en vue de parvenir à un accord sur la rétrocession des Chagos. Actuellement à New York, le chef de la diplomatie mauricienne s'est entretenu de ce dossier avec son homologue britannique en marge de l'Assemblée générale des Nations Unies. Itesh Ramphal est au micro de Velmounia.
20: Le président Trump vient encore une fois réitérer sa objection au nouveau premier ministre anglais par rapport au deal sur le Chagos et pas oublier qu'il est dans le passé d'ici dans la même position avec l'ancien premier ministre Thomas. Mais ce qui est positif, c'est que le premier ministre anglais vient aussi faire une déclaration pour dire que il faut continuer ma discussion avec tous les parties concernées pour qu'il soit capable de trouver un accord qui est acceptable aux Américains. Alors, ça vient d'être confirmé par mon homologue britannique Edmund Miliband pendant la rencontre du Tchénan.
18: Mais alors que Porte lui accueille favorablement cette volonté de poursuivre les discussions, un nouveau coup de frein vient compliquer le dossier. Le Royaume-Uni a suspendu hier les paiements annuels prévus à Maurice dans le cadre de l'accord de l'archipel. C'est ce qu'a annoncé le secrétaire britannique à la défense Wes Streeting aux médias britanniques. Les détails avec Emmanuel Edoux.
21: Selon The Guardian et la BBC, le Royaume-Uni met en pause les paiements annuels d'environ 220 millions de livres sterling prévus à Maurice alors que l'accord sur l'archipel est actuellement réexaminé par le gouvernement travailliste britannique. Le traité négocié par Londres et Maurice prévoit la rétrocession de la souveraineté des Chagos à l'État tout en garantissant au Royaume-Uni et aux États-Unis l'utilisation de la base militaire de Diego Garcia pour au moins un siècle. Mais mardi dernier, le président Donald Trump a de nouveau critiqué cet accord et le ministre de la Défense britannique, Wes Streeting, reconnaît que le texte dans sa formule actuelle, ne peut avancer sans le soutien de Washington. Le gouvernement britannique avait auparavant défendu l'accord comme un moyen de sécuriser l'avenir de Diego Garcia, une base stratégique principalement utilisée par les États-Unis pour la surveillance et les opérations militaires à longue distance. Avec ce nouveau rebondissement, la ratification de l'accord est désormais retardée, tandis que Londres cherche une formule susceptible d'obtenir l'aval américain.
18: Et ces nouveaux développements suscitent également des réactions sur le plan politique à Maurice, notamment au sein de l'élite qui critique l'attitude du gouvernement face aux dernières déclarations de Donald Trump. Son porte-parole, Lindsay Collen, dénonce le silence du Premier ministre Navin Ramgoolam. Elle nous en dit plus au micro d'Emmanuel Hidou.
0: Bizarre réagir fermement, est un peu embarrassant. D'ailleurs, Burnham dit aussi, comment dire, la honte pour Grande-Bretagne. Parce que tout ce qu'il dit, dire, quand il connaît ça pas vrai, il est assis à côté de Trump, de tous les députés, causant la presse, tout ce qu'il est là pour dire, c'est hier. Yeah. Ce qui me trouve terrible, c'est qu'il Ramgoolam pas à la Nations Unies pour causer dans le sommet de chef d'État. Pas aller, il cancel la déclaration qu'il pouvait faire là-bas, au Diego. Vous parliez britannique et Trump, une farouche du Premier ministre.
18: Dans l'autre partie de l'actualité, l'absence d'un comité parlementaire pour superviser la future National Crime Agency fait sourciller le député de l'opposition Adrien Duval. Membre du comité parlementaire supervisant la Financial Crimes Commission, il estime que ce comité, composé de membres de la majorité et de l'opposition, doit exercer un contrôle indépendant sur le fonctionnement d'une telle institution. L'ancien speaker de l'Assemblée nationale exprime également ses craintes quant aux pouvoirs étendus de la National Crime Agency. Adrien Duval est au micro de Velmounia.
2: Il y a un danger parce que le mécanisme de contrôle est réduit et là, il peut causer un contrôle indépendant du gouvernement. Qui nous pourrait être à la place avec la venue du NCA? Nous pourrait être un Independent Advisory Panel qui lit derrière le directeur général futur pour être le pouvoir lit pour outrepasser ça, panel-là, s'il y a envie, donc il n'y a caduc. Donc c'est dans ce contexte-là qu'il me peut dire qu'il est extrêmement important aujourd'hui que le gouvernement revoie le NCA comme on fait circuler et ajoute un comité parlementaire en bonne et due forme, comme on finit toujours être le cas.
18: Et les inquiétudes ne se limitent pas au contrôle parlementaire. Le MSM envisage de contester le projet de création de la National Crime Agency devant les tribunaux locaux ou internationaux. Face à la presse hier, au SunTrust, Jolie Jongard a soutenu que cette nouvelle institution agirait comme une force policière parallèle avec un directeur qui disposerait, selon lui, de pouvoirs supérieurs à ceux du commissaire de police. Le président du Parti Soleil estime également que les pouvoirs qui seraient accordés à cette agence pourrait porter atteinte aux garanties de confidentialité prévues dans la Constitution. Un extrait de son intervention.
22: Ça, monsieur qui vous venez là, l'occupe le poste le plus powerful dans le pays. Dis après le premier ministre. Il vous gagne droit, écoute conversation. Ça, même qu'il est mis l'autorisation de la cour. Et l'un sur l'autre, un officier, pour capable de rentrer dans la case, faire la fouille et même procès de la saisie. Gouvernement ou service à l'agence-là persécute nos populations. Et au MSM, nous disons et nous redisons l'inacceptable.
18: À ces critiques s'ajoute celle de l'ancien attorney general Manish Gobin qui remet également en question plusieurs dispositions législatives liées à ce dossier. Il accuse Navin Ramgoolam de vouloir dissimuler certains éléments à travers l'Asset Recovery and Unexplained Wealth Bill, un extrait de son intervention.
22: Qui fait permettre une restriction étatique de 7 ans? Est-ce que c'est parce que quand il saisit leur zone en couf, c'était en février 2015? Quand tu vas dans le registre, réfléchis au lait, du coup, c'est ça qui ça va de la loi, là, fait passer en belle, en vrac, et mettons neuf la loi, un seul coup là. Et qui fait beaucoup de sa question-là, parce qu'il une guerre d'expérience, nous connaît qui, quand même, vous l'amène la loi, vis à vis caché quelque chose par là. There is something fishy.
23: 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Nous marquons une courte pause pub et on se retrouve juste après pour la suite de ce journal.
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12: Pour la suite de ce journal, la chasse à autopsie, au moins 11 morts dans une fusillade près de Durban.
18: Les auteurs sont toujours recherchés et le mobile de l'attaque reste inconnu. Selon un témoignage, des victimes se trouvaient dans une maison lorsque des individus ont frappé à la porte avant d'ouvrir le feu. Deux membres d'une même famille figurent parmi les victimes avec plusieurs voisins. Certains des morts étaient connus de la police dans le cadre d'enquêtes criminelles. L'Afrique du Sud connaît une forte criminalité violente. 5 427 homicides ont été recensés entre avril et juin, soit près de 60 par jour. Et puis un épisode particulièrement puissant d'El Niño pourrait provoquer plus de 450 000 décès supplémentaires liés à la chaleur au cours des 6 prochains mois, selon une étude de Climate Impact Lab de l'Université de Chicago. Les pays en développement, notamment ceux du Sahel, devaient subir les conséquences les plus lourdes. Environ 66 800 décès supplémentaires sont prévus dans cette région, dont 31 400 au Nigeria. Voilà ce qui met un point final à cette édition de la matinale. Merci de l'avoir suivi. 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
12: Merci Chazia. Et vous serez de retour tout à l'heure à 8h30. Ce sera pour le rappel des titres.
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0: 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Radio One, il est 8h13. Travail supplémentaire des fonctionnaires. On en parle et en plus la polémique enfle. Focus ce matin donne la parole à Raj Pentia, ministre de la fonction publique, et il répond à vos questions ce matin. Émilie Rengainaf, bonjour.
1: Bonjour Luana, Raj Pentia, bonjour.
2: Bonjour Émilie et bonjour à l'auditeur.
1: Alors Raj Pentia, il y a beaucoup de commentaires, et beaucoup de réactions. Alors c'est qui vous fin dire, le travail ban fonctionnaire. Et déjà, qui fait d'après vous et dans sa ban critique là?
2: Vous connaissez les critiques sur une personne malveillante qui peut finir même consulter sa circulaire. Sa circulaire est datée, c'est le 17 août 2026. Sa circulaire n'est pas nouveau. Il n'est pas quelque chose, comme on nous dit, elle ne peut réinventer la roue. Non, il n'est pas vrai. Mmh. Dans sa circulaire-là, il y a même complainte de la part des ICAC, des bénéficiaires qui travaillent dans les travails, pour le travail. Il demande nous prendre action immédiate là. Ça, c'est une lettre qui nous fait tirer. 29 2026, là, à la base de ça, il y a deux lettres formelles sorties aux ombudsperson qui disent nous prendre action immédiate pour mettre en place, renouveler le fait qu'il y a un Human Resource Management Manual et qu'il y a un Code of Ethics et qu'il y a une régulation du PSI qui fait ressortir qu'il y a une personne qui travaille dans le service public, pas capable de prendre l'auto-emploi et surtout travaille en même temps de l'air travail. Si en cas où on a pour prendre travail après ou l'air travail, il prend autorisation et qu'il informe le responsable officer.
1: Et comment en tant que ministre et ou ministère, pour assurer qui ça va une règle à respecter à partir de maintenant?
2: Ah, voilà la bonne question. Peut-être cette question-là, devant nous, un petit peu de temps pour penser. Ce ministère-là, quand il peut débuter à ce là à partir de ça, c'est qu'il est là, il demande tout ministère, tout département, veillez à ce que Human Resource Management Manual respecté, ethics respecté. C'est un truc qui fait ça qu'il y a là. Et vous dites, si vous êtes sans vous surpris. Et vous riez, vous dites, vous riez, comment qu'avoir interprète noir sur blanc, qui n'est créé à l'eau là, avec tout ça, un embêtement qui dit, vous ne pouvez inventer de sur la tête là, et puis dire, moi, dire ça. Mais comment dire, Michel, arrête-moi-nous à deux. Eh, Michel, arrête-moi-nous, légumes deux. Eh, Michel, pas faire ça deux. Moi, je connais une personne qui est une fonctionnaire. Moi, je connais une personne qui m'a aussi mon coiffeur, ok? Mais il n'est pas fait coiffeur quand elle est au travail dans sa bureau-là. Il ouvre ce salon 5h30, 6h30, les gros sont là. Il travaille jusqu'à l'hiver soir. Est-ce qu'il faut les justifier qui me demandent redevabilité, l'efficience et transparence à tout le monde qui travaille dans la faculté? Est-ce qu'il faut les justifier ça? Maintenant, si demain, il y a une lutte vraiment d'une organisation comme Ombudsperson, ou bien que les FCC, ou bien qu'il y ait un autre département, un ministère, et que nous, ça peut arriver, mais d'une finie, on envoie ce ministère, ce département, un guidance, nous. C'est que le 29 2026, Diao Kounsa, qui, ou département, son head, vient faire ça. L'une fait à son nom. Là, la redévabilité vient avec celle-là. Sa personne qui peut faire ce travail-là. Action nécessaire pour vous apprendre compte sa personne qui est responsable de ça-là, qui prend une permission, une permission. Mais au moins pour nous, pour régulariser, non. Au moins, il vous connaît qu'il y a un tel type de travail. 9h-15 à 4h, il fait travail. Il y a une permission pour lui faire ce travail qu'il a envie de faire après son lieu de travail. Et ça, il est bon, il servir aussi sa personne qui peut travailler après l'air là, parce qu'il régularise lui, mais il est aussi assuré qu'il service public livré dans l'air qui bise, l'air qui bureau ouvert et public partant.
1: Raj Pentia, merci.
2: Merci à vous-même.
0: Merci et très bonne journée. Être fonctionnaire à Maurice était autrefois synonyme de sécurité, de stabilité, de prestige social. C'est par rapport à l'édito du jour. Mais une nouvelle circulaire sur le travail privé des employés de l'État vient réveiller une vieille question. Peut-on encore vivre correctement avec son seul salaire de fonctionnaire? Le titre, fonctionnaire? Fini les petits boulots. Rendez-vous tout à l'heure après 8h30.
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0: Il est 8h18, nous voyons cette météo aujourd'hui avec de belles couleurs, un beau soleil, beaucoup de nuages aussi. Attention, et ces nuages prononcés dans l'après-midi vers le nord de l'île, vers le centre également, Curepipe et les alentours, voire aussi quelques petites gouttes de pluie attendues aujourd'hui, et le temps qui restera beau partout ailleurs, donc le soleil. Chaud de vent, attention, donc la maximale jusqu'à 30 degrés, alors que le vent nous vient du sud-est à une vitesse de 15 km/h. La mer, elle reste forte au-delà des récifs, c'est houle venant du sud-ouest de 2,50 m. Les sorties en haute mer ainsi que dans les lagons du sud sont déconseillées. Une marée haute, midi, tout à l'heure, marée basse, 18h. Et un coucher du soleil, magnifique coucher de soleil attendu à 18h06. Bonne journée avec Radio One.
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1: Ça y est, 8h20, nous sommes sur les routes avec vous. C'est bouchonné à cette heure-ci, c'est la galère. On va savoir si ce camion en panne un peu plus tôt du côté de Montagnory, si l'obstruction est toujours sur place. Et nous avons le constable Soukaï avec nous. Bonjour constable.
2: Bonjour Loana et bonjour à tous les auditeurs. Alors, au niveau de la circulation, l'état du trafic routier, toujours selon mes dernières informations reçues pour ce matin, à noter qu'il y a exactement un camion qui est en panne à la hauteur de Montagnory, juste après Speed Camera. Et malheureusement, ce camion peut perturber la circulation de même véhicule qui peut diriger vers pour lui. La police est déjà sur place.
1: Alors, le camion est toujours sur place, constable.
2: Le camion est toujours sur place. Okay. Et nous descendons même mécanicien qui peut faire le nécessaire. Ouais. Mais je n'ai pas pu réciter pour le moment. Nous descendons même policiers sur place et non un système de contre-flot qui est implémenté à partir de Montagnory jusqu'à Greywalls. Et nous descendons même trafic qui pour quitter même automobilistes là-bas pour être capable de continuer sur la route. Jusqu'à pour lui. Et moi, vous dire, je fais preuve de patience et vigilance dans mes circonstances pareilles, parce que la police peut faire tout pour qu'ils ne soient pas bloqués, ne soient pas gagnés un ralentissement dans la circulation, parce que comment nous connaissons l'examen HSI et SI qui peut dérouler, nous vous dire, même parents, faire l'école connaît si jamais je ne bloqué dans la circulation. C'est sûr, monsieur, c'est tout bonne route. Merci de votre écoute et à très bientôt pour d'autres infos, Loana.
1: Merci.
2: C'est quelque chose de plus, mais on pourrait venir en version.
1: Bien sûr, le 210-8910 open, bien évidemment, pour autres précisions. Merci beaucoup, constable Soukaï, pour les précisions. Info trafic ce matin, donc ce camion en panne du côté de Montagnory est toujours sur place et la police également est sur place. Bonne route à vous tous et merci d'être avec nous ce matin.
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1: Et bien sûr, bien brancher votre Wake Up Show et Really One. Merci de partager votre café, votre trajet même du matin avec nous. Et en plus, vous jouez, c'est la dernière chance pour nous balancer la bonne réponse avec notre partenaire Nescafé Make Your World pour le très très beau cadeau à remporter tout à l'heure avant 9h. Donc la question, Nescafé a lancé sa première variante décaffinée dans quelle décennie ? Selon vous, est-ce que c'était dans les années 30 ou alors dans les années 1950? Qu'en pensez-vous là ce matin? Donc la première variante décaféinée de Nescafé, 1930-1950. Vite, vite, votre bonne réponse, 58-53-77-21. Bonne chance!

0: Not Lonely One, moi-même ça. Et bah oui, dans l'ambiance de ce jeudi, pour nous diriger vers la dernière demi de votre Wake Up Show. À venir les titres, Shazia, l'édito de ce jeudi avec Emmanuel Edoux. Et puis bah oui, vous, c'est quelques secondes pour vous rappeler également que vous jouez pour les deux entrées, l'événement de ce samedi. Anga qui vous invite à vivre sa musique autrement avec Stories. Pour ces deux billets, très simple, je tape Stories, Stories, votre prénom, je dis bien Stories, prénom, 58, 53, 77, 21. Vite, vite, vite, 10 dernières minutes pour jouer, bonne chance.
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3: Merci d'écouter Radio One, il est 8h30. Le rappel des titres avec Shazia Topsy, la NHRC élargit le débat sur les langues au Parlement, Shazia.
4: Le Select Committee pourrait prendre en compte les différentes propositions, la commission évoquant l'accès de la population aux travaux parlementaires. Nouveau coup de frein dans l'accord sur les Chagos, Ritesh Ramphal mis sur la poursuite des négociations trop longues des Washington pour débloquer le dossier. Le MSM envisage une contestation du NCA en justice. Jolie Jongar et Manish Gobin soulèvent des réserves sur certaines dispositions législatives. Et puis 11 personnes tuées dans une fusillade en Afrique du Sud. L'homme mobile reste inconnu avec les auteurs toujours recherchés.
3: Merci Shazia, on vous retrouve tout à l'heure après 8h40. Économie et taux de change.

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2: L'édito en ce jeudi avec vous Emmanuel Edoux. Vous titrez ce matin « Fonctionnaire, fini les petits boulots ».
3: Bonjour Louana et bonjour à tous. Autrefois, travailler dans la fonction publique était une garantie bancaire, mais aussi une garantie d'obtenir un certain statut social, celui de fonctionnaire. Dans les générations des baby-boomers, X et Y, les parents considéraient que d'être fonctionnaire était un accomplissement social et une fierté pour la famille, mais aussi ses valeurs ou même ses principes sont tués à petit feu. C'est une circulaire du 17 août qui crée davantage de grogne que de frustration dans le service civil, présentée comme l'installation d'un nouveau modèle de travail visant à réduire la lenteur administrative. Non, c'est plus fort que cela. Le document en question vient rappeler au bon souvenir des serviteurs de l'État qu'ils ne peuvent pas travailler à leur compte ou dans le secteur privé sans l'autorisation de leur hiérarchie. Dans cette circulaire, il est spécifié dans les annexes extraits du code de conduite du service civil qu'un fonctionnaire ne peut être rémunéré par un emploi privé. Dans l'imaginaire populaire mauricien, nous avons l'habitude de dire que les fonctionnaires sont bien lotis. Ils font un chiffre de 8 à 16 heures, voient leur rémunération révisée tous les 5 ans par le rapport du Pew Research Bureau et bénéficient même d'un flexi-time, voire quelques petits avantages. Au-delà des idées reçues sur le travail dans la fonction publique, il y a ceux qui sont au bas de l'échelle, qui perçoivent un salaire compris entre 25 et 35 000 roupies et qui peinent à joindre

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1: Avez votre voix contre le Premier ministre lui-même, car sans sa bénédiction, cette décision n'aurait pas été publiée. Et pour terminer sur une note joyeuse, citons cette belle chanson d'Henri Salvador. Le travail, c'est la santé. Rien faire, c'est la conserver. Bonne journée à l'écoute de Radio 1.
2: Merci beaucoup Emmanuel Edoué, très bonne journée à vous également. C'est jeudi et vous commentez l'actualité ce soir, 18h-19h. Nous la voix, nous radio avec Ashley Victor. Il vous donne rendez-vous au 210 8910.
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2: 8h35, allez, du soleil là aujourd'hui, encore une fois, ce jeudi, on va en profiter, ça va briller de mille feux, hein. Même si quelques nuages sont attendus dans l'après-midi vers le nord de l'île ou encore le centre, voire aussi une possibilité de quelques petites gouttes. Et côté maxi, elle reste supérieure à la moyenne saisonnière, la température 23-26 degrés vers les hauteurs, cœur pipé les alentours et de 28 à 30 degrés tout rond aujourd'hui sur vers les régions côtières, également 30 degrés plein midi sur la capitale, très bonne journée.
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2: Allez, cap sur les dernières 24 minutes de votre wake-up show. Et avant de passer à la nouveauté Molly, extrait de Lost Stories, moi je vous rappelle qu'il vous reste les 10 dernières minutes pour jouer avec Ticketbox.mu, chez qui la réservation n'a jamais été aussi simple. On le rappelle, quelques clics suffisent sur Ticketbox.mu, les amis. Et votre cadeau, c'est demain le grand tirage, un evening package. Ce sera pour deux personnes au Ocean's Creek Beach Hotel du côté de Balaclava. Donc dernière chance, vous allez avoir une bonne réponse à la question du jour. Donc si le evening package se termine à 23h, on est d'accord, on en a parlé toute la semaine, alors dites-nous à quelle heure démarre justement ce evening package au Ocean's Creek Beach Hotel. Je vous donne deux propositions de réponse. Selon vous, 18h ça commence ou 20h? Alors à vous de jouer, 58 53 77 21. Bonne chance ce matin avec Ticketbox.mu.
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0: en cette journée mondiale de l'univers Bollywood. À l'instant, la nouveauté Vari. Et en ce jeudi, donc extrait de Lust Stories, troisième volet, dispo d'ailleurs sur Netflix. Et à savoir en fait que chaque volet explore à sa manière l'amour, l'intimité, la complexité même des relations, le désir, également le plaisir féminin. Et ben oui, tout est dans Lust Stories, le troisième volet, et c'est d'ores et déjà disponible dans votre catalogue Netflix. Et je vous souhaite bon film. Restons dans le plaisir auditif cette fois-ci, bah oui, avec Anga pour son immersive live show. C'est ce samedi. Anga, elle transforme sa musique en une véritable expérience scénique avec stories entre live band, danseurs, artistes visuels, son et lumière. Enfin bref, ça va être quelque chose, les amis. Donc merci encore une fois pour vos inscriptions ce matin. Hélène, prenons la direction du standard. Qui est avec nous ce matin?
1: Accueillons Jennifer ce matin de Cascavel.
0: Bonjour Jennifer.
2: Bonjour Loana.
0: Bonjour. Comment ça va?
2: Eh ben, c'est extraordinaire. J'ai, comme si dirait, j'ai eu un cadeau de Noël. Je suis trop contente.
0: Bah, écoutez, vous savez quoi? Noël, c'est tous les jours sur Radio Loana avec le plein,
2: ah bah oui.
0: plein de
2: oui,
0: cadeaux.
2: Oui, oui, oui.
0: Et
2: je
0: c'est avec
2: confirme,
0: nos
2: confirme.
0: Différents. Partenaire, mais la chance que vous avez eue là aujourd'hui, parce que vous devinez bien, nous avons eu, Jennifer, beaucoup, le plein d'inscrits, et c'est tombé sur vous. Mais d'abord, donnez-moi le mot de passe qu'il fallait glisser ce matin via le WhatsApp de Radio One.
2: Il fallait mettre stories et puis mon nom.
0: Bah voilà, votre prénom, effectivement, bravo. Jennifer,
2: merci,
0: on se donne rendez-vous.
2: Merci à Radio One.
0: Ah bah écoutez, avec
2: merci
0: plaisir.
2: Merci à toute l'équipe.
0: Bah, toujours. Et on se donne rendez-vous samedi, ça marche?
2: Ah, ça marche, oui. Bonne
0: très bien.
2: À vous.
0: N'hésitez pas de venir récupérer vos billets le plus vite possible, d'accord?
2: D'accord. Merci
0: allez,
2: beaucoup.
0: Je vous embrasse.
2: Bonne journée.
0: Oui, et passez une excellente journée également. Bisous doux et bisous fous. Donc, je rappelle, tous ceux qui ont joué avec nous depuis samedi avec Ursula, donc dans Planet Hits, dimanche également, depuis lundi, matin, après-midi, soir, n'oubliez pas, venez récupérer vos billets, bien sûr, parce que l'événement, c'est samedi. Samedi, nous ne pas donne cadeau. Donc voilà, vous êtes capable, c'est dans ce cas, demain, vous êtes capable de prendre ce ban cadeau. Hélène, je vais me tourner vers vous et vous partager avec nous les horaires pour les cadeaux ce matin.
1: Pour récupérer vos cadeaux, vous pouvez passer à la radio le matin de 10h à 11h30 et l'après-midi de 13h30 à 15h du lundi au vendredi.
0: Bah, très bien, avec votre carte d'identité. Et puis bah, sinon, vous nous appelez au 211 45 55, il y a toujours moyen de s'arranger. Et puis bah, je rappelle, c'est pas un gaz de billets grand matin, vous êtes patraquas. Vous serez dans le drive avec Andy, 15h, 18h, il y a aussi des billets pour le concert Anga à remporter, ou encore avec Ursula. Bah oui, 19h, 22h, elle vous donne rendez-vous ce soir pour aussi, donc, pour jouer et les billets, justement, pour Anga, le concert événement, ce samedi, du côté de Moka, à la pizzeria, je le rappelle, et puis, bah, vous aurez toutes les précisions également sur les réseaux sociaux. Et dans le Wake Up Show, deux derniers billets à remporter demain matin.
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0: Et la page éco, Chazia Topsy, vous nous parlez de Patrick Lagesse qui reconduit et reconduit surtout à la présidence de la Chambre d'Agriculture.
5: La décision est intervenue à l'issue de la 173e Assemblée Générale Annuelle de la Chambre d'Agriculture. Réélue hier pour la période 2026-2027, il reste aux commandes de cette institution au cœur des enjeux du secteur agricole mauricien. Pour le nouveau mandat, Patrick Lagesse sera épaulé par Olivier Bessac, nommé premier vice-président, et Grégory Batfield, deuxième vice-président. Le nouveau bureau comprend également Patrick Mamé, Navine Ducon, Loïc Koenig et Pierre-Philippe Lanfernat en tant que membres. Aux États-Unis, selon des documents officiels, Donald Trump a déclaré des transactions boursières réalisées en juillet pour plusieurs millions de dollars, notamment dans des entreprises technologiques et spécialisées dans l'intelligence artificielle. Entre 6,5 et 31 millions de dollars d'actions Microsoft auraient été vendues pour son compte, tandis que des achats compris entre 165 000 et 400 000 dollars ont également été enregistrés. La Maison-Blanche affirme toutefois que le portefeuille d'actions et d'obligations du président américain est géré de manière indépendante par des tierces. Selon son porte-parole, ni Donald Trump ni sa famille ne peuvent influencer les décisions d'investissement.
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0: Restons
1: aux States, Shazia, pour ce taux de change.
5: Le dollar américain est à 46,99 à l'achat et à 48,84 à la vente, tandis que le dollar australien est échangé à 33,31 à l'achat et 35,82 à la vente. La livre sterling est à 62,53 à l'achat et 64,74 à la vente. L'euro est coté à 53,52 à l'achat et 55,54 à la vente. Enfin, le rand sud-africain s'établit à 2,83 à l'achat et à 3,16 à la vente.
1: Thank you, Shazia Topsy, and we catch you in 15 minutes for the news bulletin.
5: See you in a while.
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1: Bien sûr, c'est parti. Bah oui, it's wait time dans votre wake-up show. Sélection, tirage demain vendredi. Vous êtes à la Lila. Merci encore une fois pour vos nombreuses inscriptions way par SMS. À qui nous souhaitons la bienvenue ce matin, Hélène?
4: À Clara, du côté de Goodlands.
1: Bonjour Clara.
6: Bonjour Luana.
1: Bienvenue, comment ça va?
6: Ça va très bien, merci. Que je suis sur Radio One.
1: Ah, bien sûr, écoutez, bon déjà, Radio One est toujours avec vous, mais aujourd'hui c'est un petit peu plus spécial. À la Lila. Clara, dites-moi, vous êtes à la maison, vous êtes au boulot, vous êtes de quel côté? In a la for my boo?
6: Non, je suis du côté de Pérébert, dans la restauration.
1: Ah, d'accord, vous travaillez en ce moment?
6: Oui, je viens juste d'arriver au travail.
1: Donc, nous quitte my boo tous les jours?
6: Oui.
1: Et nous, un travail Pérébert?
6: Voilà.
1: Ah, il faut vraiment aimer son boulot, là, hein?
6: Non, je n'habite pas Maïbou. Je pensais que vous parliez de Maïbou. Moi, j'habite à Goodlands, vous venez à Pérébert.
1: Aïe, j'ai pas compris. Oui. Mais on a bien dit Maïbou, là.
6: Non, je pensais que... Oui, non, j'habite à Goodlands. C'est okay. Moi qui m'accompagne.
1: Aïe, je crois que je dois prendre un petit jour off. C'est moi. Excusez-moi, Clara.
6: Oui,
1: mon tarsine vide, vous trouvez, mon café infini, tout ça là. Donc, Hélène, qui vous fait comment, redites-moi?
4: Un café,
1: ouais.
6: Voilà, c'est
1: s'il
6: ça.
1: S'il vous plaît. Vous avez glissé une banane today, yeah, donc pourquoi pas. Enfin, bref, on enchaîne, bien évidemment. Clara, du côté de Goodlands.
6: Voilà.
1: Vous trouvez, donc nous sortis Goodlands, nous à Pérébert. C'est vrai que là, le trajet, il est beaucoup plus court, bien évidemment. Voilà. Ouf, heureusement. Donc, vous êtes dans la restauration, ma Clara, dites-moi.
6: Oui, je suis dans la restauration. Je m'occupe des achats dans un restaurant.
1: D'accord, très bien. Oui. Et le restaurant qui se trouve du côté de Pérébert. Oui. Et écoutez, bon courage pour le boulot. Et s'occuper du stock, c'est quelque chose, hein.
6: Oui, voilà.
1: Voilà. En tout cas, merci d'avoir pris le temps de jouer avec nous là ce matin, Clara, du côté de Goodlands.
6: Vous êtes notre. Merci à vous.
1: Attends, Jumbo. Avant de dire merci, là, laisse-moi confier à d'abord. Clara, vous êtes notre quatrième sélectionnée. Ouais. Ça y est. Maintenant, c'est bon. Maintenant, vous pouvez dire.
6: Je croise les doigts pour demain.
1: À la Lila. Et merci à notre partenaire Way également. Bonne chance pour demain matin, Clara.
6: Oui.
1: Je vous embrasse et je vous souhaite une bonne journée. Bon courage pour le boulot.
6: Merci Luana, je suis à Hélène aussi, bonne journée à vous.
1: Merci, bonne journée à vous également, des bisous doux et des bisous fous. Ouf, voilà les amis, donc quatrième sélectionné, oui, ça y est, it's sur notre liste. Et demain, forcément, avant de nous procéder à nos tirages, de vous biser à nos derniers sélectionnés, oui, donc les inscriptions se poursuivent par SMS toujours. Oui, votre prénom à balancer au 8810 MTL 83 83 Mighty. On se donne rendez-vous demain, 3000 roupies, hein. Demain 3000 roupies. Super tirage avec les supermarchés, oui.

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9: 8h53, allez, direction le Standard. 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Il est temps de combler cette quatrième place VVIP. Hélène, qui est avec nous ce matin?
10: Nous restons un peu, lui, avec Lorna.
9: Lorna, bonjour!
11: Bonjour, Lorna.
9: Bonjour et bienvenue ce matin dans votre Wake Up Show. Comment ça
11: Merci.
9: Va?
11: Ça va bien, vous?
9: Ça va bien. On est où? Oui. On est au boulot, on est à la maison, on est sorti, on est de quel côté?
11: On est à la maison, en télétravail.
9: Ah, le bon pied, quoi.
11: Bah, ça va.
9: Ça va, on est tranquille, et ben oui. Et vous êtes dans quel secteur, Work from Home?
11: Alors, je suis corporate officer dans le secteur de la finance.
9: Ah ben oui, écoutez, de toutes les façons, où que vous soyez, vous pouvez travailler d'ici Exactement. Et d'ailleurs, n'est-ce pas? Allez, bon courage à vous, vous jonglez avec les chiffres, c'est ça?
11: Oui. Je suis plutôt dans l'administration, mais oui, ma société, c'est que des chiffres.
9: D'accord, très bien. Bah, écoutez, Lorna, quelquefois, oh là là, on a besoin de se détendre, n'est-ce pas?
11: Oui, oui,
9: ouais.
11: Oui.
9: On a envie.
11: On a appelé Radio One.
9: Comment, vous dites-moi?
11: C'est pour ça qu'on compte sur Radio One.
9: Bah, vous, ah bah oui, n'est-ce pas? À fond, même, de toutes les façons, Lorna. Alors, permettez-moi, nous allons revenir sur la question du jour. Si le evening package se termine à 23h, Lorna, dites-moi, à quelle heure démarre le evening package, justement, au Ocean's Creek Beach Hotel? Je vous ai donné deux propositions de réponse ce matin. 18h ou 20h?
11: À 18h.
9: Redites-nous?
11: À 18h.
9: Bien sûr! Lorna ira peut-être se poser du côté du Ocean's Creek Beach Hotel à Balaclava. Vous irez avec qui, ma douce? Dites-moi.
11: Avec ma meilleure amie.
9: Ah, la copine! Oui. Bien sûr! Et la copine, elle s'appelle comment?
11: Alice.
9: Alice, est-elle au courant que vous jouez là ce matin avec nous?
11: Non.
9: Oh bah voilà, la surprise, on ne sait jamais. Alice, ça glisse, mais de quel côté? Je vous souhaite bonne chance, Lorna, pour le grand tirage demain matin, d'accord?
11: Croise les doigts.
9: Bah oui, croise sec, vous connaissez où, hein? Yes. Je vous embrasse, bonne journée.
11: Merci, gros bisous à tout le monde.
9: Bisous.
11: Bon courage à l'équipe.
9: C'est très gentil. Bisous doués, bisous fous. Et bah oui, demain est prévu ce grand tirage. Et forcément, demain, nous, pour demain, avant de procéder justement à ce tirage, nous avons une dernière place VVIP avec Ticketbox.mu. Soyez au rendez-vous demain, sans faute, dans votre Wake Up Show.
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9: Allez, sans plus tarder, le dernier virage de votre Wake Up Show et place à Nescafé pour sceller notre fiche cadeau. Oh, merci Hélène. Hein. Oh là là, je crois que ce Nescafé, ça remet les idées bien nettes au clair. Eh ben oui, Crystal, comme on le dit, make your world. 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Donc notre tour de l'île, Hélène, se termine où ce matin?
13: Du côté de Cupip, et nous accueillons Dave.
9: Dave, bonjour.
14: Oui, bonjour Loulou.
9: Bonjour Dave, comment ça va?
14: Ça va très bien, merci.
9: Ça va, on est tranquille, on est bien. Il fait quel temps d'ailleurs du côté de Cupip si vous y êtes toujours, Dave?
14: Non, le nord là, le temps est correct.
9: Le temps est correct, d'accord. Grand attaquant, on kick Cupip, les temps qui position, tu étais?
14: Mossad.
9: Cupip, même ça, hein.
14: Oui.
9: C'est sa couleur. N'est-ce pas? Dave, alors on est du côté du nord, et on fait quoi vers le nord? Dites-moi, vous êtes parti à la plage?
14: Non, contracteur.
9: Vous êtes contracteur, eh ben oui. Donc, nous loin de chantier, là, en ce moment.
14: Ouais. La main dans le camion, et causer le téléphone.
9: Ah, très bien. Bon, du coup, nous pas trop t'entendre au téléphone, on fait ça, Dave?
14: Oui.
9: D'accord, d'abord, permettez-moi, hein. Dave, c'est la première fois que vous êtes dans le Wake Up Show.
14: C'est la première fois, oui.
9: Et on adore les premières fois sur Radio One. Bienvenue.
14: Merci.
9: Ah là là. Bon, allez, Dave. La question du jour, on va garder peut-être les applaudissements si vous avez la bonne réponse. Nescafé a lancé sa première variante décaféinée dans quelle décennie, selon vous? 1930 ou 1950?
14: 1950.
9: Bien sûr! Bravo! 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Et puis, un diary Nescafé, tout ça, c'est pour vous ce matin, mon Dave.
14: Merci
9: d'avoir joué avec nous. Moi, je vous souhaite une excellente journée. Bon courage pour le boulot, Dave.
14: Merci à vous demain. Bye bye.
9: Merci, ciao, bye bye. Et avec surtout des bisous doux et des bisous fous. Nous serons de retour demain sans faute. Eh ben oui, avec nos différents partenaires pour bien boucler la semaine. 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Et écoute, merci aussi à la Wusti, merci à Kinsley à la réalisation, Shaza Topsy qui arrive pour les news, également à Avi, Hélène, très bonne journée.
13: Bonne journée à vous, Loana, et à demain.
9: À demain, sans faute. Et bah oui, le rendez-vous, il est pris. Bonjour Christopher.
15: Bonjour Loana, bonjour à tous les auditeurs de Radio One.
9: Comment vous portez-vous aujourd'hui?
15: Très bien, merci, et vous?
9: Oui, ça va, écoutez, c'est le dernier jeudi de septembre.
15: Oui. Ça, c'est passé vite quand même.
9: Ouais, parce que jeudi prochain, nous serons le 1er.
15: Oui.
9: Octobre. Ben voilà. Donc, comme quoi.
15: La semaine prochaine, résiste des mois pour l'année finie.
9: Oui. Bon, déjà, nous n'arrivons là aujourd'hui, 98e jour de l'année. Il nous reste que 98, hein.
15: Oui.
9: Pour faire ce qu'il
15: faut.
9: Ça
15: passe vite.
9: Exactement. Donc, et pour peut-être de nouveaux projets, apprendre quelque chose de nouveau aussi, se remettre au sport également. Il y a tellement de choses qu'on peut faire.
15: L'année n'est pas finie. Donc, si jamais vous n'avez pas atteint vos objectifs, ben, il vous reste deux mois.
9: Exactement. Ben voilà. D'ailleurs, j'ai vu donc la chaîne télé TF1 pour ceux qui ont TF1 maintenant et ont posté sur les réseaux que les films de Noël.
15: Oui, à partir du 12 octobre.
9: Exactement, vont démarrer le 12 octobre. Pipi, allez, pipi, une pibonnée, en fait. Et bon, après, c'est pas plus mal, hein. Ça nous donne quelques idées.
15: Festive.
9: Exactement.
15: De retour.
9: Vous êtes à combien de sapins là? 3 ou 4?
15: L'année dernière, c'était à 3, si je me trompe
9: oui,
15: pas.
9: Oui, bien sûr. Oh là là.
15: Bois et forêt chez moi.
9: Ce sera le cas. Ben oui. Allez, je vous embrasse. Rendez-vous demain, 6h, 9h pour votre Wake Up Show. Bisous.
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10: 9h09 sur les ondes de Radio One et direction la route avec le constable Diraj Sukai qui est avec nous au téléphone. Bonjour constable.
11: Bonjour Christopher et bonjour à tous les auditeurs de la radio. Alors au niveau de la circulation, l'état du trafic routier est toujours selon mes dernières informations reçues pour ce matin. Le plus important, noter c'est qu'heureusement, il n'y a pas d'accident, pas de panne de véhicules ou autre obstruction majeure qui pèsent vraiment la circulation sur l'autoroute. Et camion en question qui tient en panne le montant Yori en direction vers Sorèze, il finit retiré depuis le NTR. Et nous menons un ralentissement dans l'endroit habituel tel que à Wooten, Highland, Saint-Jean, Réduit et Sorèze. Et aussi tout près du rond-point de Richter, Rochebois et Fonfaron, direction de la capitale. Sur l'ancienne route, nous verrons un temps d'arrêt à Rosil, Bobassin, Coromandel et Grande-Rivière jusqu'à la butte. Sinon, dans d'autres secteurs de l'île, pour le moment, ça roule continuellement. Voilà du côté de la circulation sur nos routes. Azoti comme conseil du jour, mot pour cause avec nous la ceinture de sécurité. Chaque jour, nous la route NG simple, est capable de sauver nous la vie, c'est-à-dire Ouattas ou ceinture de sécurité. Qui fait nous attache nos ceintures de sécurité. Quand il y a un choc, même à une vitesse modérée, où l'écho peut être projeté avec un la force très violent dû à un différent la force qui affectait nous pendant la conduite. Sans une ceinture de sécurité ou capable de taper avec le volant, soit au pare-brise, ou soit même éjecté du véhicule. Donc, une ceinture de sécurité lui retenir le chauffeur ainsi bien que ben passager. Lui aussi réduire considérablement ben risque des blessures graves ou même mortelles. La ceinture de sécurité l'hypothèse ou la vie et aussi celle de ou ben occupant. Quand on porte une ceinture de sécurité, ou bien assurer qu'il finit passe le haut aux épaules, non pas en bas ou les bras, et aussi les pieds bien ajustés. Qu'il y ait un chauffeur ou un passager à l'avant ou à l'arrière, tout le monde bise à ta ceinture de sécurité, même pour un petit trajet. Selon la Road Traffic Act, le port de la ceinture de sécurité est obligatoire pour tout le monde qui veut voyager dans un véhicule. Si vous ne mettez pas la ceinture de sécurité, il est définitivement une offense qui entraîne un amende et aussi attribution de 2 à 4 points d'après le système de PMI à points en vigueur à Maurice. Alors, une ceinture de sécurité est une protection. 2 secondes pour atteindre la ceinture de sécurité, il est capable de sauver la vie. Et c'est tout comme conseil du jour. Moi, je vous souhaite une bonne route, bonne journée, bon courage. Merci de votre écoute. et à très bientôt pour de l'info.
10: Merci beaucoup, Constable Nirad Soukaré, pour vos conseils et précisions.
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0: 9h13, bonjour à tous et bienvenue dans cette édition d'Enquête en direct en ce jeudi 24 septembre au micro. Christopher Sowambert pour vous accompagner au cours de ces deux heures d'émission. Au standard pour réceptionner vos appels et vos doléances, Aurélie sur le 210 89 10, le 58 53 77 21 pour vos messages WhatsApp et à la technique et réalisation de l'émission. C'est Kinsley qui nous accompagne. Je vous remercie de votre fidélité à Radio One. Au programme de l'émission d'Enquête en direct, nous avons pas mal de cas. Alors, nous avons un cas qui, malheureusement, depuis qu'il nous finit prend lié à l'antenne sur les ondes de Radio One, mais pas fini une grande avancée. Donc, nous avons, en tout cas, nous avons un cas qui nous finit prend avant-hier. Et c'est surtout le cas de Serge qui est intervenu avec nous concernant la case qui lui est louée, qui est un locataire, pas payé le loyer depuis plusieurs mois. Ce matin, nous pouvons pas avoir un avis légal à ce sujet, pourquoi pas conseiller Serge. Et puis, nous pouvons également le cas de Shirley, du côté de Trangbord, concernant le carer's allowance de ce papa qui finit d'être supprimé, et nous pouvons Ismaël Imrit qui peut intervenir avec nous aujourd'hui. Nous avons également donc un cas concernant la CWA du côté de Goodlands, l'état marinier précisément, et puis un cas concernant le transport aussi. Nous avons pas mal de cas au nul la liste ce matin, et également ban l'appel ban dimoun qui peut biser nous, et puis nous faire un retour aussi sur le cas de Sibyl du côté de 4 Coco qui tient à venir avec nous concernant les nuisances sonores du côté de 4 Coco. Et bien ce matin, nous pour sollicite l'inspecteur Vishwan Adenamassé de la police de l'environnement qui pourquoi pas va intervenir avec nous et éventuellement conseille Sibyl. Et puis nous avons un cas aussi concernant la NHDC avec Joseph qui peut intervenir avec nous du côté de Rochebois concernant un logement social qui lui fait la demande depuis 1996, Lydia nous, et encore toujours en attente. Et c'est bien évidemment Yannick Damou, Customer Service Manager à la NHDC, qui pourra intervenir avec nous à ce sujet. Et pour tout de suite, nous prenons la direction de résidence Lacu, et c'est Reza que nous retrouvons au téléphone. Reza, bonjour.
1: Bonjour, bonjour Christopher, bonjour Aurélie, l'équipe.
0: Bonjour, bienvenue sur les ondes de Radio One.
1: Merci beaucoup, papa.
0: Oui, qui n'arrive
1: pas. On fait trois opérations dans un an. Première opération, on fait le 15 mai 2025. On a envoyé tout le monde pour donner le WhatsApp ici. Première opération, on fait un genou. Il enlève sa boîte, là, un petit doigt dommagé. Après 4 mois, la fin septembre ou en octobre, on a une infection là-dedans. Mal à l'hôpital, réopéré, tiens saleté, tiens du pied. À l'année là, j'ai allé à l'énergie, moi j'ai fait un accident, casse mon fémier, casse sa boîte, casse sa couleur, mon vin. Totalement handicapé, je me suis fait gagner, bon, je suis invalide, bon, j'ai gagné l'état, là, on a coupé sa poche. Comment vous faire? Vous pouvez gagner 60 ans, les 4 novembre. Donc, moi, je vous depuis l'âge 15 ans, mon travail, 16 ans, mon travail, dans Maurice, une pays national, pension 15 roupies pour moi à l'époque. 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Je n'ai pas la parole. Tout devant vous, je n'ai pas eu tout le WhatsApp. Ou même tout, j'étais comme un vice, comme un ferraille dans les mains pieds. Je n'ai pas mérité, j'ai déjà en bas 60%. Ça veut dire, mon docteur, comment vous dire, mon docteur, mal fait ce travail. 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
0: 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Ça, c'était quand ça, hein, quand on a voyé nous, ça va une photo là, là.
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0: Oui.
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1: 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Après un an, moi, j'ai fait un accident. 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
1: 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Mériter, moi. Et mon situation, mon pays national, bon, je suis depuis 2021, mon travail, sécurité 2021, comme on a un problème, on arrête de travail. Arrête mon contribution, mon contribuer dans le pays, moi, mon contribuer dans le national, pension, on coupe sa pension, là, bon, on peut vivre. Le 4 novembre, on gagne 60 ans. Est-ce qu'ils vont gagner mon pension 60 ans?
0: Oui. Alors, ça aussi, c'est un autre problème. Enfin, on totalement comprend le point qui vous explique, nous, là. Parce que, justement, le dit, quand une cause, ça fait pension, là, dans l'émission avec le junior ministre Kougan Parapen, Finn explique, nous, qu'il disait que, voilà, à partir, as from, a pension age, c'est-à-dire à partir où l'as pension, normalement, pension invalide là pour couper. Mais là, le problème, c'est qu'il gagne au l'anniversaire, c'est en novembre, c'est ça?
1: 4 novembre, oui, le 4 novembre. Oui.
0: 4 novembre. Ou Pédianou, ou pension finit coupé.
1: Oui, ou bien, mais là, vous l'êtes là.
0: Depuis quand l'in coupé là?
1: Il ne faut pas trop trouver, non. Ma situation, la santé, pas bon, pas trouver, non. Mais c'est vivé, moi.
0: Oui.
1: Et comme on travaille en opération, on est malade encore, on travaille en anesthésie, là, ça, on comprend. On peut pas parler, comme on dit, on est en anesthésie, c'est pas facile.
0: Oui, quel âge, oui, non, mon pandémie, nous,
1: 59
0: ans. 59 ans, ok. Ouais. Oui, alors, oui, c'est vrai, on dit, nous, qui on peut gagner 60 ans dans un mois. Maintenant, enfin, bon, c'est une question aussi à poser, parce que, du nom ministère de la Sécurité sociale, Tin Dianou, qui, normalement, Fin explique ça clairement. Mon papa rappelle le nom de cet auditeur qui téléphone, mais c'était une question très intéressante. L'itindia qui, normalement, il a l'âge de la pension maintenant, je t'en comprends, il a, qui ne finit commencer, donc, l'âge de la pension, 61 ans, il peut aller 62, 63, jusqu'à 65. Ça, c'est une chose. Maintenant, quand on arrive à l'âge de la pension, quand on gagne ou 60 ans ou 61 ans, ou dépendant de la situation, là, hein, parce qu'il n'est pas fixe là, pour le moment.
1: Oui.
0: Comment on arrive à l'âge de la pension? Normalement, ou pension d'invalidité, l'hypocoupée, donc pas pour le choix pour, comment dire, quand il prend ou pension, jusqu'à qui, c'est pas où dire, il décide pour prendre ou pension de vieillesse à ce là, ben, pension invalide là, arrêtée. 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Non, c'est pas ça du tout. La pension n'y peut arrêter à partir de la pension d'invalidité, moi préciser, n'y peut arrêter as from pension age. C'est-à-dire quand on est éligible pour gagner la pension de vieillesse. Maintenant, dans le cas, est-ce qui bon, ou peut gagner 60 ans cette année-là, dans quelques mois, est-ce que les mêmes cas de figure qui peut arriver pour vous ou pas? Ça, nous, vous pouvez poser une question, parce que si vous pouvez gagner 60 ans en novembre, on croit qu'on comprend que normalement, d'après les procédures, pension-là, il y a arrêté un mois avant. 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Ça, c'est une affaire. Mais qui arrivait en attendant, là? C'est-à-dire octobre, novembre, décembre, janvier, qui peut arriver ça 4 mois, là? Sans nous compter le boni de fin d'année, là, hein, qui fait 5 mois pension. Mais qui vous fait en attendant? Ça, c'est la question à poser. Parce que, dans sa situation là, oui, nous ne comprend qu'il y en a, comment ça s'appelle? Ben, procédure, etc., mettre en place. Totalement d'accord avec ça. Mais le problème, c'est qu'il a, avec la réforme des pensions, avec le changement qu'ils ont pu mettre en place, Endymoun, pour pénaliser pendant X nombre de mois. Ça n'est pas normal, ça n'est pas acceptable. Oui, je peux dire, ou pour gagner, ou en rage, etc. Mais le problème, c'est qui vous fait en attendant 5 mois? Ou d'après ce que vous comprenez, ou à l'été, ou pas capable de déplacer? Qui est du monde dans la situation qui vous était, les faire? Ça, c'est la question que nous vous imposer. En tout cas, ça, c'est une chose. Maintenant, il y a une autre affaire qui nous dit, nous, on fait accident, on fait l'opération, etc. Endymoun, alors, vous pourrez rendre le certificat médical. l'eau sans certificat médical qui fin de nous là et qui résa fin de nous là il mettait l'eau là total knee replacement, c'est-à-dire remplacement total du genou droit. Si on a une affaire comme ça, l'ONC certificat médical, côté d'immunité remplace ça et nous là, c'est-à-dire c'est ce qui m'a dit avant même qu'il m'ait le certificat médical, c'est une reconstruction du genou, c'est justement ça qui est dans le certificat médical là, le temps qui résape cause avec nous, m'a les temps vérifiés. Mais si on d'immunité fait une reconstruction du genou, et que ça compte tes agrafes là, mais pas comme on bizarre compter comme les agrafes tiennent, mais pardon.
1: 56 c'est la première agrafe, première opération, on fait 56 agrafes.
0: 56. Deuxième fois, combien tu as?
1: Pardon, deuxième opération, on fait une défausse des côtés, tu gagnes une infection.
0: Oui.
1: Ça, je te passe la caméra, je passe un tube là-dedans.
0: Mm-hmm.
1: Pour dire, ça va une troisième opération, on fait là où sans agrafe.
0: Voilà. Allez, ça, c'est une affaire. Plus ou en vis dans où c'est nous, plus ou la 11. Un du monde qui dans sa situation là, docteur peut passer, peut dire non, il n'est pas invalide à 60%, mais je ne sais pas qu'il y a appelé invalide à 60%. Combien pour cent manqué? Moi, tu as bien content qu'on ait combien pour cent manqué pour qu'il y ait des gens capables d'invalider.
1: Alors. Ça même qui fatigue mon tête là.
0: C'est pas normal, c'est pas normal qu'il y ait des affaires passe comme ça. Alors.
1: Christopher, excuse-moi, bonne coupe de conversation. Moi, j'ai pressé hier avant de me blesser. Moi, tu travailles, moi, mon travail, sécurité. Malgré mon fort avec vous, vous prenez la moralité, moi. Mais seulement mon travail, moi, tu peux doubler. Moi, tu peux sortir là, 25, 30 000 roupies, moi. Est-ce que moi, tu es content pour venir la guerre, vous êtes là, moi? Si moi, tu es content, blessé, comme moi, souffre, comme ça, là, vous les pieds, moi? Moi, j'ai acheté quelque chose, moi, j'ai pressé hier 4 mois, moi, mon frère, là.
0: Oui.
1: Je dis à son vieux, que moi, j'ai pensé, comment vous dire. Ça, même, dans la tête, là, j'ai une question, moi, pose-moi ma question, là, moi.
0: Où vivent tout seul? Où vivent tout seul, Reza?
1: Non, moi, madame, elle est étrangère.
0: Ouais, allez, allez, nous manquons une pause, nous manquons une pause, là, nous, vous, besoin, faire le top page, et puis, nous, pourquoi pas, vrai, cause avec vous, quelques minutes.
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1: Papi capable gagne une pension d'invalidité. Il y en a une quinzaine de vis de ce lazam après cet accident-là. Ben, pas connu qui s'en a qui est éligible à la pension d'invalidité. Oui, il y en a le fait qui, l'hypobisien comparaître devant le board, etc. Parce qu'après, il y a une autre situation aussi qui peut peut-être venir un petit peu plus compliquer la tâche. C'est qu'il y a 60 ans dans le 8 novembre, l'Indien, nous. Eh ben, moi, je me pose la question, s'il y a un Dimoun dans une situation pareille, qu'on peut dire, il n'est pas éligible à la pension, ben, qui sera éligible à une pension d'invalidité si ben Dimoun dans la catégorie, dans la situation de Reza, pas capable de bénéficier d'une pension d'invalidité? Moi, c'est ça la question qui me pose, moi. Oui, Reza, moi, tu peux dire, Manu, juste avant, est-ce qu'il ou vive tout seul, est-ce qu'il ou mouillé, comment ça se passe financièrement, surtout?
2: C'est pas fait, après, nous est mouillé en 2022, là. Nous est mouillé, moi, tu peux bien être mouillé, parce qu'il faut manger en freine, gros, ça a quand même de terrible que la vie. Parce que la personne pour qui, moi, déjà, problème, j'ai eu là, moi, c'est là, depuis bien avant. Comme on mouillé, là, moi, on décide pour opérer, c'est moi, tu mouillé, moi, tu peux opérer que ça, tu peux occuper moi. Connais-moi, moi, je souffre, là, j'ai eu là. Imaginez, nous, les pieds, nous, genoux. Ça me dit nous besoin pour nous morcer.
1: Oui.
2: C'est la cause de ça. Moi, j'ai décidé pour mourir, moi, j'ai opéré pour du monde. Moi, j'ai pris une décision, moi, j'ai signé, moi, j'ai dit, moi, pour opérer, c'est-à-dire. Et, j'ai eu ce problème-là, j'ai commencé à le bien, moi, j'ai eu juste 12 mois, dès qu'elle est arrivée. Est-ce que tu es content dans l'état qu'on a, M. Christophe? Pour respect, je ne coupe sa pension là. Quand on dit que moi, encore un traitement à l'hôpital, là, le 26 novembre, je vous tout votre rendez-vous. Moi, j'ai rendez-vous à l'hôpital, moi, je suis tout mon rendez-vous, je suis tout mon traitement. Le docteur, j'ai ma fin de mort, je ne suis pas tombé. Si vous tombez, vous êtes fracturé là pour vous couper les pieds.
1: Oui.
2: Vous pensez, docteur, n'a pas écouté, moi, je connais qui du monde qui peut causer là.
1: Oui, merci.
2: Non, à docteur Bouda, tout, moins 60%, mais demain vendredi, là, excuse-moi pour le peuple, demain vendredi, mon collègue pousse, mon frère, moi, devant ma zite, moi, demande s'arrêter. Ou vous prenez l'attente, moi, je suis dans la résidie, avec Bachi, il va dire là-bas, moi, je suis faire la grève.
1: Enfin, moi, je comprends au point. Enfin, moi, je pas pour encourager à le faire ça, mais nous, bien, pose-nous une question. Quand on dit, on retrouve-les devant une situation pareille, parfois, nous, on a tendance pour dire, aïe, on peut faire la grève dès la fin pour n'en nier. Non, c'est pas pour n'en nier, parce qu'il y en a des gens qui retrouvent eux dans une situation que eux n'est plus et n'a, aucune solution qui peut présenter devant eux. Parce qu'il a, d'après ce qu'il nous peut trouver, la lettre stipule que pension invalidité qui vous peut bénéficier peut terminer à l'échéance du mois d'octobre 2026, c'est-à-dire dernier mois pension où nous finit toucher en septembre. Là, ça veut dire le mois prochain là où pas pour gagner pension d'invalidité et puis qui fait que le mois suivant novembre ou paierant dans le mois côte ou gagne ou 60 ans. Le 4, mondial le 8, le 4 novembre. Le 4 novembre, ou Pégain, c'est-à-dire où l'anniversaire sera le 4 novembre, normalement, Pégain 60 ans. Pardon? Bien sûr, bien sûr.
2: Qui je ne passe de CAB, je ne gagne les journalistes, je parle énormément de malades.
1: Allez, ça c'est allégation. On va pour les sous-comptes, au ce point-là. Oui, non, mais même le fait qu'il y ait précise, il y a une allégation. Mais moi, Reza, nous concentrer là au point surtout. À nous concentrer là au point. Au point, c'est surtout la pension. Pension là, moi, c'est qu'il me peut essayer de mettre de l'avant pour qu'il m'en audite aussi, bien comprendre le point qu'il me peut faire là. Parce qu'il, donc, où pension, c'est-à-dire, c'est le dernier mois, là, le mois de septembre, au commencement du mois de septembre, c'est le dernier mois qui ont bénéficié de la pension d'invalidité. En attendant, ou pour faire l'appel, etc., docteur Baud pour venir pour consulter, là, ou pour gagner une lettre, normalement, qui pour venir pour dire si soit ou gagne pension, ou soit non. Visiblement, ou pas pour gagner lit, parce que, d'après ce qu'est le médecin, il dit, ou pas éligible à la pension d'invalidité parce qu'il peut estimer qu'il ou pas une incapacité de 60%. Ça c'est qui docteur là indien. 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Mais le point le plus important là chez auditeurs

0: c'est l'eau-là qui m'a plus envie d'attirer toute l'attention. C'est surtout qui, voilà, pension d'invalidité-là pour arrêter, de toute façon, parce qu'il peut gagner 60 ans. Mais le problème, c'est qui, la pension pour payer à partir de janvier. Comment entendez, il y a quelques temps de cela, c'est-à-dire lundi, avec le junior ministère Kougan Parapen qui tient intervenir avec nous, à partir de janvier, Ban King a 60 ans cette année pour capable bénéficier des autres pensions de vieillesse. Donc, est-ce qu'il reza là, les poubisins attendent janvier pour être capable de bénéficier de sa pension là? Qu'il y fait en attendant? C'est ça le point d'interrogation, c'est ça la question qu'il nous peut poser. Ni pour être dans le mois d'octobre, le mois de novembre, le mois de décembre, les mois de décembre doublé parce qu'il paye un bonus ça, et que les là arrivent au mois de janvier. Janvier qui aussi, c'est-à-dire le début du mois de janvier, 5 mois, c'est les là qu'il est capable de bénéficier de la pension. Est-ce qu'il besoin d'attendre tout ça là pour être capable de bénéficier d'une pension, parce que ça, Michel-là, il n'est pas capable de travailler, il y en a 15 vices dans ce lasam, et il peut retrouver lui dans sa situation-là, côte, là, il n'a aucune finance. Qu'est-ce qui se passe? Est-ce qu'il prévoit, ça va scénario-là, ça va cas de figure-là, est-ce qu'il, ministère sécurité sociale, il prévoit, ça va qualité scénario-là? Donc, c'est ça la question que m'a plus envie de poser. En attendant, qui dit, on a bénéficié de sa pension, qui est arrivé? Parce qu'il atteint normalement l'âge de la pension, l'âge de la retraite, supposément il peut gagner 60 ans, mais qui est arrivé? Ça, c'est une question qui nous peut bien poser. Donc, est-ce qui maintenant, moi, c'est pour ça qu'il me peut accentuer sur ce point-là, est-ce qui est dans les autres dimoun encore qui dans la même situation que Reza ce matin? Téléphone-nous, s'il vous plaît, sur le 210-8910 ou alors un message sur le 58-53-77-21 parce qu'il me pensait qu'il, définitivement, bizin, il y en a un, deux, peut-être même plus, moi pas connais, du monde qui dans la même situation que Reza. C'est ça qui m'a plus envie de mettre l'emphase parce qu'il, ou pension, impossiblement, il finit arrêté parce qu'il, ou il finit gagne 60 ans, mais ou pas qu'on touche aux pensions de 60 ans. Donc, qui ou peut faire en attendant si ou tienne bénéficiaire de pension d'invalidité ou, par exemple, d'une pension de veuve aussi? Donc, c'est pour ça qu'il m'a dit, téléphone-nous si vous êtes dans sa situation-là. Donc, Reza, ce qu'il nous peut faire, nous pour transmettre la doléance à Ismaël Imrit, malheureusement, le pénalité, enfin, nous déjà transmettre plutôt la doléance à Ismaël Imrit, c'est qu'il nous peut faire, nous pour atteindre un retour, parce qu'il m'a chier et certain qu'il y ait la sécurité sociale même pour bizin, certainement, le guetantikout dans sa 24 de figure-là. Est-ce qu'il y en a une mesure exceptionnelle qui est en vigueur, ou bien qui pourront être en vigueur? Est-ce qu'ils étaient prévoir dans sa 24 de figure-là? Pension-là continuer jusqu'à qu'il y pour touche ce pension de vieillesse. Donc, ça, c'est une question qui nous peut poser. Voilà. Sinon, c'est, nous manque une courte pause, là. Et puis, bien évidemment, nous pour de retour avec un autre cas. Parce qu'il il a beaucoup de monde qui est capable de retrouver dans une situation que vous n'êtes pas péconné, hein. Pas péconné vers qui vous pouvez tourner. Et justement, cette émission est là pour vous. Pour qu'ils viennent exposer sa bonne situation-là. D'ailleurs, nous, bizarre qu'ils se exposent, nous, sa bonne situation-là, pour qu'ils nous au courant de bonnes failles et qu'ils nous capables de transmettre, par exemple, nous, il y a tellement de questions qui nous finissent gagner dans, précédemment, avant l'émission thématique qui nous finit faire lundi. Il y a beaucoup de questions qui finissent récits répondre. D'ailleurs, nous, papé gagne beaucoup de questions concernant la pension, mais nous croyons qu'on comprend qu'à travers ça, il y a beaucoup de monde qui comprend maintenant comment ça va se passer pour la pension de vieillesse, pour ceux et celles qui y sont concernés, bien évidemment. Voilà, nous marquons une courte pause, chers auditeurs, et nous serons de retour juste après ceci.
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0: 9h52 sur les ondes de Radio 1, une chanson qui résume très bien la situation de Reza, sans doute, Lynn et Désiré François, ça a pas de tracas. Et nous prenons la direction de Grand B avec Myriam qui est avec nous. Myriam, bonjour.
1: Christophe, bonjour toute l'équipe de Radio 1.
0: Bonjour. Bonjour, bienvenue sur les ondes de Radio 1. Moupé Koutou, Myriam.
1: Oui. Moi, j'ai une petite complainte que tu me fais jeudi dernier.
0: Oui.
1: Pour l'hôpital Leno.
0: Oui.
1: Moi, j'ai une maman tante qui nous a amené consulter depuis le matin, 8h30.
0: Oui.
1: Quand nous rentrons à l'hôpital.
0: Qui joue, dis-nous là?
1: Pardon?
0: Qui joue?
1: Jeudi dernier.
0: Jeudi, ok.
1: Oui. Le temps, nous rentrons à l'hôpital, ils nous font tous les tests, tout, ils nous checkent tout, les cas, tout, correct, tout. Ça veut dire, à midi, nous, tout, ça fait une finifère. Avant que mon matin gagne une place pour y admettre dans l'hôpital, c'est bien difficile. Lynn reste dans sa césar depuis 8h30. Mon matin, il a 91 ans. Lynn reste depuis 8h30 jusqu'à 5h15. Là, il restera dans la salle qu'il faut admettre là. Mais pas si facile du tout. Imaginez-nous, ils sont des aînés, sans boire. Quand nous pérons les visites, nous pouvons admettre. Le visiteur finit à aller, pas gagner de dîner, pas pour gagner de déjeuner. Il me passe une misère dans sa fauteuil-là. À 6h jusqu'à l'air pour y admettre. Mais il est un bizarre comme mon nièce est venu, il a fait un petit tapage. De là, du team manager, il a appelé lui, il a causé au lit dans la salle. Là, il a dit à lui comme ça, qu'il est pour faire lui admettre. Là, ici, nous attendons au moins demi-temps avant lui admettre. Mon mari, il sonne duty manager, ma duty manager, il raccroche téléphone, il n'est pas répondu. Ça, là, c'est un problème qui nous fait complète. Comme du monde bien, du monde qui besoin, comme dit une situation qui du monde bien, quand à l'hôpital, je gagne soulagement, pour eux, ils passent un petit peu plus vite. Assez, là, ça, c'est roulant, là, jusqu'à 5h15. Il n'est pas si facile du tout. Mon CNG, il est en vin grand B, vin prépare des aînés. Retourne l'hôpital, non quoi, assisé dans cardiologie, l'ONCS. Pas facile. Et là, pas tinazi, si mon matin, tu n'as des jeunes, comme si j'étais un peu, je n'ai pas supporté pour que j'étais assisé. Mais mon matin, tu es bien fatigué, ça se voit là, bien fatigué.
0: Ou ma tante, lit dans fauteuil roulant, lit marché, lit pas capable de marcher. Quelle situation?
1: Lit capable de marcher ou attraper, les pieds affaiblis.
0: Bien sûr. 91 ans.
1: Oui, pas facile.
0: Oui.
1: Mais, il assise dans sa saison, comme ça, à droite, bizarre, assise, jusqu'à ce qu'il ait réussi à admettre lui, pour lui gagner une place, pour lui gagner un lit, pour lui reposer. Mais pas si facile. 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Comment dire? Comment dire, je passe un peu plus vite, puis je rentre, si je n'ai pas admis. Mais là, quand je suis allé, je passe mauvais mortier. Besoin d'une mortier qui se passe.
0: Enfin, totalement partage ou l'opinion, Myriam, parce que normalement, comment nous dire, normalement, ben, quelque chose se passe comme ça, normalement, il y a une fast track dans ben, l'hôpital. Alors, on ne peut pas connaître s'il y a une fast track seulement au niveau pharmacie ou bien au niveau du service aussi, parce que là, si vous pouvez dire moi, il rentre à l'hôpital 8h30 et 17h. Quand visite infinie, enfin, visite infinie, il est 17h.
1: Oui, 8h30, il finit à 6h dans sa 16 là.
0: Oui, peut-être un petit peu plus même.
1: Oui.
0: Quand on nous prend en considération que c'est 17h, enfin, on ne comprend pas comment un monde de 91 ans.
1: Oui.
0: Papa, il passe la journée complètement à l'hôpital. Et ensuite, là, il admet, là, Myriam.
1: Oui, ils ont toujours admis. Ils ont toujours admis.
0: Oui.
1: Oui, aujourd'hui, je dis pour faire un test en ligne, test les cœurs, depuis mercredi, hier, c'est-à-dire mercredi, depuis mardi, mais là, nous n'arrivons, j'ai dit, là, faire 8 jours, encore là-bas même, aucun rien.
0: Donc, on fait un test en ligne?
1: Il me fait un test, mais il y a un test qu'ils ont besoin de faire avec lui.
0: Oui.
1: Encore.
0: De quoi il peut souffrir exactement?
1: Comme si il y a un docteur qui vient à la maison.
0: Oui.
1: Le docteur là qui me réfère là-bas, comme si je suis du sang pas normal. Oui, si il y a un caillou du sang, après il y a une infection sur l'estomac.
0: Ok.
1: Oui. Mais là, il me remet à l'hôpital pour faire un test plus approfondi. Mais quand il est là-bas, là, quand ce matin, nous avons regardé là, il peut envie sur la case.
0: Oui, enfin, oui. Bien sûr. Oui, imaginez-vous, une personne âgée, une senior citizen arrive à un moment, vous t'envirez ton côté,
1: Oui, c'est vrai.
0: Pas qu'une seule santé, ce qui docteur pour autoriser lui à aller, ce qui ne finit fait tout un test, est-ce qu'il apparaît dans l'hôpital bon pour faire un test, ça c'est une autre question.
1: Oui.
0: Ça c'est une quixeuse, mais en tout cas, c'est inconcevable qu'un dimon passe autant les temps dans une casualty sans, enfin, faut dire ta page pour du monde capable d'admettre, enfin, moi pas connaître.
1: Oui.
0: Si effectivement, c'est une vigne dans sa situation là, mais.
1: Oui. Et moi, j'ai aussi distance qui ne sortit les noms pour venir gamber. Mais mon CN, il est temps, il me prépare son dîner, comme si, parce qu'il n'y a pas de gars désigné. Il me prépare son dîner, il retourne les noms, la ligne rentre dans la salle.
0: Oui.
1: Oui.
0: Mais Myriam, ce qui nous pouvait faire, ou douter, vous pensez qu'il y a déjà écoute l'émission d'enquête en direct, ça fait un bon moment qu'il n'a pas gagné, qu'il n'a pas payé PSN au niveau de la santé.
1: Oui, vous écoutez tous les jours, bon, radio, c'est Radio 1, moi. Oui. Mais dans l'autre radio qui m'écoutait.
0: Oui. En tout cas, ce qui nous peut faire, nous pouvons transmettre ça au ministère de la Santé.
1: Oui.
0: Contre-nous, et nous espérons qu'il nous pourra pas gagner un retour, en tout cas. Du ministère de la Santé, parce que c'est silence radio, mis à part le dernier appel, ça remonte à quelques semaines maintenant, chez auditeurs, nous tiendrons si gagne le ministre lui-même, Anil Bechu, au téléphone, à la suite de ce jeu du chat et à la souris, avec l'adjoint au ministre Anishta Babouram, la dernière fois. Donc, Pena personne qui peut communiquer officiellement et directement, Mobizin dit avec nous, hein, depuis qu'il est guérit chez nous, n'est plus péripone. Au niveau du ministère de la Santé. Voilà, en tout cas, c'est sur ce point qui nous termine la première partie de l'émission d'enquête en direct. On sera certainement de retour pour la seconde partie, juste après le point info avec Shazia Tepsi et les avis de décès avec Aurélie.
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0: Bonjour et bienvenue sur les ondes de Radio 1, il est 10h. Le Point Info, présenté par vous, Shazia Tepsi, bonjour.
1: Bonjour Christophe, bonjour à tous. Un habitant de Goodlands, victime d'un accident de la route à Grand-Gaube, a succombé à ses blessures après avoir passé 11 jours en soins intensifs. Le sexagénaire était admis à l'hôpital SSRN après avoir été percuté par une motocyclette. L'autopsie pratiquée par le Principal Medical Officer attribue le décès à des blessures crânio-cérébrales. L'absence d'un comité parlementaire chargé de superviser la future National Crime Agency fait sourciller Adrien Duval. Membre du comité parlementaire qui assure la supervision de la Financial Crimes Commission, le député du PMSD estime qu'un mécanisme similaire devrait être prévu pour la nouvelle institution. Selon lui, un tel comité composé de représentants de la majorité et de l'opposition permettrait d'assurer un contrôle indépendant sur le fonctionnement de la National Crime Agency. Adrien Duval exprime également des réserves concernant les pouvoirs qui seraient accordés à cette future agence. Le National Forum for Colleges conteste la nomination du Singapourien Ong Boon Wee comme consultant pour le programme NICE. Ses collégiens estiment que le modèle d'éducation civique singapourien ne devrait pas servir de référence à Maurice. Il rappelle que l'espace civique à Singapour est considéré comme restreint par la plateforme Civicus. Le NAFCO s'interroge surtout sur la volonté de responsabiliser les jeunes alors que ceux-ci ne sont pas consultés sur les décisions qui les concernent. Enfin, dans le monde, les tensions s'intensifient en Éthiopie, faisant craindre une reprise du conflit à grande échelle dans la région du Tigré. Le gouvernement éthiopien et le Front de libération du peuple du Tigré s'accusent mutuellement d'avoir lancé des offensives. Selon le conseiller du Premier ministre éthiopien, des combattants tigréens auraient pris le contrôle d'aéroports administrés par le gouvernement fédéral et lancé des attaques dans les régions voisines. C'est tout pour ce point avec l'information. Retrouvez Christophe pour la suite d'Enquête en direct.
0: Merci beaucoup Shazia. Prochain rendez-vous avec l'actualité à 11h.
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0: On nous prie d'annoncer le décès de Madame Rajmoti Gopal. Décès de Madame Rajmoti Gopal, née Sibarat, âgée de 80 ans, aussi connue sous le nom de Rajmoti. Le convoi mortuaire sortira de chez son fils, M. Sanjeev Vinod Gopal, à Route Royale 7e Mile à Triolet, aujourd'hui à 11h, pour se rendre à l'incinérateur de SSR Cremation Road à Triolet. Décès de M. Jivanlal Sitoel. Décès de M. Jivanlal Sitoel, âgé de 67 ans. Le convoi sortira de chez sa mère, Mme Chandu Sitoel, à Denanclanch Road à Goodlands, aujourd'hui à 11h, pour se rendre à l'incinérateur de Belmont. Décès de Mme Sylvie Margaret Nidza Nukadu. Décès de Mme Sylvie Margaret Nidza Nukadu, née Ganou, habitante de Route Jackson Avakwa, âgée de 87 ans. Le convoi mortuaire sortira de la chapelle ardente de Moura à Route Royale Petite Rivière aujourd'hui à 11h pour se rendre à l'église d'Anglican de Saint-Paul à la Caverne et de là l'incinérateur d'Alébriand. Décès de Mme Vildia Gourouba. Décès de Mme Vildia Gourouba, née Tchadi, âgée de 78 ans. Le convoi sortira de son domicile à Avenue Moutaille-Labutte, aujourd'hui à 11h, pour se rendre à la crémation Saint-Georges à Les Salines. Décès de M. Roger Michel Gérard Laroulette. Décès de M. Roger Michel Gérard Laroulette, batteur du groupe musical chinois. Âgé de 77 ans, le convoi sortira de la chapelle ardente d'Eliensson à Route Royale Beaubassin aujourd'hui à midi pour se rendre à l'église Saint-Vincent-de-Paul à Paille et de leur cimetière de Caen-le-Vieux. Et le décès de Madame Satiwati Gopal, décès de Madame Satiwati Gopal, née Senou, âgée de 74 ans, le convoi sortira de son domicile à Kambombaï numéro 2 à Vakwa aujourd'hui à 12h30 pour se rendre à l'incinérateur de Trois Mamelles. À toutes ces familles endeuillées, Radio One présente ses sincères condoléances.
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0: 11 chez les ondes de Radio 1. On poursuit pour la seconde partie de votre émission d'enquête en direct. Et c'est toujours Christopher pour vous accompagner au cours de la prochaine heure. Aurélie au standard sur le 210 89 10, le 58 53 77 21 pour vos messages WhatsApp. Et à la technique et réalisation de l'émission, c'est Prashant qui nous accompagne. Nous allons poursuivre avec d'autres cas et nous prenons la direction de Rochebois. Pas mal de cas du côté de du nord de Lille, en tout cas de la capitale aujourd'hui. Donc nous restons un petit peu dans la région de Port-Louis et nous allons du côté de Rochebois avec Joseph qui est avec nous. Joseph, bonjour.
1: Bonjour monsieur Christophe.
0: Bonjour, bonjour, bienvenue. On peut pas dire moi Christopher, tout simplement, pas besoin de monsieur.
1: OK.
0: Allez, Joseph, bienvenue sur les ondes de Radio 1. Nous accueillir Yannick Damou, Customer Service Manager à la NHDC qui pour intervenir avec nous. Yannick Damou, bonjour. Allô.
2: Bonjour,
0: bonjour, bonjour, bienvenue sur les ondes de Radio 1. Alors, je vous laisserai bien évidemment écouter Joseph et par la suite, pourquoi pas intervenir avec nous.
1: Oui.
0: Alors, Joseph, oui, nous écoutons.
1: Oui, souris, je suis un peu timide parce que c'est la première fois que je suis sur la radio.
0: Allez, c'est pas grave. Fais comment dire, c'est un appel téléphonique, un appel, téléphonique. Tout vous passe correctement. Allez, nous écoutons.
1: OK. Ça fait 23 ans que j'attends le NHDC pour me faire avoir une maison.
0: Oui.
1: Que j'ai pas encore eu de réponse. Et en plus de ça,
0: ça va un propos là, Joseph, s'il vous plaît.
1: Oui, sorry. Okay.
0: Non, nous pas mentionner ça. Joseph, un instant. Moi, pas pérément tous les bruitels, mais nous loin de radio. Moi, comprends que c'est la première fois à la radio, mais moi, pour juste expliquer qu'il y en a quelque chose qui nous dit et il y en a quelque chose qui nous pas dit. S'il vous plaît, soyez bien précis dans vos propos. Pour, vous connaissez, loin de radio, nous besoin conserver nos bonnes mots parce qu'ils nous capables d'être la sensibilité des autres. Donc, c'est pour
1: non,
0: ça que
1: mon père. C'est ça, c'est que la sécurité m'a dit.
0: Oui, non, mais où ça, où dit nous ça à l'antenne? Ou pas dit, où dit nous ça hors antenne, pas à l'antenne, s'il vous plaît.
1: OK. OK, pas grave.
0: Allez, ou capable de poursuivre.
1: Je continue.
0: C'était, Joseph, quand tu étais ça, quand tu as à la NHDC, là?
1: Ça fait un mois.
0: Un mois de cela où tu es allé?
1: Oui, j'ai
0: d'accord. Dit,
1: ça fait un mois de cela et. Je voulais, j'avais téléphoné à l'inspecteur, il m'a dit à moi-même de venir à Rosyle pour venir le voir, pour, avec mes documents, les lettres qui NHDC m'a, envoyé tout ça là.
0: Oui.
1: Et quand je suis parti là-bas, c'est là, à ce moment-là, le sécurité a dit des choses pas bonnes que je ne vais pas dire parce que je suis en direct chez la Radio One et à ce moment-là, je suis parti à Ébène, j'ai cherché un peu partout à Ébène, ils m'ont dit d'aller à Port-Louis, ça veut dire que j'étais rien du tout.
0: Oui. Enfin, c'est qui, enfin, moi, mon Petro, c'est un petit peu bizarre quand même qu'il me dit voilà pour lui, sachant que le bureau se trouve à Rosyle, enfin, on connaît le bureau insensé, mais. Moi personnellement, moi pas comprendre qui fait Indiawala pour lui. Qui c'est là qui Indiawala pour lui, Joseph?
1: Mais le sécurité de Rosyle.
0: C'est qui?
1: J'aurais dû aller à Rosyle pour mon rendez-vous avec l'inspecteur parce que l'inspecteur m'a demandé de venir à Rosyle.
0: Ok. Ou application date de quand exactement? On rappelle quand tu fais application, Joseph?
1: Ah. Ça c'est en tête, c'était en 1996.
0: Et j'attends
1: depuis 1996 jusqu'à maintenant.
0: D'accord. Alors,
1: et je loue une maison que de l'eau coule sur ma tête.
0: OK. Alors, bon, si vous pouvez dire, nous, 1996, plus bonnet, on dit, nous, 23 ans qui au Piatan, ça fait 30 ans et pas 23 ans maintenant, à savoir si c'est une application qu'on te pèle qui mélangeait peut-être pour faire que ce soit 23 ans. Est-ce qu'il y a une qu'on te pèle à l'époque?
1: Non, mais ils m'ont dit de l'attendre aussitôt J'ai la lettre. Je vais venir faire les... Je vais les donner les 30 000 pour déposer.
0: Oui.
1: Et à ce moment-là, je vais... tous les mois que je vais payer 6 000 roupies ou jusqu'à la maison vient pour moi.
0: Oui.
1: Parce que tu sais, je suis une personne qui a crise d'épilepsie et mmh. mes enfants aussi, ils ont crise d'épilepsie. Après, pourquoi je voulais avoir une maison de NHDC? Parce que ma fiancée ne veut pas rester à Rochebois. Elle veut rester dans une maison confortable parce que ici, où j'habite, c'est un endroit très chaud et...
0: Joseph, Enaban Redia ou encore une fois, Enaban quelque chose qui vous fait dépendre là où peut mettre un où peut pointer du doigt, où peut mettre les doigts loin des affaires qu'il faut dépendre là. Vous faut dépendre où Enaban propos comme ça, Joseph. Vous pouvez répéter encore une fois. Vous faut dépendre où stigmatise une région, une personne, une situation. Vous répétez encore une fois. Là, c'est la deuxième fois. Joseph, pas interrompre-moi s'il vous plaît. Pas interrompre-moi s'il vous plaît. Ou laisse-moi terminer ma phrase parce que moi pas pour capable prend la responsabilité de ouban propos. C'est la deuxième fois que m'opé dit à ou mon pèse le bouton delay mais moi pas pour prendre la responsabilité de ou propos une troisième fois. Moi redit à ou encore une fois. Moi comprends que c'est la première fois qu'il opé cause à la radio ou pas stigmatise aucun endroit ou peina pour répéter aucun propos raciste sur les ondes de Radio One s'il vous plaît ou focalise ou l'eau problème. Est-ce que j'ai été bien clair?
1: Oui, j'étais... OK.
0: Parce que moi, je ne peux pas prendre la responsabilité de ban propos. Si il n'a pour répondre par la suite, si il n'a dit mon ban, ne dit pas ça, pour aller de l'avant avec ça, ou prendre la responsabilité de ban propos, parce que moi, je peux dédouanement de ban propos là. Moi, j'espère okay. que je suis bien clair ce qu'il peut dire.
1: OK.
0: Maintenant... Moi, j'ai une question. Entre-temps, entre 1996 et 2026, ça fait 30 ans. Est-ce que la NHDC in contact est où?
1: Non, du tout.
0: Jamais on a l'interview?
1: Non.
0: Est-ce que...
1: Ils m'ont dit de l'attendre, parce que la maison de Jin Fei n'était pas au compris.
0: Quand y était ça?
1: Quand je suis parti, un mois de cela, je suis parti à Eben.
0: Zis un mois de cela qui on a à la NHDC en 30 ans?
1: Mais oui. Et les autres jours aussi, pareil. Tout le temps, ils m'ont dit, non, monsieur, quand le NHDC, quand la maison sera prête, on va vous faire savoir, on va vous écrire sur votre adresse.
0: Est-ce qu'ils ont déménagé plusieurs fois en 30 ans?
1: Non. Je suis en place là.
0: OK. Moi, vous laisse Yannick Damou peut-être expliquer quelle est la situation. Enfin, moi, je trouve beaucoup d'affaires bizarres. C'est un petit moment où on a l'un seul fois en 30 ans et puis on a plusieurs fois
1: pendant 30 ans.
0: C'est ce qui vous fait que diamant là, Joseph, vous pensez au papa tendu qui vous peut dire à la radio, hein?
1: Non, mais plusieurs fois je suis parti. Mais dernière fois je suis parti, c'était dans un mois.
0: Mais justement, c'est ça, mon Demanou. Quand on a allé plusieurs fois de cela, est-ce que ça a été toujours la même réponse ou bien
1: oui,
0: c'était une
1: oui.
0: réponse ou plusieurs quelque chose?
1: Oui, exactement, la même réponse.
0: OK. Et Yannick Damou, enfin, par connaissez si vous connaissez le cas et qui est capable de dire nous à ce sujet hein, par rapport à la NHDC. Enfin, Joseph Pédianou, il fait l'application en 1996. Qui remonte à, selon le calcul, bien sûr, 30 ans. L'IPDNU, il a la même réponse à chaque fois. Qui est capable de dire nous, Yannick Damou?
2: Oui, effectivement. Bonjour, M. Joseph. Vous avez fait l'application en mars 1996. C'est vrai que ça fait 30 ans que vous avez fait l'application. Mais à plusieurs reprises, enfin, d'après nos données, à plusieurs reprises, on vous a appelé, il a appelé plusieurs fois, vu sur l'adresse pour lui, et comme on nous connaît, Patine a beaucoup de projets pour lui. Pour mes renseignements que j'ai actuellement, c'est en 2018, nous qui déjà appelé pour un projet de Notre-Dame, côté de Patine. OK, Penvini. Et puis, il apparaît en décembre 2019 pour dire que Elle dit, il est toujours intéressé. À ce moment, nous, il y a libé. En ce moment, nous, on a le projet de petite Julie. De petite Julie. Mais, amène-moi le document. Et puis, il n'y a pas intéressé pour petite Julie. Nous t'appelions en 2021 aussi pour Dagotière. Pour Dagotière, vu Patina projet dans la région de, pour lui, c'était dans les 10 kilomètres de Dagotière. Nous disons, nous appelions toujours parce que c'est une ancienne implication. Malheureusement, pour Dagotière aussi, monsieur Joseph n'était pas intéressé. L'endroit est trop froid. Et puis maintenant, en 2024, nous nous réappelons pour Notre-Dame, l'autre site de Notre-Dame, côte, comment vous connaissez, ou même Christopher, nous prend l'eau circonscription maintenant. À ce moment-là, nous réalisons qu'il est l'eau circonscription numéro 3. Et nous y allons, le dossier doit se doit emmener tous les documents pour Richter. Effectivement, il a emmené, on l'a convoqué en mars 2025 pour Richter. Et il est revenu en cette année-ci, ce que moi je vois cette année-ci, il est revenu pour, enfin il a déjà complété les documents, c'est-à-dire, c'est pourquoi le projet de Richter, c'est-à-dire Jin Fei, n'est pas terminé encore, mais il est sur la liste normalement. Parce que quand même, ça fait 30 ans qu'il a fait l'application et M. Joseph, normalement, nous pouvons qu'on prenne la sélection et la sélection pas qu'au faire parce que le projet pas qu'au terminé.
0: OK. Alors, on comprend qu'il y en a plusieurs propositions qu'il ne fait là, d'après Urban Explication, Yannick Damou.
2: Oui, plusieurs propositions, mais peut-être à l'époque, il n'est pas intéressé parce que l'endroit n'a pas si convenu à lui. Et maintenant, s'il n'est pas intéressé pour Jin Fei, c'est-à-dire Richter, le projet n'est pas terminé et je pense même jusqu'à l'année prochaine. Et vu que M. Joseph, encore une fois, il a fait l'application 30 ans de cela, j'espère qu'il sera dans la sélection s'il est intéressé cette fois-ci.
0: Nous, on va poser la question. Joseph, là, ça vient contredire tout ce qu'on dit, nous, avant. Est-ce qu'on refuse ben, la case auparavant?
3: Oui, ça aussi, oui.
0: Mais qui fait, on dit, nous, dans un premier temps, quand on expliquait, on dit, nous, qu'ils amènent un HDC et retournent vers où? C'est pas vrai?
3: Mais, moi, tu as envie, d'un côté, d'une faire, à cause, je t'ai envoyé, moi, dans. Montagne longue, c'est pas comme ça.
0: Non, Joseph, vous bien comprendre bien la situation là. Parce qu'il a Pévin démenti totalement avec les faits. La NHDC Pévin dit qu'à aucun moment, jamais, je n'ai pas fin, pas répondu nous. Parce qu'il, ou dans l'intervention, on dit qu'il y a NHDC, il dit ou non, pas Astier qui pour gagner la case, ou bien attendre, ou bien attendre, ou bien attendre. On dit moi qui jamais, en 30 ans, la NHDC ne répond nous. Allô? Qui de l'autre côté, là, pédia nous, il y en a le projet de Notre-Dame, de Dagotière, de, si vous ne pas trompé, oui, de Pointe-au-Piment, et on le refusait là-dedans.
3: Moi, je travaille pour Fouad de Mascarène.
0: Oui, moi d'accord, où travaille, Joseph, où travaille, c'est quelque chose d'autre. Mais vous n'êtes pas capable de dire qu'il a un HDC, pas ne retourne vers, ou quand on nous refuse plusieurs fois les offres de la NHDC.
3: Enfin, si je prends les comme ça même, mais prends les comme ça même. Parce que moi, je connais mon bizarre en travail, c'est terre. Mon pas qu'à rentrer, c'est terre, vite à cause d'un HDC.
0: Oh, Joseph, c'est pas ça. C'est pas ça du tout qui nous peut dire là. Moi, je peux dire où qu'on refuse les propositions de l'un HDC. Comment on peut pas dire que moi qui peux prendre ça comme ça?
3: Mon bizarre pense qu'on travaille avant.
0: Ça me totalement comprend. Mais moi, le point, c'est qu'il me peut dire où, Joseph, c'est qu'on refuse une proposition de l'un HDC.
3: Ouais, allez, ok, prends les. Laisse NHDC prendre comme on l'a envie, prends-les.
0: Allez, bon, allez, okay. Merci Joseph, en tout cas, ou un exemple concret de la difficulté qui nous gagne quand nous faisons ça l'émission là, ça jamais me dit à l'antenne, mais ou un exemple concret de la difficulté, et vous pouvez comprendre là, à travers Urban Propos sur les ondes de Radio 1, d'ailleurs tous les auditeurs ont entendu, moi pas peut prendre la défense de l'NHDC hein, du tout, mais là il vient confronte ou met au clair, il expose au clair qui c'est Joseph qui refuse carrément les offres de l'NHDC. Et là moi peut comprendre avec l'intervention de Joseph à qui point l'NHDC gagne autant de difficultés. Est-ce qu'il vous confirme nous ça, Madame Yannick Damou?
2: Enfin, je n'ai pas les données qui M. Joseph, enfin, ce man propos dépend. Mais si il y a n'importe qui affrontement, comme on peut dire, avec n'importe qui staff, c'est très rare ici. Et sûrement aussi que...
4: Non, c'est pas concernant le staff, ça c'est autre chose. Moi, j'ai envie qu'on ait concernant la gestion du dossier. Est-ce que ça n'est pas compliqué?
2: Le dossier est là, c'est-à-dire nous avons fini de travailler le dossier pour Jinfei. C'est que Jinfei, il y a seulement 2 ans de cela qu'il est en construction et il n'est pas encore terminé. Mais le dossier est complet. Mais auparavant, effectivement, nous tiennons à Saban projet qui m'ont évoqué tout à l'heure là, mais M. Joseph n'est pas d'accord parce que l'IP, enfin à chaque fois, c'est à cause de ce travail, à cause du froid, etc., que l'IP a accepté Ban projet, mais plusieurs fois nous ne convoquons.
4: Oui. En tout cas, Madame Yannick Damou, merci pour les explications qui ont de nous. Moi, je souhaite bon courage pour la suite. Avec ce qui nous entendait, malheureusement, s'il a raccroché l'appel, nous ne pouvons pas faire plus que ça. Au Pérou de nous l'aide quand nous peut dire, on refuse plusieurs projets. Alors qu'il peut venir à l'antenne, nous peut venir dire, nous qui, aux jamais, ou fin prend le, jamais au fin accepter une offre de la NHDC, ou vient à l'antenne, ou vient dire, NHDC, il prend contact avec vous, on peut cause mentir à l'antenne, et ne pas tolérer, d'ailleurs, le mensonge. De toute façon, c'est une émission qui vient exposer les vérités, et là, soit on est confronté aux vérités, ou pas pécave gérer maintenant, mais en tout cas, déjà, moi, tenir à préciser, pour un auditeur, déjà, moi, on tolère à 2 reprises des propos qui ne sont pas acceptés sur les ondes de Radio One. Moi, tu m'isais, fini coupe l'appel, là. Moi, je prends l'eau, moi. Moi, je continue à faire, monsieur Joseph, explique, ce situation. Pour qui faire comme ça après à l'antenne? Je suis bien désolé. Si ou est n'a pour gérer ou dossier, moi, je souhaite un bon courage à l'NHDC. Pourquoi pas prendre le relais dessus? Parce que là, c'est une preuve concrète de, comment la NHDC peut bien deal avec ce dossier-là. Parce que moi, déjà, pour revenir au propos de Joseph, il y a quelques instants, moi pas pour tolérer ben propos racistes sur les ondes de Radio One et encore moins la stigmatisation d'un endroit ou de certaines personnes. Ça c'est pas acceptable du tout. Donc sur les 2 cas, on reprend lit pour qui après arrive à cette conclusion. Ben les auditeurs tireront leur propre conclusion de cette situation parce qu'ils te connaissent, qu'ils jamais mot en PSN Dimoun causé, à moins si Dimoun n'a pas dit une bêtise à l'antenne, qui m'a pas toléré, qui zout aussi, monsieur Ressetta, qui zout pas toléré. Donc voilà. On va terminer avec ce cas. Et, bien évidemment, on sera de retour juste après ceci.
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1: 10h35 sur les ondes de Radio 1. Donc nous poursuivons l'émission et d'ailleurs, bon, pas mal de personnes peuvent réagir par rapport à ça qui nous fait que tant de là. Hein, par rapport au cas de Joseph, et là, qui peut dire, moi, Moutine Bizen coupe l'appel. Malheureusement, je donne la chance à l'auditeur de s'exprimer au maximum. Et ben, il faut s'y faire, chers auditeurs. Malheureusement, il y a des gens qui utilisent la situation d'une autre façon que ben, c'est déplaisant. Je comprends les autres qui peuvent réagir de la sorte avec les autres messages pour dire, moi, mais cette personne, ben, enfin, moi, pas pour répéter les mots qu'ils étaient envoyés, moi, certainement, mais il y a des gens qui, comme ça, malheureusement, peuvent besoin nous l'aide. Et ça, c'est encore très minime. Si je suis capable de permettre moi de dire ça comme ça, on a affaire, Aurélie et moi, à bien pire que ça, dans certains cas. Le mot pire est simple, Aurélie, puis passe-moi le message de la régie de l'autre côté. Mais on le prend avec le sourire, chez les auditeurs. C'est comme ça. Certainement, sur le moment où pour agacer de la situation, mais si c'est comme ça, il faut s'y faire, il y a du monde comme ça, et on peut pas faire autrement. Alors qu'il y peut tape nous la peau, justement, pour gagner l'aide, moi, je simplement pose la question, et me dit, mais qui fait on dit, nous, qui, NHDC, pas nous contacter, ou, alors qu'il gagne plusieurs appels, précédents, avant. Ben, dis-moi, ben, nous, ben, guettez comment vous pouvez prendre lit, etc. Si NHDC a envie de prendre ça comme ça, guettez comment vous pouvez faire. Enfin, bref, je vais pas reprendre les propos de la personne, mais vous êtes une, tan lit, hein, chez les auditeurs, c'est comme ça. En tout cas, je peux vous assurer que nous avons pas mal de messages qui parlent de ce qu'ils ont entendu il y a quelques minutes. Ça ne nous empêchera pas, du moins, de poursuivre cette émission. Et nous prenons le temps que je me retrouve dans mes papiers. Du coup, nous prenons la direction de Trankbar. Et comment me dire, hein, l'émission peut passer du côté de Paulie aujourd'hui. Trankbar, direction Trankbar avec Shelley. Shelley, bonjour.
2: Bonjour.
1: Bonjour, bienvenue chez les ondes de Radio 1.
2: Oui.
1: Alors, on peut causer avec, concernant la pension plutôt, et dans une poignée de secondes, nous prenons avec nous Ismaël Imrit, consultant à la sécurité sociale. Ismaël Imrit est avec nous, bonjour.
3: Bonjour, Christopher, bonjour à tout le monde.
1: Bonjour. Allez, Shelley, nous peut écouter, et puis nous pouvons laisser, bien évidemment, Ismaël Imrit intervenir.
2: Oui, Christophe, et Moti Djaou pour mon papa.
1: Oui, réexplique-nous pour les auditeurs qui écoutent ou l'intervention. Bien sûr, Ismaël Imrit aussi pour capable poser quelques questions si jamais. Explique-nous, enfin, pourquoi pas résume la situation de
2: mon papa. Oui, oui. Et mon papa, il peut gagner un cœur à la ouen. Et depuis, il est capable de dire 7 ans, 8 ans par là.
1: Oui.
2: Et ce délipié pas bon.
1: Oui.
2: Il nous perd ce délipié pas bon. On connaît, il pas capable de marcher. Il y a dans l'inge, il fait ce besoin dans l'inge, besoin de tirer, nettoyer. Et en juin, le docteur, il partait, le docteur Baud, il partait, il regardait. Il dit à moi, il dit ce mon papa comme ça même, il dit à moi comme ça, et mon papa comme ça de chez moi. Je suis là-bas pour gagner ce dossier.
1: Oui.
2: Au fait, là, je gagne l'aide. Il y a moi qui sera à la Wentine coupée. Ça veut dire, à partir de septembre, là, quand il gagne pension, on sera à la Wentine coupée, l'eau, là. Et il y a un démon de Chalili.
1: Oui. Alors, nous pouvons comprendre hein, que les dépendants d'un Jimoun au quotidien, les alités au Pédianou.
2: Oui.
1: Et ça fait quand même depuis 7 à 8 ans, on dit nous, qu'il y a une sacrée à la Wensa, et là, l'in coupé.
2: Une coupé, oui.
1: D'accord.
2: Mm-hmm.
1: Et qui démarche ou fin fait à la sécurité sociale ou à l'informer
2: Et vous connaissez, moi, déjà, vous m'avez un cerf qui a un cancer, il était moi, à l'hôpital, comme je fais cause à vous la dernière fois.
1: Oui.
2: Et depuis ça, là, je n'ai pas encore gagné le temps. Je m'en viens occuper mon cerf malade beaucoup, là. Je m'en viens pas gagner mon besoin réel là-bas. Je fais dire, moi, mais pour la sécurité sociale, pour moi, je connais qui démarre.

0: Franchement, vous vous en faites.
1: Oui. D'accord. Mais voilà, en tout cas, mais ça, c'est les explications qui opèrent de nous. Là, le Kerouaz à la wine, c'est une coupée. On ne peut pas connaître exactement qui ou pour faire. Ben Ismaël Imrit, quelle est la solution? Qui vient faire? Enfin, il peut dire nous, première fois, qui s'est Kerouaz à la wine, là, coupé en l'espace de 7 ans approximativement. On va connaître si on récit gagne la date exacte depuis quand il peut bénéficier de ça. Oui. Qui est capable de dire l'Ismaël Imrit?
2: Oui, en fait, depuis...
0: C'est 81 ans, mon papa est là.
1: 81 ans, ok.
2: Oui, vous comprenez, madame, là, c'est moi, depuis septembre 2018, il peut gagner Kerouaz à la wine. Depuis une passe d'embauche de moins six fois, il renouvelait. Mais la dernière fois, moi, il peut dire, de quel tu viens en avril, m'a recommandé. Dernière fois, il gagne pension, Kerouaz,
0: il peut attendre, là.
1: Alors, attends, nous pouvons faire le nécessaire pour capable régler ce petit souci. Ou capable poursuivre l'intervention, toujours Ismaël Imrit.
2: Depuis 2018, monsieur là, Begin Kierrez.
1: 2018, 9 ans, ça veut dire.
2: Pour renouveler. Mm-hmm. La dernière fois, le docteur pas recommandé. Dernière fois, une PLI, c'était en août. Ben, vous trouvez, il pas fait l'appel jusqu'à l'heure.
1: Mm-hmm.
2: Il est vrai, là, elle moi pour faire l'appel, mais il a expliqué qu'il se sert malade, l'hôpital comme il dit.
1: Oui.
2: Il fait ce l'appel quand même, ben là, pour prendre ce l'appel.
1: Mm-hmm.
2: OK? Il a une raison valable.
1: D'accord. Ça veut dire, il peut bien faire l'appel. La lettre a été... lettre là, il de Nice
2: à quand? À la fin d'août, oui. À la fin d'août, il y a une lettre là.
0: Et lettre là, il y a août.
1: Août.
0: Août septembre.
2: Oui. On prend le temps, madame. Fais l'appel là, au bureau, fais l'appel. OK?
1: Oui, ou bien fais l'appel là,
2: Michel. La formation entre temps, oui. Quand fait une nouvelle demande. Pas besoin d'attendre 6 mois.
1: D'accord. Alors, nous réexplique ça bien, Shirley. Alors, ou bien fait un appel à la sécurité sociale, là, hein. Bien prend sa papier là, al d'un bureau de sécurité sociale, ça. Ou bien fait aller le plus rapidement possible.
0: Oui.
1: Pour faire un appel concernant sa situation là. Mm-hmm. Maintenant, bon, en attendant qu'il le papier vigne, etc., si jamais on peut trouver qui, ka ou papa, sur la santé, etc., peut dégrader, ou bien amener l'hôpital, elle prend un certificat médical récent, mm-hmm. pour qui, ou capable de faire une nouvelle application directement, lui parler un petit peu plus vite qu'il appelle.
0: Oui.
1: OK? Okay. Ça, c'est une affaire. Maintenant, Outine aussi explique-nous qui, ben, au papa, tu peux gagner un docteur à domicile, etc. Normalement, mm-hmm. il est habitué à passer. Est-ce qu'il a le médecin passé?
0: Non, il n'est pas encore passé. C'est à Védia. Et le 30, c'est là qu'il est passé.
1: D'accord. Allez, justement, nous utilisons sa confirmation-là aussi avec Ismaël Imrit. Ismaël Imrit, donc, étant donné que le Kerouaz à la wine est supprimé,
2: oui, oui.
1: Est-ce qu'il est pour gagner la visite du médecin ce mois-ci, là?
2: Oui, vous connaissez, auparavant, 90 ans monté, le docteur était venu automatiquement.
1: Oui.
2: OK? Mais là, depuis juillet, ça en est là. Mm-hmm. 85 ans à monter.
1: Oui.
2: OK? Automatique. Mais là, tout le monde dit, mon gars, qu'il est là, mais peu importe ce l'âge, le docteur vient qu'il y a une fois pour moi. Et pour lui, le fait qu'il est arrêté, il n'est pas pris l'endroit.
1: D'accord. Okay. Donc là, c'est là la difficulté pour lui, là, pour bien transporter à l'hôpital pour gagner un certificat médical.
2: Oui.
1: D'accord. Shirley?
0: Oui?
1: Vous pouvez comprendre, hein, normalement, ce mois-ci, enfin, pas connu, hein, normalement, le médecin pas pour passer ce mois-ci.
0: OK.
1: OK. Donc là, ça sera un petit peu difficile. Moi, pas connaître s'il y en a médicaments, etc. Soit pour bien amener l'hôpital pour gagner sa bonne prescription pour capable prendre ce bonne médicament. Mais normalement, étant donné qu'il y a Kerouaz à la Wensline coupé, il n'est pas pour gagner médecin à domicile ce mois-ci. OK?
0: OK. OK.
1: Allez, vous pouvez faire sa bonne démarche là au niveau de la sécurité sociale. Et puis, oui. Normalement, les choses pour bien rentrer dans l'ordre.
0: Okay.
1: D'accord?
0: Ah, d'accord.
1: Allez, merci beaucoup, Charlie.
0: Quelque chose en passant et
1: oui?
0: Je me retire à la maison.
1: Ah, une très bonne nouvelle, alors.
0: Oui.
1: Oui, où tu peux rôder la maison pour papa et aux soeurs, justement, qui gagne un cancer. Oui. On réussit à gagner dans quelle région?
0: Trangbar même.
1: Ah, mais c'est très bien. En tout cas, vous pouvez donner une bonne nouvelle déjà. Okay. Tant mieux, parce que la situation, ben, tu peux bien quitter la maison dans 2 jours, non? Trois jours.
0: Semaine prochaine.
1: Oui, ben là, on peut capable faire les préparatifs pour déménager, là.
0: Oui, oui.
1: Ah, ben, tant mieux. Tant mieux.
0: J'ai déjà commencé.
1: Ben voilà, vous trouvez comment, avec un simple appel au bureau de la case depuis le mois d'avril, où tu peux dire nous, non?
0: Mm-hmm.
1: Oui, ben voilà, en tout cas, monsieur Récéta qui, moi, presque PSUAD qui ou l'appel, pas tipo tombe dans l'oreille d'un sou, ben merci à cette personne qui fin prend contact avec vous et qui nous récit, du moins, mettez la case à votre disposition pour capable, pour pas retrouver, vous êtes à la rue dans quelques jours, là, tipo, il y a. Vous bien quitte la maison, enfin oui, ici tu peux bien venir, etc. Heureusement qu'il n'y a pas de passeport, tout ça là. Mais okay, ben voilà, chérie, ou tenez-nous au courant de la pension, du CareRes Allowance, d'accord?
0: Ok.
1: Allez, merci, bye bye. Merci à vous également, Ismaël Imrit.
2: Je vous en prie, bye bye.
1: Allez, bye bye. Donc voilà, ça c'est une bonne nouvelle déjà. Chérie, tu n'étais venu avec nous parce qu'il y a une sœur qui est en situation difficile, les malades, les filles atteintes d'un cancer depuis 2 ans. C'était la sœur qui occupe ce papa qui a 81 ans. Et là, le CareRes Allowance de sa personne âgée là finit supprimé. Donc, vous êtes bien, quitte la maison que vous êtes habité. Vous restez jusqu'au 28 pour capable quitte la maison. Tu es avec nous la semaine dernière, si je ne m'ai pas trompé. Et tu restes à peine 2 semaines pour capable quitte la maison. Et heureusement, tu gagnes la case en location. Mais voilà, au moins une lueur de donc une petite lumière au bout du tunnel pour cette famille. Nous marquons une courte pause et nous serons de retour avec un dernier cas, semble-t-il, avant la fin de cette deuxième partie d'émission d'Enquête en direct.
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0: Voilà, de retour dans l'émission d'Enquête en direct et nous prenons un dernier cas avant la fin de l'émission. Juste avant cette annonce, donc il y a eu un carambolage du côté de Montebello en direction de Port-Louis entre 5 véhicules. Pas de blessés à signaler. Légère perturbation, mais à ce qu'il paraît, les véhicules ont déjà été enlevés. Et puis, il y a également un appel que nous avons pris à l'antenne de Radio One. Donc, c'était un appel pour un téléviseur pour 2 retraités. Donc, nous tenons une personne qui finit de prendre contact avec nous. Et je tiens à dire aussi que, c'est fait. Les retraités sont déjà... ont déjà reçu le téléviseur en question. Donc merci aux auditeurs, à cet auditeur en particulier qui nous a rappelé pour faire le nécessaire. Et puis nous prenons avant la fin de l'émission, nous prenons cette fois la direction de 4 Coco avec Sybille qui est avec nous. Sybille, bonjour.
1: Oui, bonjour Christopher, bonjour Radio One et bonjour à vous tous les auditeurs.
0: Alors, nous allons faire rapidement puisqu'il ne nous reste pas beaucoup de temps. Oui. Donc, nous avons l'inspecteur Vishwanathan Amassé avec nous de la police de l'environnement. Bonjour.
2: Oui. Bonjour Christopher, bonjour Madame Sybille, bonjour les auditeurs de Radio One.
0: Alors, Sybille, donc, pour résumer le cas, qui est une explique-nous, donc, Ena Ban Bengalo du côté de 4 Coco. Et Ena ban nuisance sonore pratiquement tous les week-ends. Et la musique peut jouer à tue-tête à 2h, jusqu'à 2h ou 3h du matin.
1: Oui, c'est ça. C'est nous. Si on n'appelle pas, si la police pas venue, la police venue, oui, il est arrêté minuit. Mais autrement, ça peut aller jusqu'au petit matin.
0: Mm-hmm. Oui, alors, Ounzienou Kitinena aussi, une réunion avec, au poste de police de la localité. Et malheureusement, ça se poursuit, les activités qui opèdient nous. Donc, peut-être nous laisse la parole à l'inspecteur Vishwanathan Amassé d'intervenir à ce sujet. On vous écoute, inspecteur.
2: Oui, et donc, pour le cas de Madame Sybille, on a
1: très mal.
0: On fera le nécessaire pour cela.
2: Ok. Oui.
0: Oui,
2: donc, comme tout le temps nous disons, le cas de Mme Sybille, c'est un de mes cas encore que nous trouvons une personne et puis lui, c'est un bungalow et tous les semaines, nous avons un problème avec une personne qui lui, c'est un bungalow-là. Et le cas de Mme Sybille, au niveau de la police de l'environnement, nous pouvons suivre le cas et nous avons une information qui nous peut travailler en ce moment. Et c'est sûr qu'il nous peut enlever le propriétaire parce que, une contravention au niveau de la police de l'environnement, plus précisément, nous finit pas. Mais malheureusement, nous trouvons une tendance. Vous connaissez, cette semaine, si quelqu'un vient nous prendre contravention, semaine ensuite, c'est une autre personne qui vient et nous trouvait que, par exemple, comme Madame Sybille, les autres habitants de la région, ils subissent continuellement. Oui. Donc, nous pouvons travailler une stratégie quand nous pouvons enlever les propriétaires de ces bâtiments-là, parce que, bien souvent, ils n'ont pas permis, et ils ont loué bungalow à un particulier qui vient faire la fête. Donc, le cas de Madame Sybille est en investigation, et c'est sûr et certain, nous pour mettre la main sur les auteurs de sa propriétaire là surtout et l'amende liée à 10 000 roupies et nous pour intensifier nos mêmes descentes. Malheureusement dans mon week-end nous être demandé à travers l'île, malheureusement nous on peut pas rester sur place pendant beaucoup de temps, on doit circuler et vérifier les autres endroits aussi. Oui. Mais me rassure Madame Sybille que prioritairement nous faisons mettre Madame Sybille dans la liste quand nous pouvons bien faire la vérification chaque week-end et nous espérer gagner un changement et nous trouver que les propriétaires bien capables d'obtempérer à un règlement de la loi.
0: D'accord. En tout cas, nous quitte ce cas avec vous, inspecteur Amassé.
2: Définitivement. Oui. Antenne, moi, pour causer avec Madame Sybille et moi, vous donner plus de précision et aussi de clarification qui est là pour prendre avec Madame Sybille aux antennes.
0: Pas de souci, inspecteur Amassé. En tout cas, nous comprend. Quelquefois, ça se répète aussi dans d'autres cas. Nous comprend qu'il y a une bonne opération peut-être qui peut monter et qui n'est pas capable de divulguer ça à l'antenne qui est totalement bien compréhensible. Sûr. Et mon préfet qui vous gagne les coordonnées de la personne et aux antennes capable d'expliquer les choses qui ont préparé. Merci beaucoup, inspecteur.
2: Je vous remercie moi-même et aux antennes pour cause avec Madame Sybille.
0: D'accord.
2: Et nous pouvons guetter comment nous pouvons trouver une solution à ça.
0: D'accord. Merci beaucoup, inspecteur. Bonne journée à vous.
2: Merci, je vous remercie moi-même.
0: Allez, bye bye. Bonne journée à Sybille également. Voilà, chers auditeurs, c'est la fin de l'émission d'enquête en direct, chers auditeurs. Merci d'avoir été des nôtres durant toute cette semaine. Merci à Aurélie qui était au standard. Merci à Kinsley qui a assuré la partie technique en première partie. Et Prachant également qui était des nôtres durant la seconde partie de l'émission d'enquête en direct. Quant à moi, je vous donne rendez-vous lundi pour une autre édition. Et la suite, ce sera en compagnie de Kinsley. Merci et au revoir.
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0: Merci d'être à l'écoute de Radio 1, il est 11h. Un nouveau point sur l'actualité avec vous, Shazia Tepsi, bonjour.
1: Bonjour Christophe, bonjour à tous. Le ministre de l'Éducation, Maen Ganga Parsad, a tenu une conférence de presse ce matin pour démentir des informations circulant sur les réseaux sociaux à son sujet. Plusieurs publications affirment qu'il aurait été victime d'une agression de la part d'un mandant lors d'une rencontre avec des citoyens dans un bureau CAB. Le ministre a catégoriquement démenti cette information, précisant qu'il n'était même pas présent sur des lieux au moment évoqué. Il accuse un squad mis en place par des partis d'opposition de diffuser des informations fausses et manipuler le concernant. Le MSM envisage de saisir des tribunaux locaux ou internationaux si le projet de création de la National Crime Agency est maintenu. Duo Légendard estime que la future agence pourrait constituer, selon lui, une force policière parallèle. Le président du MSM s'interroge également sur l'étendue des pouvoirs qui seraient accordés à son directeur et sur leurs implications pour les garanties de confidentialité prévues dans la Constitution. De son côté, l'ancien attorney general Manish Gobin accuse le gouvernement de vouloir faire adopter plusieurs textes en même temps afin, selon lui, de dissimuler certains éléments. Et deux cartouches de calibre 12 ont été découvertes dans une cour à quartier militaire hier matin. Selon le locataire de la maison, il effectuait des travaux de nettoyage dans la cour lorsqu'il a découvert les deux munitions enfouies dans le sol. Les cartouches qui seraient toujours actives ont été sécurisées par les autorités. Enfin, dans le monde, un juge fédéral américain a ordonné à la Maison Blanche de rétablir immédiatement l'accès de trois médias, CNN, MS Now et Politico, qui avaient été exclus du bâtiment la semaine dernière. Le tribunal de Washington a émis une ordonnance temporaire de restriction valable 14 jours. L'administration Trump avait défendu cette mesure en invoquant notamment la publication de fausses informations et des préoccupations liées à la sécurité nationale. C'est tout pour ce point avec l'actualité. Kinsley vous accompagne pour la suite.
2: Merci beaucoup Shazia. On vous retrouve à midi.
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1: Passé dehors 10 minutes, c'était à l'instant Animal Cat's Eyes pour vous sur Radio One. Bien le bonjour à tous et merci d'avoir choisi la fréquence Liberté, oui, pour vous accompagner en ce jeudi. Nous sommes le 24 septembre, 267e jour de l'année et il nous reste 98 jours avant le 31 décembre. Nous sommes bien sûr dans la 39e semaine et en ce jeudi, c'est Kinsley qui vous accompagne au micro jusqu'à 13h avec de la bonne musique. Un petit coucou également à Prachant qui est à la réalisation. Bien évidemment les amis, vos messages au 58 53 77 21 et pour le retour de la musique car Superstar, ça c'est

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My Love pour vous sur What's the One à Suisse qui vient tout juste en deux nous rejoindre. Merci à la fréquence Liberté. Oui, pour vous accompagner. Bonjour Kingsley, content de vous entendre. Miguel est souffrant, une fidèle de Rosine. Non, Miguel n'est pas souffrant. Miguel est en congé, hein, donc il a besoin un peu de congé pour encore pour mieux se ressourcer, comme on le dit. Ah, si bien. Allez, bonjour à toute l'équipe de What's the One. Alors, je voudrais dédier la prochaine chanson donc à ma sœur Géraldine Mamdi qui fête ses 46 ans aujourd'hui. C'est de la part de Isabelle de Grand Gob. Ben, bon anniversaire à votre sœur Géraldine, Isabelle. Qu'est-ce qu'on a souhaité à Géraldine? Ben, tous nos meilleurs vœux. Donc, qu'elle profite ça bien. Hein, donc, en ce jour est spécial. Allez, les amis, on va bouger, on va se déhancher, pourquoi pas. Hein, donc, couleur locale, on nous dit à Sega en bas là-bas. Ça, c'est pour vous. Écoutez bien.

plutôt, hein, donc The Rockman, Eric de Châteauneuf. D'ailleurs, il était là la semaine dernière avec Miguel dans le club pour nous présenter donc ce beau, hein, donc Sega en bas là, hein. Allez les amis, donc il est 11h passé à 2h23 minutes. Pourquoi pas un petit Bonnie M pour vous mettre dans cette belle ambiance, hein, donc pour vous faire bouger, vous faire déhancher.

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Energy, les amis, avec Kiblek featuring Franglish. Joey doit être refilé donc au côté de en nouveauté hein, donc c'était là hein, donc au mois de septembre, fresh comme on peut le dire. Alors les amis, donc le retour de la musique, comment je vous emmène faire en sous dans les années 2011 avec Pitbull, Neyo, écoutez ça.

Give me everything tonight, les amis. Donc moi je vous mets dans l'ambiance, donc pour accueillir comme il le faut, voilà, le week-end qui est, on peut dire, derrière la porte, hein, les amis. Allez, on va y aller avec du One Track Mind avec Naika. D'ailleurs Naika qui était chez nous, hein, donc il y a deux semaines, hein, de cela, oui, elle nous a fait bouger au Green Village. One Track Mind, ça c'est pour vous.

0: Very Vape, les amis, une chanson bien sûr, titre énergique du film d'action comédie indien, voilà, Vape, réalisé par Kunal, donc la chanson qui nous dit Icy Mary Vape, ça veut dire c'est un mot vape comme ça, hein, donc et elle s'affirmer soi-même. Allez, on va marquer une courte pause pub et on sera de retour pour la météo des plages.
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2: Et si vous avez envie de le faire trompette, donc je vous conseille à le faire tour au nord avec donc déjà mon choisi à Granby Péribert, 29 degrés et il fait beau en ce moment même à l'Est, hein, oui, à 28 degrés. Mais par contre, je vous déconseille d'aller faire tour à l'Ouest, déjà la météo qui nous annonce en mer forte haut de la dégressif avec des houles du Sud-Ouest de l'ordre de 2,50 m et les sorties en haute mer ainsi que dans les lagons du Sud et de l'Ouest sont déconseillées.
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All in Love pour vous sur Radio One. On se va passer de 57 minutes, encore 3 minutes avant le grand journal de midi. On profite de l'occasion pour souhaiter un joyeux anniversaire à Sandra, voilà, demandée par sa tante, oui, qui nous écoute, hein, donc qui nous dit salut Kingsley, donc bon anniversaire Maïs Sandra. Dans, on nous souhaite tous nos meilleurs vœux. C'est Joyce qui nous envoie ce message. Allez, on va y aller, un peu de la Star Hack qui nous dit à voulez-vous.

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2: Bon jeudi à l'écoute de Radio 1, il est midi. Le grand journal a présenté par Shazia Topsy, bonjour.
3: Bonjour Kinsley, bonjour à tous.
2: Faut-il mieux encadrer les conducteurs étrangers à Maurice ?
3: Après l'accident impliquant un jeune livreur indien à Port-Louis, le consultant Ben Bontipilé plaide pour une meilleure sensibilisation aux règles de conduite. Il évoque la responsabilité des employeurs pour les former. Nasser Biki réclame des explications à la Financial Crimes Commission sur les allégations d'impôts de vin de 350 millions de roupies dans l'affaire Avatomang. Son avocat s'interroge sur l'absence d'arrestation après les révélations. Maurice sous la moyenne de l'OCDE en sciences, lecture et mathématiques. Maen Ganga Parsad assure qu'une équipe spéciale suit les performances des élèves et prône un changement dans les méthodes d'enseignement. Une pétition adressée au Premier ministre pour réclamer une enquête sur Walnuts Limited. Quelques 450 employés dans l'attente de leur salaire de juillet et d'août. Certains en chômage technique depuis 3 semaines. La Human Rights Commission estime que le débat sur les langues parlées à l'Assemblée nationale doit être élargi. La CTSP appelle à prendre en compte les réalités pratiques. Et puis, sommet Trump-Xi Jinping à Washington, le commerce, l'IA et la guerre entre Israël, les États-Unis et l'Iran au cœur des discussions. Les accidents impliquant des ressortissants étrangers relancent les interrogations sur leur connaissance des spécificités du code de la route mauricien. Cette question se pose notamment après la collision survenue hier soir à Port-Louis, impliquant un livreur d'origine indienne de 20 ans blessé alors qu'il circulait à motocyclette. Selon la police, le motocycliste n'aurait pas respecté la ligne d'arrêt. Pour le consultant en sécurité routière Ben Bontipilé, multiplier les tests d'aptitude n'est pas nécessairement la solution. Il estime plutôt qu'il faut mieux expliquer les règles locales aux travailleurs étrangers, notamment ceux employés comme chauffeurs ou livreurs. Ben Bontipilé est au micro de Vince Bryan.
4: Quand l'Indien est au permis, il n'a besoin de permis domestique, veut dire pour son pays, et puis ce permis international. Il est obligé, comme tout le code de la route, dans tout bon pays qu'il peut voyager. Et ce code international, il est appliqué partout et tout est pareil. Il est pareil comme nous. Ici, les Mauriciens qu'on a à l'étranger, place côte Sadimounapé, soit l'IPE loué, ou l'IPE travail, l'IPE devoir, sa propriété là, ou Sadimounapé loué véhicule là, il explique d'autres certaines spécificités du pays, refresh d'autres au niveau Sadimounapé emploi d'autres.
3: Et un habitant de Goodlands, victime d'un accident de la route à Grand-Gaube, a succombé à ses blessures après avoir passé 11 jours aux soins intensifs. Le sexagénaire était admis à l'hôpital SSRN après avoir été percuté par une motocyclette. L'autopsie pratiquée par le docteur Sanasi, Principal Medical Officer, a attribué le décès à des blessures crânio-cérébrales. Un nouveau vol a été signalé dans l'enceinte de la Financial Crimes Commission à Réduit. Plusieurs équipements ont été dérobés, de 9 véhicules saisis et immobilisés dans l'enceinte de la FCC. Des postes radio et des haut-parleurs figurent parmi les objets emportés. Les portes des véhicules auraient été forcées pour permettre aux voleurs d'y accéder. La valeur du butin n'a pas encore été établie. À noter qu'il s'agit du deuxième vol signalé à la FCC en juillet dernier. Système audio et 9 batteries avaient été dérobées de 6 véhicules saisis pour un préjudice d'environ 33 000 roupies. Une enquête est en cours. Et toujours concernant la Financial Crimes Commission, Nasser Biki compte se rendre au QG, accompagné de son avocat Maître Samad Ghulam Ali, afin d'obtenir un status report sur ses allégations dans l'affaire Mamravatomang. Il avait remis aux enquêteurs il y a 2 semaines un affidavit et une vidéo qui contiendrait selon lui une conversation entre Karl Elysée, présenté comme un haut conseiller du Premier ministre Navin Ramgoulam, et David Thomas, proche collaborateur de Mamravatomang. Bourane à Maurice. Une somme de 350 millions de roupies aurait été réclamée selon ses allégations en échange d'une intervention visant à permettre aux milliardaires malgaches d'échapper aux poursuites. Nasser Biki s'interroge sur l'absence d'arrestation. Maître Samadé Golamali s'exprime au micro de Velmounia.
0: Dans plusieurs cas, FCC qui arrête beaucoup de monde, une ferme jeu, low ground, qui t'en sais, ou pas le camper avec évidence, ou en interférer avec one witnesses. Dans un cas pareil, quand nous peut causer une grosse alleged corruption, moi, étonné, moi, qui, comme si peut donner une liberté à la personne concernée, ou pas personne concernée, c'est pas correct. Avec mon client, pas rapide du tout avec, comme si nous peut donner, nous peut donner l'étang à certains protagonistes. Vous êtes capable de destroyer toute l'évidence qui est là, il reste une affaire qui est là, et nous prétendons, et nous avons les autres allégations qu'il peut faire concernant les autres affaires, les uniformité.
3: Les résultats du rapport PISA 2025 de l'OCDE publié la semaine dernière placent Maurice en dessous de la moyenne des pays de l'organisation dans les trois domaines évalués, soit les sciences, la lecture et les mathématiques. Face à ces résultats qui relancent les interrogations sur le niveau des élèves, le ministre de l'Éducation, Maïn Ganga Parsad, affirme qu'une équipe spéciale de son ministère assure un suivi des performances scolaires. Il reconnaît toutefois que les changements ne peuvent pas intervenir du jour au lendemain. Selon lui, face aux réalités actuelles, une évolution dans les méthodes d'enseignement est nécessaire. Maïn Ganga Parsad répond aux questions d'Anushka Bagalou Santek.
5: Cette équipe-là peut monitor the teaching and learning, peut ensure que les enfants qui ont des difficultés, qui manière nous capables améliorer notre performance. C'est un travail qui peut faire déjà. C'est-à-dire, nous faisons une cause avec ben chef d'établissement scolaire, ben head of department. En même temps, nous peut sensibiliser nos bons enfants, nous peut guetter quoi de ces manières failles à trouver. Et nous connaissons aujourd'hui l'apprentissage nos bons enfants n'est pas pareil comme avant. Et non seulement dans notre façon notre apprentissement, qui manière nous adapter nos teaching and learning par rapport pour sa main. Et ça peut faire. Et il vous prend les temps, overnight, ou pas gagner un résultat.
3: Le ministre de l'Éducation qui a animé une conférence de presse ce matin à Phoenix pour démentir de fausses nouvelles le concernant. Et je vous le disais en titre, une pétition a été adressée au Premier ministre concernant la situation de quelques 450 employés de Wellness Limited. Le négociateur syndical, Atmachanto, réclame une enquête sur la gestion de la compagnie alors que les travailleurs seraient toujours dans l'attente de leur salaire pour les mois de juillet et d'août. Il souhaite notamment que l'enquête porte sur la gestion de l'entreprise durant la période où elle aurait enregistré des bénéfices. Atmachanto est au micro de Nicoletta Estadi-Sandian.
0: Et c'est pas normal que le gouvernement a fait pour une journée attentif à problème de sa 450 travailleurs qui travaillent dans ce groupe-là. Et pour nous pas fini dans le choix et nous avons l'information que depuis 2023, la compagnie finit faire gros profit et aussi fini dans plusieurs millions de roupies qu'ils ont fini prendre depuis MIC. Malgré ça, la compagnie arrive dans une situation contre l'administration volontaire.
3: Dans l'autre partie de l'actualité, le créole mauricien est au cœur des discussions sur les langues qui pourraient être utilisées à l'Assemblée nationale. Mais selon la National Human Rights Commission, le débat pourrait aller plus loin. La question a été soulevée après une plainte de la docteure Sarita Boudou, présidente du Bhojpuri Speaking Union, le mois dernier. À s'interroger sur l'absence dans le mandat du Select Committee des langues comme le Bhojpuri, le Tamoul, l'Hindi, le Marathi, le Telugu, l'Urdu ou encore le Mandarin, les détails avec Vince Bryan.
6: La commission estime que le mandat du Select Committee serait déjà suffisamment large pour permettre d'entendre ces différents arguments et d'examiner les conséquences de l'introduction du créole mauricien, tout en considérant les propositions concernant les autres langues mauriciennes. Et si le mandat n'est pas suffisamment clair, la commission recommande de l'élargir. Selon le recensement de 2022, le créole mauricien est parlé à la maison par 89,9% de la population, contre 8,6% pour le Bhojpuri, 5,6% pour le français et seulement 1,3% pour l'anglais. Ainsi, dans son opinion paper publié le 22 septembre, la commission rappelle que la langue doit être considérée comme une partie du patrimoine national et comme une question d'accès au débat public. Elle ajoute aussi que la langue n'est pas explicitement reconnue comme motif de discrimination dans la Constitution et recommande d'envisager une réforme si besoin est. La décision finale sur les langues utilisées à l'Assemblée appartient toutefois au Select Committee. Les propositions l'opposition du public était d'ailleurs attendue jusqu'au 22 septembre, date limite fixée par le comité.
3: De son côté, la CTSP se positionne en faveur de l'introduction du créole mauricien à l'Assemblée nationale. Dans une lettre adressée à la commission spéciale chargée de la question, la Confédération syndicale fait valoir les bénéfices d'une telle mesure pour l'accès des citoyens au débat parlementaire. Son président, Réastiotou, affirme de son côté ne voir aucun problème à l'introduction d'autres langues au Parlement, mais il précise qu'il faut aussi rester réaliste. Il est au micro d'Émilie Runga.
7: Il est important qu'il comme un député causé dans le Parlement, tout le monde comprend qu'ils ont pu dire. C'est pourquoi jusqu'au bout, CTSP, nous pouvons militer pour que ça vienne une réalité. Nous n'avons aucun problème contre n'importe quelle langue. Mais aujourd'hui, la réalité, quelle langue qui majorité du monde causé comprend pour ne pas dire tout du monde. C'est le créole. Donc, il n'a pas réel, il n'est pas réaliste. Qu'il y ait un groupe venu dire ou causer un langage qui a une minorité du monde comprend. Ça, c'est pas démocratie.
2: Midi passé de 10 minutes et direction l'île de la Réunion.
3: Où le piton de la Fornaise montre des signes de reprise d'activité. Selon l'observatoire volcanologique, une légère hausse de la sismicité est observée depuis le 17 septembre. Le nombre de séismes enregistrés sous la zone sommitale est passé de 8 à plus de 19 par jour au cours des trois derniers jours. Ces séismes de très faible magnitude seraient liés au réservoir magmatique superficiel. Les scientifiques précisent toutefois qu'une éruption n'est pas imminente. Et puis, le président américain Donald Trump et son homologue chinois Xi Jinping doivent se rencontrer à Washington aujourd'hui pour leur troisième rencontre en personne en moins d'un an. Les discussions devraient porter notamment sur les tensions commerciales, l'intelligence artificielle et la guerre entre Israël, les États-Unis et l'Iran. Les deux dirigeants pourraient également aborder la question de Taïwan, les ventes d'armes américaines à l'île ainsi que la situation de certains ressortissants américains détenus en Chine. Sur le plan commercial, la trêve entre Washington et Pékin, qui devait expirer en novembre, a été prolongée jusqu'au 10 janvier afin de permettre la poursuite des négociations. Voilà ce qui met un point final à cette édition de la mi-journée. Merci de l'avoir suivi. À venir, le journal des sports.
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2: On y va pour le journal des sports présenté par Fabien Hector. Bonjour.
3: Bonjour, bonjour à tous.
2: Alors, en parlant de beach soccer, voilà, Maurice à Angola, nouveau report et deux matchs à Maurice.
3: Oui, nouveau rebondissement dans le feuilleton Maurice-Angola en éliminatoire de la CAN Beach Soccer 2026. La manche aller qui devait se jouer cet après-midi est une nouvelle fois reportée. La CAF a reprogrammé la rencontre à demain 15h au Blue Bay Arena. Cette décision doit permettre à la délégation angolaise de rejoindre Maurice ce soir. Les Angolais sont bloqués à Madagascar depuis hier en raison d'un problème lié à leur billet retour. Autre changement majeur, les deux matchs se joueront finalement à Maurice. La manche retour, initialement prévue à Luanda, aura donc lieu dimanche à 15h, toujours à Blue Bay Arena. Les précisions avec le secrétaire général de la MFA, Nazir Bouwot.
4: Afin de nous apprendre, il y a après-midi qu'il faut le billet retour. La délégation angolaise prendra ici au vol Maurice hier, depuis Madagascar. La CAF prend connaissance de la situation hier soir même, donc nous avons envoyé une correspondance par mail pour proposer à ce que le match aller-retour joué à Maurice, c'est-à-dire match aller, sous provision qu'ils arrivent à Maurice cet après-midi, donc un match aller joué demain, et puis match retour joué à Maurice même dimanche au plus tard. Donc nous pouvons faire tout un préparatif pour ça, en attendant la délégation angolaise arriver ce soir.
2: Et parlons de cyclistes, les courses sont plutôt en ligne, en vedette à Montréal.
3: Oui, les championnats du monde de cyclisme sur route entrent dans le vif du sujet à Montréal avec les courses en ligne. Côté mauricien, Camille Chateau sera en action aujourd'hui dans la course féminine des moins 23 ans. Elle avait pris la 47e place mondiale du contre-la-montre. Elle s'attaquera cette fois à un parcours de 134 km autour de Mont-Royal. Dans la soirée, place aux juniors avec Tristan Hardy et Juliano Andriamanampi. Tristan Hardy est son vainqueur du Tour de la Réunion et Juliano qui poursuit sa formation en France tenteront également de porter haut les couleurs mauriciennes.
2: Et kickboxing, Jaden Drake a une victoire de la finale.
3: Oui, Jaden Drake est le dernier mauricien encore en lice au championnat du monde junior de kickboxing en Italie. Le jeune mauricien disputera sa demi-finale aujourd'hui face à un représentant du Kazakhstan avec une place en finale en jeu. L'aventure est en revanche terminée pour Wayne Perrine. Il s'est incliné au point face à un représentant ukrainien. Maurice compte donc désormais sur Jaden Drake pour poursuivre l'aventure mondiale.
2: Et hippiste, Ryan Curatelo rejoint l'écurie Gajadar.
3: Oui, changement de casaque pour le jockey français Ryan Curatelo. Il quitte l'écurie Vincent Allette pour rejoindre l'écurie Gajadar où il succède à Raymond Danielson. Curatelo sur Ancelle sous les couleurs de l'établissement à partir de la 17e journée et ce jusqu'à la fin de la saison. Déjà bien connu du Champ de Mars, le Français compte 11 victoires cette saison.
2: Et football, la Ligue des Nations européennes qui démarre ce soir.
3: Oui, coup d'envoi ce soir de la Ligue des Nations de l'UEFA 2026-2027. 8 rencontres sont au programme de cette première journée. Parmi les affiches à suivre, Pays-Bas-Allemagne et Norvège-Danemark, tous deux à 22h45. À Amsterdam, les Pays-Bas de Xavi affrontent l'Allemagne, tandis qu'à Oslo, la Norvège d'Erling Haaland reçoit le Danemark. Andorre-Malte est prévu à 20h. À 22h45 également, le Portugal de Cristiano Ronaldo sera opposé au Pays de Galles, alors que la Serbie accueillera la Grèce.
2: Et qu'en 2027, les éliminatoires démarrent en Afrique.
3: Oui, pour finir, début ce soir des éliminatoires de la CAN 2027. La compétition sera organisée conjointement par le Kenya, l'Ouganda et la Tanzanie. 8 rencontres sont au programme pour cette première journée. La Namibie reçoit le Congo à 17h. À 20h, le RD Congo affronte la Guinée équatoriale. La Mauritanie joue contre la Centrafrique et la Libye accueille le Botswana. Puis à 23h, plusieurs affiches sont au programme, dont le choc ouest africain Côte d'Ivoire, Ghana. Le Cameroun affrontera les Comores. La Tunisie recevra l'Ouganda. Et la Sierra Leone sera opposée au Zimbabwe. Voilà, c'est tout Kingsley pour le sport. Bien sûr, c'est avec vos musiques.
2: Merci beaucoup Fabien. On vous retrouve cet après-midi aux alentours de 16h45.
3: 16h45 pour un autre point sur le sport.
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0: On nous prie d'annoncer le décès de Monsieur Laval Sidney Franco Belloguet. Décès de Monsieur Laval Sidney Franco Belloguet, habitant au numéro 2628 Batfield Street à Trongbar, âgé de 61 ans, ici connu sous le nom de Franco. Le convoi mortuaire sortira de la chapelle ardente de Moura à Route Royale à Petite Rivière aujourd'hui à 13h pour se rendre à la cathédrale Saint-Louis et de là au cimetière de Saint-Martin à Baie-du-Cap. Décès de Monsieur Roger Michel Gérard Laroulette. Décès de Monsieur Roger Michel Gérard Laroulette, batteur du groupe musical chinois, âgé de 77 ans, aussi connu sous le nom de Papalion et Gérard. Le convoi mortuaire sortira de la chapelle ardente d'Elienson à Route Royale à Beaubassin aujourd'hui pour se rendre à l'église de Saint-Vincent-de-Paul à Paille et de là au cimetière de Camp-le-Vieux. Décès de Mademoiselle Lakshmi Sivatian. Décès de Mademoiselle Lakshmi Sivatian, habitante au numéro 35 avenue Laurier Barclay à Beaubassin, âgée de 76 ans, aussi connue sous le nom de Fifi. Le convoi mortuaire sortira de la chapelle ardente d'Elienson à Route Royale à Beaubassin aujourd'hui à 15h pour se rendre au cimetière de Saint-Jean. Décès de Madame Satiwati Gopal, née Sonu. Décès de Madame Satiwati Gopal, née Sonu, âgée de 74 ans, aussi connue sous le nom de Sakun. Le convoi mortuaire sortira de son domicile à Kambombe, numéro 2, à Vakwa, aujourd'hui à 12h30 pour se rendre à l'incinérateur de Trois Mamelles. Décès de Monsieur Jean-Sylvain Bignou. Décès de Monsieur Jean-Sylvain Bignou, âgé de 68 ans, aussi connu sous le nom de Sylvain. Le convoi mortuaire sortira de chez son frère, Monsieur Jacques-Désiré Clario Bignou, à Club Street à Plein Bois, aujourd'hui à 14h pour se rendre au cimetière de Petit Bel Air. Décès de Monsieur Rajendranath Bhowaniden. Décès de Monsieur Rajendranath Bhowaniden, âgé de 66 ans, aussi connu sous le nom de Pravin. Le convoi mortuaire sortira de son domicile au numéro 60 avenue des Jacarandas à Quatre Bornes, aujourd'hui à 14h30 pour se rendre à l'incinérateur de Gandhi à Palma, Quatre Bornes. Décès de Madame Sabitri Peubou, née Sotou. Décès de Madame Sabitri Peubou, née Sotou, âgée de 73 ans, aussi connue sous le nom de Manti. Le convoi mortuaire sortira de chez son époux, M. Krisoun Peubou, à Shantinagar Road, Belmore, Flak, aujourd'hui à 14h pour se rendre au crématoire de Quatre Cocos. Décès de Mme Premila Goburden, née Sripol. Décès de Mme Premila Goburden, née Sripol, âgée de 69 ans, le convoi mortuaire sortira de chez son époux, M. Suresh Goburden, à Route Royale à Chamounix, aujourd'hui à 14h pour se rendre au crématoire de Kangopal à Chamounix. Décès de Madame Chandrani Karani, née Goudor. Décès de Madame Chandrani Karani, née Goudor, âgée de 73 ans, aussi connue sous le nom de Maya. Le convoi mortuaire sortira de chez son époux, M. Silal Karani, à Astoria Road, Goodlands, aujourd'hui à 14h, pour se rendre au crématoire de Bois Rouge à Goodlands. Décès de Madame Nalini Person, née Nenou. Décès de Madame Nalini Person, née Nenou, âgée de 63 ans, aussi connue sous le nom de Nalini. Le convoi mortuaire sortira de chez son époux, M. Anan Person, à Route Royale Nouvelle Découverte, aujourd'hui à 14h pour se rendre au cimetière de Ripaille à Saint-Pierre. Décès de M. Goinsami Sanjivi. Décès de M. Goinsami Sanjivi, âgé de 77 ans, aussi connu sous le nom de Rajen. Le convoi mortuaire sortira de chez son fils, M. Ajagan Sanjeevi, à Old School Lane, Candiable, aujourd'hui à 15h30 pour se rendre au cimetière de Candiable. Et on nous prie d'annoncer le décès de Mme Marie Chantal Autantode, née Marion. Alors, décès de Mme Marie Chantal Autantode, née Marion, âgée de 93 ans, aussi connue sous le nom de Chantal. Le convoi mortuaire sortira de chez son fils, M. Jean-François Autantode, à Geoffroy Road, Bambou, aujourd'hui à 14h30 pour se rendre à l'église de Saint-Sauveur à Bambou et de là au cimetière de la paroisse à Bambou. À toutes ces familles endeuillées, Raise the One présente ses plus vives sympathies.
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0: Come Over BTS pour vous sur Radio One pour débuter la deuxième heure de votre émission. Toujours Kingsley au micro et c'est Keshav qui nous rejoint à la réalisation. On va marquer une courte pause pub et on sera de retour juste après.
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Darina Victory, laisse-moi t'aimer. Ça, c'était bien sûr en 2020. Les amis, on se souvient. Et justement, moi, je vous invite à faire un saut dans les années 2003. Écoutez ça.

Hermione, les amis, avec Kevin, un little pour vous. Ça, c'était en 2003. On a beaucoup dansé là-dessus. Ça, c'est sûr, hein. Allez, juste après, pourquoi pas, du Brick and Lace pour vous. Écoutez ça.

Love is Wicked, ça c'était en 2003, les amis, hein, donc Brick and Lace, on a beaucoup à bouger, et c'est sur ces belles notes que moi je prends un congé de vous, et en tout cas se faire plaisir de vous avoir accompagné durant ces deux heures avec de la bonne musique. Merci également à Prashant et Keshav qui étaient à la réalisation de l'émission. À venir dans moins de 5 minutes, le flash à 13h avec l'équipe de la rédaction, et bien sûr votre One Two Free avec Daniela, et je vous dis bye bye, à ciao ciao, je vous donne rendez-vous demain, 11h, 13h, et je vous laisse en compagnie de... Attention, hein. Ah oui, le voilà, ah oui, le, ça c'est pour vous, écoutez bien, un saut dans les années 1998.

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2: Bon jeudi, bienvenue, merci d'écouter Radio 1, il est pile 13h. L'heure d'un point sur l'actualité avec vous, Chaza Topsy, bonjour.
3: Bonjour Daniela, bonjour à tous. Après plusieurs accidents impliquant des étrangers à Maurice, la question de leur connaissance des spécificités du code de la route se pose. Certaines premières constatations évoquent notamment le non-respect des marquages routiers. Pour Ben Ventipilé, consultant en sécurité routière, multiplier les tests d'aptitude n'est pas nécessaire car le permis de conduire international repose déjà sur la connaissance des règles de conduite. Il estime toutefois qu'avec l'augmentation du nombre de travailleurs étrangers employés comme chauffeurs ou livreurs, les employeurs doivent davantage leur expliquer les particularités du code de la route mauricien. Deux cartouches de calibre 12 ont été découvertes dans une cour de maison à quartier militaire hier matin. Le locataire raconte les avoir trouvées enfouies dans le sol alors qu'il nettoyait le dit espace. Les cartouches qui seraient encore actives ont été sécurisées par les autorités. Dans sa déclaration à la police, l'homme affirme occuper la maison depuis mai 2026. Il a indiqué aussi que plusieurs autres locataires avaient auparavant résidé à la même adresse. Dans notre partie de l'actualité, une pétition a été adressée au Premier ministre concernant la situation d'environ 450 employés de World Needs Limited. Le négociateur syndical Atma Shanto demande l'ouverture d'une enquête sur la gestion de l'entreprise alors que les travailleurs seraient toujours en attente de leur salaire pour les mois de juillet et d'août. Selon le syndicat, certains employés sont également en chômage technique depuis près de 3 semaines. Atma Shanto affirme que World Needs Limited aurait enregistré des bénéfices en 2023 et perçu plusieurs millions de roupies de la Mauritius Investment Corporation. Enfin, dans le monde, au moins 2 personnes ont été tuées à Kiev aujourd'hui lors d'une série de frappes russes, tandis que plusieurs autres ont été blessées. Une 20aine d'explosions ont été entendues dans la capitale après une alerte de l'armée ukrainienne signalant l'arrivée de missiles balistiques russes. Des personnes seraient également restées coincées sous les décombres. Cette attaque s'est produite alors que Zelensky rencontrait à Washington des membres du Congrès américain pour demander un renforcement des sanctions contre Moscou. C'est tout pour ce point avec l'actualité à venir à One to Free avec Daniela.
2: Merci Chaza Topsy, l'info revient à 14h pile sur Radio One. À tout à l'heure.
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2: Hello guys, bien le bonjour, bienvenue, bon jeudi, avec du soleil hein, au menu de cet après-midi au niveau de la capitale. On va bien évidemment se donner un dernier push hein, pour finir la semaine en beauté. En tout cas, j'ai le programme idéal pour un jeudi 100% détente. Alors restez calés, la fréquence Liberté jusqu'à 15h. C'est parti, je vous emmène avec moi dans un super voyage de 2 heures.

tout cas, les amis, si vous avez envie d'un mood positif pour boucler la semaine, si vous êtes prêts pour un jeudi, ben sans aucun stress, vous êtes calés sur la bonne fréquence. 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On se donne rendez-vous en deuxième partie d'émission pour le grand tirage.

0: To Be Romeo sur Radio One par la nouveauté du moment, les amis. Une nouveauté qui nous ramène à la Minute Feel Good.
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0: Et si pour une fois, le secret du bien-être n'était pas d'en faire plus, mais d'en faire moins? Dans un monde où tout va toujours plus vite, certaines philosophies japonaises nous rappellent l'importance de ralentir, de respirer et d'accepter que tout ne soit pas parfait. Découvrons ensemble cette philosophie japonaise qui invite à vivre plus sereinement et à être un petit peu plus doux avec soi-même. Il existe donc dans la culture japonaise des concepts fascinants qui nous invitent à ralentir. La première est, je cite, « trouver sa raison d'être et donner du sens à sa vie à travers ce que l'on aime, ce que l'on sait faire et ce que l'on peut apporter aux autres ». La deuxième philosophie, apprendre à apprécier la beauté de l'imperfection, de l'authenticité et des choses simples. La troisième, accepter ce qui ne peut être changé afin de concentrer son énergie sur ce qui dépend réellement de nous. La quatrième, prendre conscience du caractère éphémère de la vie et savourer pleinement les moments présents. La cinquième, privilégier les petits progrès quotidiens plutôt que les transformations radicales et souvent décourageantes. La sixième, reconnaître l'importance du vide, des pauses, du silence dans un monde qui nous pousse constamment à agir. Et enfin la septième, le bain de forêt. Une pratique qui consiste à se reconnecter à la nature pour apaiser le corps et l'esprit. Vous savez, le bain de forêt, c'est un peu comme prendre un arbre dans ses bras. Hein, vous, quand vous faites ça, je ne sais pas si vous allez dire, oui, quand les gens vont vous voir faire ça, ça peut dire, mais qui vient arriver les mêmes problèmes là, hein? Qui fait ça madame là, PC à pied, parce qu'il dit pas pécard, c'est au bonhomme la case, non, rien. Rien à voir. C'est juste parce que toutes ces plantes qui nous entourent, ces plantes ont une énergie, ont de l'énergie, et le fait justement de faire des câlins aux arbres, cette énergie est communicative. Donc voilà, c'est tout simplement par rapport à ça. D'ailleurs, je vais vous en parler un petit peu plus demain de ça. Comme quoi donc, parfois, les plus beaux cadeaux que l'on puisse se faire est simplement de s'autoriser justement à ne rien faire. Est-ce que vous avez déjà fait un câlin à un arbre? Moi, oui. J'ai déjà fait un gros câlin à un arbre et c'était très réconfortant. Voilà donc pour la Minute Feel Good.
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les Praise You à l'instant, les amis. On reprend les mêmes et on recommence. Qu'est-ce que c'est bon tout ça? Je vous embarque pour une virée garantie, zéro turbulence. On est ensemble et on va s'ambiancer jusqu'à 15h avec Kesha à la technique, n'est-ce pas? On vous cale le meilleur de la musique et la preuve en est. Écoutez ce qu'on vous propose pour la suite.

0: Général Love à l'instant, le week-end est presque là. Et justement, avant le clap final, que diriez-vous de vous inviter chez moi? On a dressé la table, on a mis nos plus beaux couverts, on attendait que vous. Allez, c'est parti pour la rubrique Santé et Bien-être.
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Sainte Marie à l'instant. Est-ce qu'on ne sentirait pas un petit peu le parfum du week-end déjà qui arrive là? En tout cas, chez nous, le jeudi, un vrai goût de fête. Et si vous avez une envie, justement, soudaine de dire je t'aime ou un petit merci qui traîne, ou un joyeux anniversaire par-ci, par-là à lâcher, on attend vos messages au 58 53 77 21 et sur la page Facebook de l'émission. On met du baume au cœur et avec les sons qu'on aime, bien sûr, jusqu'à 15h. Alors, on a pas mal de messages. Il y a donc Manuela qui me disait à moi, fait une jolie photo à côté d'Anna. Hein, ils ont l'air de faire un gros câlin. Hein, ok. Vas-y, lâche-toi, ma belle. Il n'y a pas de mal à se faire du bien. Et puis, Mona. Alors, qui me dit ça? C'est Gilbert qui me dit ça. Lui, il est en train de faire un câlin à sa fougère. Attention, Gilbert. Hein, on ne peut pas exagérer non plus. Hein, ne pas le faire câlin, fougère. Fougère la poumon, parce qu'il nous boutouflit, n'est-ce pas? Allez les amis, on est ensemble jusqu'à 15h. En tout cas, merci pour vos retours. 58 53 77 21, mais aussi la page Facebook de l'émission. Oh.

amis, c'est parti pour notre Le saviez-vous du jour. Même après sa mort, Whitney Houston continue d'écrire l'histoire. Plus de 30 ans après avoir bouleversé la planète avec I Will Always Love You, la diva américaine vient de franchir un nouveau cap spectaculaire. Le titre que je viens de citer donc a dépassé le milliard d'écoutes sur Spotify. Un exploit qui permet à Whitney Houston de compter désormais 3 chansons au-delà du milliard de streams. Sur la plateforme, bien évidemment, en tout cas, preuve que sa voix exceptionnelle continue de toucher les auditeurs du monde entier, génération après génération. Sortie en 1992 dans la bande originale du film The Bodyguard, on a pleuré dessus, n'est-ce pas ? I Will Always Love You est devenu l'un des plus grands succès de l'histoire de la musique avec son introduction a cappella devenue légendaire et son interprétation a coupé le souffle. Le morceau s'est imposé comme la signature musicale de Whitney Houston. Aujourd'hui encore, la chanson continue d'émouvoir, de séduire, de conquérir de nouveaux publics. Une performance qui confirme une fois de plus que les grandes voix ne connaissent ni le temps, ni les frontières. Et va même au-delà de la mort. Whitney Houston n'est plus là, mais son héritage lui continue de battre des records. Et avec plus d'un milliard d'écoutes supplémentaires pour ce classique intemporel, une chose est certaine, I Will Always Love You porte plus que jamais donc bien son nom.

0: avec une telle voix, avec un tel talent, on se dit pourquoi ? Comment ? Qu'est-ce qui a fait que ? En tout cas, voilà, ça c'était le flashback souvenir avec Whitney, l'immortelle Whitney Houston sur Radio One qui nous ramène à la pause gourmande.
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0: 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Vous faites rôtir les légumes au four avec un filet d'huile de soja leader, du sel, du poivre, jusqu'à ce que vos légumes soient bien dorés. 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Vous arrosez de jus de citron et d'un filet supplémentaire d'huile de soja leader. Et vous garnissez de persil frais et vous servez tiède. Voilà donc pour la recette. 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

Toi, femme publique sur Radio One, les amis, on va pousser le mur et on va bien évidemment laisser rentrer la lumière. En tout cas, au niveau de la capitale, c'est tip top. Le soleil is back et dans One to Free, justement, on va décréter pratiquement la fin de l'hiver, hein, puisqu'il fait très très chaud, on me le dit, hein, du côté de Curepipe. C'est Christina qui m'a dit ça. Apparemment, il a fait très chaud hier soir. C'est vrai qu'hier soir, au niveau d'Albion, tout ça, il a fait très très chaud hier soir. On va décréter dans quelques jours, à mon avis, l'arrivée, donc la fin de l'hiver et l'arrivée de l'été. En tout cas, gratitude pour le café du matin, pour les sourires croisés aujourd'hui, n'est-ce pas? Et pour cet arbre serré, ok. Et pour ce soleil justement qui finit toujours par percer, ça c'est clair. On va garder cette énergie parce que j'ai de quoi pimenter votre après-midi.

Thrill of the Night sur Radio One. Je vous ai gardé le meilleur pour la fin. En tout cas, avalanche de souvenirs sur Radio One. Avouez qu'on en redemande, n'est-ce pas? En tout cas, gardez le rythme, car juste après les news, on va plonger dans notre boîte à archives avec nos fameux 3 à la suite.

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2: Bon jeudi, bienvenue, merci d'écouter Radio One, il est 14h. L'heure d'un point sur l'actualité avec vous, Rebecca François Boncoeur, bonjour.
3: Bonjour Daniela, bonjour à tous. Nasser Biki compte se rendre à la Financial Crimes Commission en compagnie de son homme de loi, Maître Samad Gholam Ali, demain pour obtenir un status report sur ses allégations dans l'affaire Mamra Vatomagne. Il a produit une déclaration sur l'honneur en un affidavit et une vidéo aux enquêteurs il y a 2 semaines. La vidéo met en évidence une conversation alléguée entre Karl Elysée, un haut conseiller du Premier ministre Navin Anglam, et David Thomas, bras droit du milliardaire malgache Maurice. Un pot de vin de 350 millions de roupies aurait été réclamé pour que son patron puisse sortir des griffes de la justice. Nasser Biki trouve étonnant que ni Karl Elysée ni les autres protagonistes cités dans son affidavit n'aient été arrêtés. Un nouveau vol a été signalé dans l'enceinte de la Financial Crimes Commission à Réduit. Plusieurs équipements ont été dérobés, de 9 véhicules saisis et immobilisés dans l'enceinte de la FCC. Des postes radio et des haut-parleurs figurent parmi les objets emportés. Les portes des véhicules auraient été forcées pour permettre aux voleurs d'y accéder. La valeur du butin n'a pas encore été établie. À noter qu'il s'agit du 2e vol signalé à la FCC en juillet dernier. Un système audio et 9 batteries avaient été dérobés de 6 véhicules saisi pour un préjudice estimé à 33 500 roupies. Une enquête est en cours. Le ministre de l'Éducation, Mahen Ganga Parsad, a tenu une conférence de presse ce matin pour démentir des informations circulant sur les réseaux sociaux. Plusieurs publications affirment qu'il aurait été agressé par un mandant lors d'une rencontre avec des citoyens dans un bureau CAB. Le ministre a catégoriquement démenti cette information, précisant qu'il n'était même pas présent sur les lieux au moment évoqué. Il accuse un squad mis en place par des partis de l'opposition qui seraient chargés de diffuser des informations fausses le concernant. Une pétition a été adressée au Premier ministre concernant la situation de quelques 450 travailleurs de Wallnitz. Le négociateur syndical Atma Shanto réclame une enquête sur la gestion de la compagnie alors que les employés seraient toujours dans l'attente de leur salaire de juillet et août. Et la compagnie aurait enregistré des profits en 2023 et aurait encaissé plusieurs millions auprès de la MIC. Selon Atma Shanto, le syndicat affirme avoir déjà interpellé le ministère du Travail. Certains employés seraient également en chômage technique depuis environ 3 semaines. Le syndicat souhaite notamment que l'enquête porte sur la période durant laquelle la compagnie aurait enregistré des bénéfices. Et dans le cahier international, le Kremlin a indiqué ce jeudi qu'il allait étudier l'invitation adressée par Donald Trump à son homologue russe Vladimir Poutine pour participer au sommet du G20 prévu en décembre aux États-Unis. Aucune décision n'a encore été prise, a déclaré Dmitry Peskov, le porte-parole de la présidence russe lors de son point presse quotidien, disant accorder une grande importance à cette invitation rendue publique hier par le secrétaire d'État américain Marco Rubio. Voilà la fin de ce point info. Merci de l'avoir suivi. La suite est avec Daniela.
2: Merci Rebecca François Boncoeur. L'info revient à 15h pile sur Radio One. A tout à l'heure.
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matin, Yamoré à l'instant sur Radio One, les amis, pour démarrer les festivités et attaquer à cette deuxième heure de notre rendez-vous. Et ça va être tout comme vous, exceptionnel. En tout cas, tradition oblige, on retrouve nos trois à la suite dans un instant. 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Vous le savez, on transmet avec amour.

0: Yes, voilà donc pour la nouveauté avec Kelly Clarkson, les amis, ne bougez pas. Comme annoncé, pour la suite, je vous sers notre cocktail signature, à savoir nos trois à la suite.
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0: famille, on va s'évader en musique avec trois histoires, trois voix, trois instants qui ont marqué leur époque. Place à nos trois à la suite du jour.
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0: 1977, il y a 48 ans, ceci. Oui, normalement le morceau devrait arriver. Devon, donc, Eliman atteignit la première place du Billboard Hot 100 aux États-Unis, un exploit d'autant plus remarquable que la chanson détrône alors les Bee Gees eux-mêmes avec leur tube Night Fever. Écrite par Barry, Robin et Maurice Gibb, la chanson est pourtant d'abord associée à la chanteuse pour la bande originale du célèbre Saturday Night Fever. Ironie de l'histoire, à l'origine, la chanteuse devait interpréter How Deep Is Your Love, mais le manager des Bee Gees estime que ce titre conviendrait mieux au groupe et lui propose plutôt donc If I Can Have You, un changement qui se révélera gagnant pour tout le monde d'ailleurs. Lorsque le film envahit les salles de cinéma fin 1977, la fièvre disco s'empare de la planète et la chanson devient l'un des morceaux phares de cette bande originale mythique qui s'écoulera à des millions d'exemplaires dans le monde. Pour Even, le succès est fulgurant, pourtant la chanteuse n'est pas une inconnue. Avant cela, elle avait déjà participé à la comédie musicale Jésus-Christ Superstar, elle a même chanté aux côtés d'Eric Clapton, mais rien ne pouvait la préparer donc à l'impact phénoménal de ce tube. Près de 50 ans après sa sortie, la chanson reste associée à l'âge d'or des pistes de danse et à la magie intemporelle de Saturday Night Fever, l'un des films musicaux les plus emblématiques de tous les temps.

nous sommes en 1972, il y a 54 ans, Let's Stay Together, Dal Green donc atteint la première place du Billboard Hot 100 et s'impose comme le plus grand succès de sa carrière, écrite par, avec le producteur Willie Mitchell et le batteur Al Jackson Jr. La chanson est enregistrée dans les légendaires Royal Studios de Memphis au départ. Pourtant, le chanteur ne croit pas vraiment au potentiel du titre qu'il juge trop simple. Il faudra toute la persuasion de Willie Mitchell pour l'inciter à l'interpréter avec davantage de passion et d'intensité. Mélange de soul, douceur, émotion, Let's Stay Together devient rapidement un classique intemporel et l'un des morceaux les plus représentatifs de la soul des années 70. Plus de 20 ans après sa sortie, la chanson connaît une seconde vie grâce à Quentin Tarantino, donc, qui l'intègre dans la bande sonore de Pulp Fiction, offrant donc au titre une nouvelle génération d'admirateurs. En 2012, même Barack Obama crée la surprise en reprenant les premières paroles du morceau lors d'un événement de campagne, relançant l'intérêt pour le morceau. Plus d'un siècle, donc d'un demi-siècle après sa création, Let's Stay Together demeure une référence incontournable de la musique soul, une chanson qui a traversé les époques avec une élégance rare, passant des studios de Memphis aux écrans d'Hollywood avant de s'inscrire durablement dans la culture populaire mondiale.

cette semaine, une nouvelle voix faisait une entrée remarquée sur la scène R&B. Son nom, Carin White. Avec son tout premier album, la chanteuse américaine frappe fort et enchaîne les succès qui vont marquer toute une génération. Parmi eux, The Way You Love Me, un titre irrésistible qui décroche la première place des classements R&B américains. Puis vient Superwoman, une ballade puissante et pleine d'émotions qui deviendra rapidement sa signature musicale. Sans oublier Secret Rendez-vous qui s'invite dans le top 10 du prestigieux Billboard Hot 100. Derrière ce succès, se cachent deux noms appelés à devenir des légendes, à savoir Babyface et L.A. Reid. À la production et à l'écriture, le duo imprime déjà sa marque avec ce mélange de soul, de groove et de mélodie imparable qui fera bientôt donc sa renommée. Résultat, dès son premier album, Carin White s'impose comme l'une des nouvelles reines du R&B de la fin des années 80. Plus qu'un simple premier essai, ce disque est une véritable collection de tubes et qui continue aujourd'hui encore à séduire les amateurs de soul et de R&B. Et s'il fallait retenir un titre entre tous les titres, c'est celui-ci donc qui a transformé Carin White en une référence.

0: premier souvenir quand tu nous tiens, trois époques, trois univers, mais une même et seule magie. C'était nos trois à la suite du jour.
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Kinsey à l'instant, Authentic Groove, écoulé à local de Radio One. Les amis, il vous reste à peu près 5 minutes pour me faire parvenir une photo d'un produit Crest, espace prénom, espace numéro de la carte d'identité, le tout au 58 53 77 21, un tirage juste après ceci.

0: sauvegarde, les amis, et touchez la chatte à la voisine à l'instant. Et souvenir, souvenir, et direction le standard. On accueille Catriona. Catriona, bonjour.
1: Bonjour, Daniela.
0: Comment ça va, Catriona? Parlez-moi un petit peu de vous, histoire de faire connaissance.
1: Ça va très bien.
0: Et vous, nous venez de quel endroit?
1: De Saint-Pierre.
0: Ok, quel temps fait-il? Vous êtes au boulot, à la maison? J'ai l'impression que vous êtes...
1: Je sors du travail.
0: Ok.
1: Avec moi, là, je me suis garée.
0: Ah, ok, d'accord, j'ai compris. Donc, il y a urgence, alors, si je comprends bien. Ça va? On peut se parler?
1: Oui.
0: Très bien. Catriona, donc, en tout cas, bienvenue sur Radio One. Vous avez été tirée au sort, bravo. Vous repartez avec un lot de produits Crest. Donc, le lot comprend du savon liquide pour les mains, de l'eau de Javel Crest, plus d'un litre de nettoyant Crest pour le parquet et le sol, du savon de Marseille et deux liquides vaisselle Crest. Bref, un panier pensé pour les vrais héros ou héroïnes du quotidien, on va dire ça comme ça. Ceux et celles donc qui jonglent. Hein, vous jonglez?
1: Je suis bien gâtée.
0: Oui, ça c'est sûr. Mais est-ce que vous jonglez entre lessive, ménage, casserole, tout ça?
1: Oui.
0: Avec le sourire en bonus?
1: Avec le sourire.
0: C'est pas comme moi. Moi, je prends le balai quand il faut faire le ménage et je vois quelqu'un qui traîne dans les parages. C'est toujours le balai que je sors. Hein, hein? Vous n'êtes pas comme moi. Vous dites pas ah non, ne marchez pas là. Je viens de passer la serpillière. Ou non?
1: Si, c'est pareil.
0: Si. On a envie de leur faire le tour de la maison, n'est-ce pas? En tout cas, bravo Catriona. Vous voulez faire un petit coucou avant de partir?
1: Oui, je fais un coucou à ma fille Sephora qui est avec moi.
0: Ok, elle a quel âge?
1: Elle a 16 ans.
0: Ok, très bien, d'accord. Ok, on lui fait un énorme bisou et...
1: Et Dylan.
0: Très bien, et Dylan, très bien. En tout cas, Catriona, merci d'être passée. Ça...

0: ça m'a fait plaisir de papoter un petit peu avec vous. Reprenez vite le volant et surtout bonne route et bonne rentrée chez vous.
1: Merci beaucoup, bonne continuation.
0: Allez, bye bye. 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Voilà, on se donne rendez-vous demain pour un autre lot à offrir, bien sûr. Soyez donc au rendez-vous.

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instants sur Radio One. Et puis un petit coucou à Marlène qui nous écoute en ce moment. Elle fait donc elle a eu des billets pour le concert d'Anga. Je crois que c'était avec Andy, hein, je pense, ok. Sur Radio One, ça va changer, ça va me changer les idées, me dit-elle. Et effectivement, profite bien donc de ce concert et amuse-toi bien. Ça fait du bien de sortir quelque peu comme ça, d'autant plus qu'elle est excellente, Anga, et ça promet ce concert. Allez, la prochaine, pour toute ma famille, pour tout ce que j'aime, et de la part de Mélissa. Et puis une chanson pour Mélanie qui fête aujourd'hui ses 42 ans, pour ma belle-sœur Marie-Ange qui fête son anniversaire 65 ans, et toute la famille, on leur souhaite tous nos vœux. Grosse bise de la part de Jocelyne, Manon du côté de Balisson. Et puis la prochaine, spécialement jouée pour, le temps pour moi de retrouver vos petits messages tombés au 58 53 77 21 pour les participants et les award leaders de Youth Elite Club de la part de Fabrice qui nous écoute du côté de Vacquois. Et puis on poursuit avec vos messages tombés sur la page Facebook de l'émission pour Odile Dalma. Un petit coucou à Fabiola Goder pour Daniel Soujane. Et puis un petit coucou aussi à Gladys en mode ménage, hein, Crèche Citron. Merci de nous faire voyager avec les souvenirs. Bon jeudi à toute la team. Merci beaucoup Gladys de la part de toute la team. On t'envoie un énorme bisou. Et puis pour Benjamin, la prochaine sera spécialement jouée pour Nadia Lacouang. Et puis Nancy souhaite un joyeux anniversaire à sa petite fille de cœur, Jamelia Charouri Rimoto qui fête ses 17 ans aujourd'hui. Tati Nancy et tonton Laval t'envoient plein de bisous doux. Voilà. Et puis gros coucou à ma sœur Garrett, mes cousines, mes amies Nicole, Clara, Jacqueline, Josiane qui m'ont envoyé des messages pour mon anniversaire hier. Voilà. Ben, joyeux anniversaire Ghislaine, hein, dans la foulée. Et gros bisous. Voilà, Ghislaine qui nous écoute du côté de Melbourne. Et puis Marlène est dans la place. Pas trop crié hier à cœur pipe. On peut dire que l'été commençait à pointer du bout du nez. Sinon, à pointer le bout de son nez, pardon. Une chanson pour Cinco, Marjo et Marie-Michel. Merci, voilà, de grosses bises à toi Marlène. Et la prochaine pour Sista Charles. Un petit coucou à Silvio et à Marie-France.

0: time pour moi de passer le relais à Andy qui va vous driver pour la suite. Merci à Manish à la technique, mille merci en tout cas à vous d'avoir été des nôtres. On pratiquement donc la fin de cette semaine. N'oubliez pas, demain je vous donne rendez-vous pour le carnet de santé. Et vous le savez, on va s'intéresser dans le cadre de la Journée mondiale du cœur, célébrée ce week-end partout à travers le monde. On va s'y intéresser donc demain avec notre invité. Donc rendez-vous pour le carnet de santé à partir de 9h et ce jusqu'à 11h. Et puis par la suite, 1-2-3 pour boucler la boucle en beauté. Voilà, je vous souhaite de passer un très très bel après-midi. Prenez bien soin de vous. Ciao, ciao.
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0: Très bon jeudi après-midi. Vous écoutez Radio One, il est 15h. Les dernières nouvelles, Rebecca François Bonker, bonjour.
1: Bonjour Andy, bonjour à tous. Les étrangers à Maurice sont-ils suffisamment familiarisés avec les spécificités du code de la route? La question revient après plusieurs accidents qui, selon les premières constatations, seraient dus au non-respect des lignes de marquage, entre autres. Pour Ben Bentipili, consultant en sécurité routière, un test d'aptitude n'est pas impératif. Le permis international repose déjà sur la connaissance des règles de conduite. Avec le nombre de travailleurs étrangers engagés comme chauffeurs ou livreurs, il est nécessaire que les employeurs leur expliquent les spécificités du code mauricien. Cette pratique devrait aussi être adoptée par les agences de location de voitures concernant les touristes. Les résultats du rapport PISA 2025 de l'OCDE, publié la semaine dernière, placent Maurice en dessous de la moyenne des pays de l'organisation dans les trois domaines évalués sur les sciences, la lecture et les mathématiques. Face à ces résultats qui relancent les interrogations sur le niveau des élèves, le ministre de l'Éducation, Marine Gunga-Porsad, affirme qu'une équipe spéciale de son ministère assure un suivi des performances scolaires. Il reconnaît toutefois que les changements ne peuvent pas intervenir du jour au lendemain. Selon lui, face aux réalités actuelles, une évolution dans les méthodes d'enseignement est nécessaire. Deux cartouches de calibre 12 ont été découvertes dans une cour de maison à quartier militaire hier matin. Le locataire raconte les avoir trouvées enfouies dans le sol alors qu'il nettoyait le dit espace. Les cartouches, qui seraient toujours actives, ont été sécurisées par les autorités. Dans sa déclaration à la police, l'homme affirme occuper la maison depuis mai 2026. Il a indiqué aussi que plusieurs autres locataires avaient auparavant résidait à cette même adresse. Une enquête policière a été ouverte afin de déterminer l'origine et la provenance de ces munitions. À l'étranger, les Émirats arabes unis ont suspendu ce jeudi tous les vols de compagnies iraniennes pour se conformer aux sanctions américaines visant le secteur aérien de l'Iran. Tous les vols des compagnies iraniennes à destination des Émirats ont également été annulés depuis cette nuit. Par ailleurs, un vol de la compagnie Iran Air Tour à destination de Dubaï a été annulé peu avant son décollage prévu à Téhéran. En matinée. Voilà, fin de ce point info. Merci de l'avoir suivi. La suite est avec Andy.
0: Merci Rebecca. Tout à l'heure, 16h.
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1: Vous êtes les bienvenus en ce jeudi 24 septembre. Et qu'est-ce qu'on est bien à partir de cette heure-ci. Là, nous l'aurons la descente de la journée. Votre drive est tellement bien que vous allez venir participer avec nous. C'est ça l'objectif, c'est ça la mission du drive, c'est de vous faire du bien, le bien-être et les cadeaux qui vont avec aussi. Une sacrée équipe encore aujourd'hui. La réalisation, nous avons Manish Prashant qui est là. Il y a Keshav aussi qui est dans les parages à la production. Ils sont deux aujourd'hui. Il y a Marley, il y a Yann, Rudy également là. Audio équipe tout bande d'affaires digitale, numérique, web, donc tout ce qu'il faut pour poster sur nos réseaux, également sur notre site radio1.mu. On est capté, on est reçu 5 sur 5, vous êtes dans le drive sur Radio 1, il y a vos cadeaux qui arrivent, vos concerts aussi en samedi, direction Mocha, on va voir Anga à partir de 18h, il y a ce show aussi, nous avons vos places ou encore d'autres vouchers à gagner et ça démarre, no stress, Kamoura, c'est de circonstance, on est bien.

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1: Et on roule surtout pour ce jeudi après-midi vers les meilleurs plans de ce week-end. Oui, on est déjà jeudi, on pense au week-end. Perso, dès lundi, je pense au week-end à venir. C'est ça, le bon mindset, parce que ça apporte un peu plus de peps surtout. Comme ça, la semaine, elle passe très vite. Et ce jeudi après-midi, nous avons vos deux places pour le show avec Anga qui va présenter son nouvel album sur scène. Rendez-vous à Moka à partir de 18h, à Vivea Business Park, à la Piazza. Ça va être trop bien, elle va présenter son album Stories, interpréter aussi ses meilleurs titres, et elle vous prépare vraiment un spectacle à couper le souffle. Il y aura de la danse, de la lumière, de musiciens de partout, même The Poupotas, même l'univers avec Anga, The Poupon prend lit encore mieux. Envoyez Anga au 58 53 77 21 et voici Charlie Gier.

0: dire. Il fait du saxophone et c'est so good, on aime bien. Et lui, révélé, on va dire, pas forcément son talent, mais sa personnalité. Il a été révélé dans Too Hot to Handle, la version UK. Surtout, c'est disponible sur Netflix, mais ils sont trop marrants dans cette télé-réalité. Voilà, Charlie Gere avec So Good à l'instant dans votre drive. 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À tout de suite.
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Ah bah oui, ça c'est le dernier Huguel. C'est le même DJ producteur qui a signé Moving to the Sun, un tube qui passe mais quasiment tout le temps sur Radio One. Et là dans le drive, il présente Mami parmi les nouveautés de ce jeudi. Il y a Luis Fonsi qui arrive juste après Tove Lo sur Radio One.

Menespido, c'est signé Luis Fonsi dans le Hit Radio 1. Ce samedi, 16h-18h, vous retrouverez Luana pour remonter ce classement. D'ailleurs, vous décidez hein, aussi via notre WhatsApp au 58-53-77-21. Ce numéro WhatsApp, cette même plateforme pour vous inscrire si vous voulez repartir avec deux places pour le concert, le show Immersive Show avec l'album Stories et ses plus beaux titres. Anga qui sera présente via Business Park Moka samedi à partir de 18h pour un spectacle à ne pas rater. Vous envoyez Anga au 58 53 77 21 pour vos places.

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0: Butterfly, c'est signé Anga sur Radio One dans votre drive. Merci d'être avec nous. Elle qui sera dans deux jours à la Piazza Moca à partir de 18h pour présenter son album Stories comme une conteuse d'histoire. Elle va nous parler, elle va chanter, mais certes là il y aura aussi les images avec ses écrans, ses lumières, en spectacle prévu pour vous, pour rencontrer Anga et surtout son univers à partager. Qui est avec nous au standard, messieurs? C'est Annick que l'on accueille. Annick, bon après-midi.
1: Bon après-midi.
0: Nous vous souhaitons la bienvenue dans le drive, Annick. Alors, ne parlons pas de ce jeudi, mais parlons de ce samedi. Et vous serez où à partir de 18h?
1: Bien sûr, avec Anga.
0: Évidemment, Annick, et le plaisir de vous offrir vos deux places pour ce samedi. Bah oui, direction Viver Business Park, Moca, la Piazza, pour assister à ce concert, ce show exceptionnel pour une merveilleuse soirée. Profitez bien, Annick.
1: Merci beaucoup, je suis trop
0: contente. Ah, le plaisir est partagé, surtout de vous entendre, d'entendre même ce sourire et cette fidélité au drive. Bah, enjoy Annick, ça samedi là. Ça c'est cool, merci d'avoir été avec nous. Anga Stories Immersive Show avec elle. Bah oui, les billets dispo sur partyapp.mu, mais cadeau, vous le savez, dans le drive. Et demain, restons encore des derniers, évidemment. 15h-18h, c'est votre drive sur le D1. Voici Ozier.

0: Bieber de Jacquat, Lose My Mind, c'est dans votre drive sur Radio One. Merci d'être avec nous. À savoir qu'à 18h, 19h, c'est nous la voix, nous radio aujourd'hui. Et ben oui, vous réagissez, vous intervenez par rapport à l'actualité de cette semaine. Ce sera avec Ashley Victor et vous pouvez déjà laisser votre numéro de téléphone, comme ça le standard va vous rappeler entre 18 et 19 pour votre intervention. Donc 58 53 77 21. 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

0: un peu de nuages sur le nord-ouest de l'île, mais il fait bon quand même. Les maximales toujours supérieures à la moyenne saisonnière. On négocie cette transition comme il faut. 28 degrés en moyenne sur les plages du nord ainsi que l'ouest de l'île. Vers midi, certes, il faisait quand même très bon, hein, jusqu'à 30 degrés ressentis. Ça, c'est cool. Vers l'est, cette fois-ci, quelques nuages qui vont arriver. Ce sera en fin d'après-midi, mais ça va aller quand même. 26, 27 degrés également pour le sud. Une mer forte, en revanche, au-delà des récifs avec des houles du sud-ouest de l'ordre de 2,50 m. Donc attention pour les sorties en haute mer ainsi que dans les lagons du sud. Donc on fait gaffe quand même. Marée haute, ce sera pour ce soir vers 23h50, marée basse vers 18h et demain 6h11.
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0: Troisième saison de Lost Stories est disponible sur Netflix depuis quelques jours. Vary parmi la bande-son de cette série. Vous jouez avec nous, là, aujourd'hui, encore. 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Est-ce réponse A, la colle PVC Extra-Seal, ou réponse B, le silicone sanitaire Extra-Seal, ou est-ce réponse A, colle PVC Extra-Seal, ou réponse B, silicone sanitaire Extra-Seal? Vous nous dites ça A ou B au 58 53 77 21.
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0: 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Donc, qui avons-nous là, messieurs, qui va répondre, qui va hurler Sunny, surtout, puisque c'est le challenge. Faut s'inscrire. Dès que vous entendez le jingle Sunny, vous nous appelez. Et ensuite, nous vous appelons, plutôt. Et ensuite, faudra dire Sunny directement pour remporter ce produit. Le jingle Sunny de retour cette semaine. La semaine prochaine, il y aura d'autres challenges, évidemment. Dès que ça retentit, vous, mais ça, c'est cool, ça. J'ai même pas entendu le téléphone, les gars. C'est-à-dire qu'on ne trouve ce numéro-là par Retne qui ne répond Sunny direct. Bravo, qui est avec nous?
2: C'est Priscilla de
0: Alma. Priscilla, mais trop bien. Vous êtes notre grande gagnante, Sunny, aujourd'hui. À vous, Priscilla, le Sunny
2: Merci.
0: Boost, le Fruit Spread, le Sweet Thai Chili Sauce, ce Capricia également, ce Chop Soy Sauce, Tikka Masala. Bravo, Priscilla, et enjoy. Dégustez bien avec Sunny.
2: Merci
0: bravo.
2: Beaucoup.
0: Ça,
2: laisse
0: c'est
2: pas
0: cool.
2: Vous dire, hier, j'étais
0: oui.
2: en congé.
0: Oui.
2: J'ai entendu
0: le jingle là. Sunny, oui.
2: Là, depuis que j'ai sorti du travail à Moka, j'ai mis mon earphone aux oreilles.
0: Ouais.
2: En taxi, en chemin, j'écoute.
0: Allez, MPP, attends ça, jingle Sunny, là, même.
2: Ah oui.
0: Ouais, bah oui, même tant ça. Priscilla, il a envoyé Sunny directement. Ah oui, dès que l'on vous appelle, faut dire Sunny tout de suite. Yeah. Là, ou dans le taxi, oui. ou encore dans le taxi,
2: non,
0: ou pas?
2: Là, je suis en chemin, là.
0: Ah, d'accord, ok.
2: Dans si, deux minutes, je rentre chez moi.
0: Sinon, tu peux dire sauver un taxi, je suis dit à Sunny, un coup. Mais rentrez bien, en tout cas, Priscilla, ça nous fait
2: Merci
0: bien
2: beaucoup.
0: Plaisir. Ben oui,
2: Très
0: on
2: content.
0: Aime bien. Ah, ben, plaisir partagé, bien sûr. Et tu as tout qui, avec les produits, Sunny, ou pas pour sa gratitude, au contraire, vous pouvez déguster ça bien, ce sera même exquis.
2: Ah oui. Merci beaucoup, Sunny à Radio One.
0: Ah, mais c'est très gentil. Merci, Priscilla, surtout d'avoir été avec nous. Ben oui, Priscilla, qui gagne son lot de produits, Sunny. Vous n'avez pas démérité hein, pour les autres. Même si c'était une avoué sur Niso Audi, l'idée dans une database. Comme ça, demain, dès que l'on vous appelle, que moi je te connais, vous décrochez et vous dites « Sunny, et c'est gagné !»
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0: 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Les infos, Rebecca François Banqueur, bon après-midi.
1: Bon après-midi Andy, bon après-midi à tous. Le ministre de la fonction publique tente d'apaiser la polémique autour de la circulaire sur le travail privé des fonctionnaires. Face à la presse cet après-midi, Raj Pentia affirme que certains ont interprété le document de manière antipatriotique, créant selon lui la zizanie. Le ministre assure avoir été consulté sur le draft de la circulaire et dit avoir demandé que son émission soit justifiée par les documents nécessaires avant de donner son feu vert à la lumière des avertissements de Lambert Person. La Serbie qui compte se rendre à la Financial Crimes Commission en compagnie de son homme de loi, Maître Samad Golamali, demain pour obtenir un status report sur ses allégations dans l'affaire Mamre Vatomagne. Il a produit une déclaration sur l'honneur, un affidavit et une vidéo aux enquêteurs il y a 2 semaines. La vidéo met en évidence une conversation alléguée entre Karl Elizé, un haut conseiller du Premier ministre Navin Rangoulam, et David Thomas, bras droit du milliardaire malgache à Maurice. Un pot de vin de 350 millions de roupies aurait été réclamé pour que son patron puisse sortir des griffes de la justice. La Serbie qui trouve étonnant que ni Karl Elizé ni les autres protagonistes cités dans son affidavit n'aient été arrêtés. Les résultats du rapport PISA 2025 de l'OCDE publié la semaine dernière place Maurice en dessous de la moyenne des pays de l'organisation dans les 3 domaines évalués, soit les sciences, la lecture et les mathématiques. Face à ces résultats qui relancent les interrogations sur le niveau des élèves, le ministre de l'Éducation Mahen Gengaporsad affirme qu'une équipe spéciale de son ministère assure un suivi des performances scolaires. Il reconnaît toutefois que les changements ne peuvent pas intervenir du jour au lendemain. Selon lui, face aux réalités actuelles, une évolution dans les méthodes d'enseignement est nécessaire. À l'étranger, l'Arabie Saoudite a émis ce jeudi des alertes signalant un danger potentiel dans plusieurs régions du royaume, notamment la Mecque, la ville la plus sacrée de l'islam, sur fond d'intensification des hostilités avec les Houthis pro-iraniens. Ces avertissements qui concernaient également les régions de Taïf, de Jeddah, de Tabouk, de Nanbou sur la mer Rouge ont été levés quelques minutes plus tard. Voilà la fin de ce point info. Merci de l'avoir suivi. Je vous retrouve à 16h30 pour le journal.
0: Merci bien, à tout à l'heure, Rebecca.
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4: La circulation. Le constable Souka est avec nous. Constable, bon après-midi.
5: Bon après-midi, Andy, et bon après-midi à tous les auditeurs. Alors, au niveau de la circulation, l'état du trafic routier, toujours selon mes dernières informations reçues pour cet après-midi, le plus important à noter, c'est qu'heureusement, il n'y a pas d'accident, pas de panne de véhicule ou autre obstruction majeure qui présente vraiment le flot du trafic. Nous finissons commence vraiment avec ben temps d'arrêt et ben ralentissement de ben l'endroit habituel, tel que à la sortie de la capitale à Coudon, Sorel, Sadbridge, Réduit, Highlands et Wilton vers le sud, et aussi au rond-point de Kédé, Richter, Rochebois, en direction vers le nord. Sinon, dans d'autres secteurs de l'île, pour le moment, ça roule continuellement. Voilà un peu au niveau de la circulation de l'état du trafic routier. Pour cette fin d'après-midi, un petit message à ben chauffeur à quatre roues. Nous demandons de montrer notre courtoisie envers ben piéton et aussi à ben motocycliste. Pas servi pour table au volant, pas faire ben excès de vitesse et surtout pas d'alcool au volant. Et bien important, le port du ceinture de sécurité qui capable sauve la vie et celle du même passager en cas d'un accident. Quand à ben motocycliste, nous vous disons pas faire rodéo le goldor. Attache votre helmet qui vous protège de la tête en cas d'un accident ou une chute. Évite faire ben action ou ben manœuvre qui est capable de mettre la vie et aussi la vie de ben les autres usagers de la route en danger. Mettez votre jaquette fluo, surtout quand vous pouvez rouler le soir, vous êtes être visible. Sur ce, je vous souhaite tout bonne route, bonne rentrée, merci de votre écoute et à très bientôt pour d'autres infos.
4: À bientôt, Constable Soukaï, merci beaucoup pour ces conseils et précisions.
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4: Une couverture nuageuse s'installe petit à petit quand même hein, cet après-midi. Ben oui, c'est à prévoir. En fin d'après-midi et en soirée, des développements nuageux sur la partie ouest de l'île et une partie du plateau central. Pour les températures, 17 degrés sur les terrains élevés, 20-21 degrés sur les régions côtières. Le vent souffle du sud-est à environ 15 km/h. Une mer forte au-delà des récifs avec des houles du sud-ouest de 2,50 m. Les sorties en haute mer ainsi que dans les lagons du sud sont déconseillées. Marée haute ce soir vers 23h51, marée basse vers 18h et demain 6h10. Le coucher du soleil pour 18h06.
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Miley Cyrus dans le drive, on la reconnaît tout de suite celle-là avec son nouveau single Bounce Persuade, c'est dans le Hit Radio 1, 16h-18h ce samedi, ce sera avec Louane. 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

à Top Gun. Le deuxième volet sorti il y a de cela quelques années, mais aussi on parle de Tom Cruise qui est de retour. Dès la semaine prochaine, ce sera en salle chez nous avec Diga. C'est un autre rôle. Hein. C'est pas un film d'action, c'est assez vraiment, c'est une comédie un peu satirique. Il y a un peu de drama également dans le film, mais là c'est la transformation pour Tom Cruise. Déjà quelques projections, avis mitigés. Bon, c'est quand même le réalisateur Alejandro González Iñárritu, lui qui a signé The Revenant, souvenez-vous, et à ce moment-là, DiCaprio a été oscarisé. Est-ce que ce sera la même alchimie entre Iñárritu et Tom Cruise? Peut-être aux Oscars l'année prochaine, nous verrons bien. C'est pas encore nommé, les nominations ne sont pas encore affichées, mais nous verrons bien. En tout cas, Diga, Tom Cruise avec ce rôle. 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

0: c'est le duo Chase and Status, la voix de Debbie pour Gone Too Far, nouveauté Drive sur Radio One.
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0: 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Azam, bienvenue dans Drive, bonjour.
2: Bonjour.
0: Ça va bien, Azam? 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
2: Merci l'équipe Radio One.
0: 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Merci de votre présence, surtout dans le drive. Et passez un bel après-midi, Azam. Merci d'avoir été avec nous. 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

0: Gino Weiss avec Lifetime dans votre drive sur Radio One. 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
0: 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Édition, Rebecca François Boncoeur, aux dernières nouvelles, vous nous parlez d'évacuation des eaux durant la saison des pluies.
4: L'enveloppe budgétaire allouée pour le nettoyage des drains réduite presque de moitié à Djaganès. Ça pointe du doigt les autorités qui n'ont pas utilisé le budget prévu pour le nettoyage. L'ouverture de plus pour le sucre mauricien sur le marché américain avec 813 tonnes supplémentaires à travers le quota tarifaire. Une bonne nouvelle selon le ministre Arvin Boulel. Polémique autour du travail privé des fonctionnaires. Certains ont agi de manière antipatriotique en semant des troubles autour d'une lettre qui pourtant était claire, fustige Raj Pentia. Allégation de pot de vin de 350 millions de roupies dans l'affaire Avatomang. L'avocat Samad Ghulam Ali déplore qu'il n'y ait eu aucune arrestation après l'affidavit de Nasser Biki. Accident de la route impliquant des conducteurs étrangers. Il vaut mieux expliquer les règles mauriciennes que de multiplier les tests d'aptitude, selon Ben Bentipili. Et sur le plan international, la CIA alerte sur des drones russes visant l'Espagne, la France et l'Italie. Les fonds alloués au nettoyage des drains en prélude à la saison des pluies passent de 222 millions de roupies à 125 millions de roupies. C'est ce qu'a révélé le ministre des Infrastructures nationales, Ajay Ganesh, lors des discussions sur la préparation du plan de gestion pour la saison 2026-2027 à la municipalité de Port-Louis cet après-midi. Il était entouré du ministre des collectivités locales, Ranjit Wuchit, ainsi que les représentants des conseils de district, des mairies et de la Land Drainage Authority. Selon Ajay Ganesh, les conseils de district et les mairies ne sont pas parvenus à utiliser les fonds comme prévu durant la précédente année financière. Déjà en décembre dernier, il avait invité les collectivités locales à donner un coup d'accélérateur aux travaux de nettoyage des drains et de désensablement des rivières. 249 millions de roupies avaient été débloqués par le ministère des Finances pour ces travaux. Ajay Ganesh, des propos recueillis par Shri Asanasi.
5: En total, 222 millions de roupies pour nettoyage des rivières et nettoyage de drains qui nous mettent à notre disposition dans l'année financière 2025-2026. Mais moi, tu exigeais aussi que les travaux soient faits dans l'année financière et que le paiement soit fait à bande contractaire dans ça l'année financière écoulée là. Mais malheureusement, quand on finit en démo, on finit constater que le local government, on a maintenant de bonnes raisons, de bonnes esquisses, on n'utilise que 101 millions de roupies. Dans la dernière année financière. C'est même qui m'ont exigé qu'ils nous peuvent remettre 125 millions à notre disposition. Demande que tout local authority mette notre travail, commence par le nettoyage de la rivière, commence par le nettoyage de drains.
4: À noter que l'année dernière, 316 km de drains ont été nettoyés par le in-house labor et 100 km ont été pris en charge par des prestataires externes. Encore un peu plus de sucre mauricien pourra prendre la direction des États-Unis. Maurice bénéficie d'une allocation supplémentaire de 813 tonnes pour l'exercice 2027 et ce, dès le 1er octobre prochain, dans le cadre du quota tarifaire prévu par l'Organisation mondiale du commerce. Une situation qui permet au sucre mauricien d'entrer sur le marché américain avec des droits de douane relativement faibles. Au-delà de la quantité autorisée, les tarifs sont plus élevés pour le secteur. Ces 813 tonnes représentent donc un débouché supplémentaire aux États-Unis avec des conditions tarifaires plus favorables. Arvin Boulel.
6: C'est une bonne nouvelle. Ça a augmenté par 800 tonnes, 12 800 tonnes. Et vous connaissez, ça fait partie de Agua. Après l'indépendance, nous tiennons l'accord avec les Américains et je suis continué à tenir du cycle. Que ce soit ce qu'on appelle le special sugar, white sugar, le marché est là et le prix correct. Donc, c'est une bonne nouvelle pour la communauté des planteurs, des exportateurs. Parce que aussi, nous pouvons dans la valeur ajoutée. C'est à nous maintenant de prendre l'avantage parce que c'est un droit aussi qui nous est là.
4: Également dans l'actualité, le ministre de la fonction publique tente d'apaiser la polémique autour de la circulaire sur le travail des fonctionnaires dans le secteur privé. Face à la presse cet après-midi, Raj Pensia affirme que certains ont interprété le document de manière antipatriotique. Le ministre assure avoir été consulté sur le draft de la circulaire et dit avoir demandé que son émission soit justifiée par les documents nécessaires avant de donner son feu vert à la lumière des avertissements de l'ombudsperson. Raj Pensia, des propos recueillis par Vince Bryan.
7: Une personne qui n'est pas patriotique, vous savez que ça vous l'a créé. Une personne anti-patriotique, malveillante, qui a le plaisir, crée cisanie et désordre. C'est même pas une personne de leur travail, c'est pas dans le bureau, c'est pas dans l'hôtesse, c'est pas pour la tête du papier. Ce risque, je fais pas de travail privé. Dans les travail. Si vous prenez une désordre complète, c'est qu'on a envie de travailler, Et la déguiseuse mauvaise qui arrive, cette personne qui passe sur le desk de travail là, ce collègue fait ce travail. C'est qui est présent là et c'est qui fait ce travail aussi.
4: De son côté, le secrétaire au ministère Devendra Gopal explique que la circulaire du 17 août visait simplement à rappeler les procédures et les responsabilités suite à certains abus. Il rappelle que le Code of Ethics for Public Officials encadre le travail privé des fonctionnaires et que des remarques à ce propos avaient déjà été formulées en 2017. Dans le dossier de l'éducation, les résultats du rapport PISA 2025 de l'OCDE publié la semaine dernière place Maurice en dessous de la moyenne des pays de l'organisation dans les trois domaines évalués, soit les sciences, la lecture et les mathématiques. Face à ces résultats qui relancent les interrogations sur le niveau des élèves, le ministre de l'Éducation, Mahen Gungaporsad, affirme qu'une équipe spéciale de son ministère assure un suivi des performances scolaires. Il reconnaît toutefois que les changements ne peuvent pas intervenir du jour au lendemain. Selon lui, face aux réalités actuelles, une évolution dans les méthodes d'enseignement est nécessaire. Mahen Gungaporsad, au micro d'Anushka Begalu Santok.
8: Sans l'équipe là, peut monitor the teaching and learning, peut ensure qu'il y a des enfants qui ont des difficultés, qui manière nous capables d'améliorer notre performance. C'est un travail qui peut faire déjà. C'est-à-dire, nous faisons une cause avec ben chef d'établissement scolaire, ben head of department. En même temps, nous peut sensibiliser nos bons enfants, nous peut guetter quoi de ça manque faille à trouver. Et nous connaissons aujourd'hui l'apprentissage nos bons enfants n'est pas pareil comme avant. Et un changement dans notre façon d'apprendre, qui manière nous adapter nos teaching and learning par rapport pour ce mensongement. Et ça peut faire. Et il vous prend le temps, overnight, ou pas gagner un résultat.
4: Nasser Biké compte se rendre à la Financial Crimes Commission en compagnie de son homme de loi, Maître Samad Ghulam Ali, demain pour obtenir un status report sur ses allégations dans l'affaire Mamra Vatomang. Il a produit une déclaration sur l'honneur, un affidavit et une vidéo aux enquêteurs il y a 2 semaines. La vidéo met en évidence une conversation alléguée entre Karl Elysée, un haut conseiller du Premier ministre Navin Ramgoolam, et David Thomas, bras droit du milliardaire malgache. Un pot de vin de 350 millions de roupies aurait été réclamé pour que son patron puisse sortir des griffes de la justice. Nasser Biké trouve étonnant que ni Karl Elysée ni les autres protagonistes cités dans son affidavit n'aient été arrêtés. L'avocat Samad Ghulam Ali en parle au micro de Velmounia.
9: Dans plusieurs cas, FCC finirait beaucoup du monde, une ferme jeu, low ground, qui danseuse ou pas le tamper avec évidence, ou l'inquiéter avec one witnesses. D'un cas pareil, quand nous peut causer une grosse alleged corruption, moi, étonné, moi, qui, comme si peut-être une liberté à la personne concernée, ou pas personne concernée, c'est pas correct. Fait que mon client pas rapide du tout avec, comme si nous peut-être une, nous peut-être une l'étang à certains protagonistes, vous êtes capable de destroyer tout l'évidence qui est là, il raise man l'affaire qui est là, et nous peut-être en dé, et là, les allégations.

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1: Un permis domestique veut dire pour ce pays et puis ce permis international. Il est obligé comme tout le code de la route dans tout un pays qu'il peut voyager. Et ce code international est appliqué partout et tout est pareil. Il est pareil comme nous. Ici, les Mauriciens qu'on a à l'étranger, place côté Sadimouna peut soit l'IP loué ou l'IP travail, les devoir sa propriété là, ou Sadimouna qui peut louer véhicule là, il explique d'autres certaines spécificités du pays. Il faut refresher d'autres au niveau Sadimouna qui peut employer d'autres.
2: Navin Anoop, président de la Voice of Hindu et plusieurs autres représentants d'associations culturelles appellent les autorités à envisager l'introduction du Bhojpuri à l'Assemblée nationale. Pour eux, cette langue occupe une place importante dans la société mauricienne, notamment dans plusieurs régions rurales où elle est largement parlée. Navin Anoop souhaite que le gouvernement considère cette option. Il était face à la presse cet après-midi. On l'écoute.
3: En ce qui concerne les Bhojpuri, c'est un rapport des Human Rights Commission, rapport qui fin soumet publiquement que la langue Bhojpuri les reconnaît. Et nous demandons ce que nous pas contre nous d'un pays multiracial, mauricien, parce qu'il nous cause 4 à 14 dans la campagne, alors nous avons un vieux Jimoun capable de comprendre qu'il peut passer dans le Parlement. Bien sûr, nous bisons cause créole. Mais nous devons faire une demande avec l'autorité, avec le gouvernement, introduire langue Bhojpuri dans le Parlement aussi.
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4: Sur le plan international, la CIA alerte sur des drones russes visant l'Espagne, la France et l'Italie.
2: Les services de renseignement des États-Unis ont transmis à plusieurs pays européens un rapport qui évoque une possible opération russe avec des drones contre des cibles en Espagne, en France ou en Italie, selon le quotidien espagnol El Mundo. Les États-Unis alertent les pays du Sud d'une possible attaque russe avec des drones Gerbera lancés depuis des navires contre l'Espagne, la France et l'Italie. L'information révélée par le journaliste Xavier Colas pour El Mundo, ancien correspondant en Russie, situe l'origine de l'alerte dans la visite à Moscou en août dernier du directeur de l'agence centrale de renseignement John Ratcliffe et décrit un scénario d'attaque très précis des drones lancés depuis des navires marchands déguisés en trafic commercial ordinaire. Également dans l'actualité à l'étranger, l'Arabie Saoudite a émis ce jeudi des alertes signalant un danger potentiel dans plusieurs régions du royaume, notamment la Mecque, la ville la plus sacrée de l'islam, sur fond d'intensification des hostilités avec les Houthis pro-iranien. Ces avertissements qui concernaient également les régions de Taïf, de Jeddah, de Tabouk, de Yanbu sur la mer Rouge ont été levés quelques minutes plus tard. Voilà la fin de ce journal. Merci de l'avoir suivi. À venir le journal des sports.
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3: Notre sportif, c'est Fabien Hector et il nous parle de cyclisme. Fabien, bon après-midi.
4: Bon après-midi Andy, bon après-midi à tous. Oui Andy, direction le Canada pour suivre les championnats du monde de cyclisme après 4 jours d'épreuves.

0: quel est le comportement de nos représentants mauriciens sur les routes canadiennes. Nous faisons le bilan complet en direct avec notre invité, le président de la Fédération mauricienne du cyclisme. Michel Maire, bonjour. Quel bilan tirez-vous de cette première moitié de compétition?
1: Oui, bonjour. Donc, de Montréal, je suis actuellement au 195e congrès de l'UCI. Donc au niveau sportif, le bilan a été plus ou moins satisfaisant, je dirais même très satisfaisant dans l'ensemble, où on a entamé la première partie des championnats, principalement en contre-la-montre individuel et un relais mixte. Donc on est en élite homme. On a eu les résultats de Alexandre Maire qui a fini 49e et Daniel Young-in 57e. En élite femme, Lucie Dargès, 26e. Notez qu'elle était la première africaine sur au classement général. Donc, qui est quand même très satisfaisant. En U23 hommes, on a eu Jérémy Raboud, qui a fini 57e, et Samuel Couvier, 58e. En U23 femmes, Camille Château, pour sa première participation, a fini à 47e place. Et le Team Time Trial, on a fini à la 12e place, qui était quand même extraordinaire comme résultat. Bon, je dois dire que Kim a poussé les filles au dernier relais. Donc, vraiment extraordinaire comme résultat. Et en junior homme, Tristan Hardy a fait un super chrono. Et il n'est pas vraiment loin au niveau chronométrage du premier. Et Juliano aussi, très satisfaisant dans l'ensemble. Donc voilà, on aura la première course en ligne avec Camille Château en U23. Le départ sera à 9h de Montréal. Et ensuite, dans l'après-midi, Junior Homme, où Tristan et Juliano vont participer. Donc le départ à 13h30. Ensuite, le 25, on aura la course Homme U23. Un départ à 9h, donc on aura Samuel et Jérémy. Et le 26, Kim et Lucie vont participer à la course en ligne. Donc, comme vous savez, Kim, une grande favorite pour gagner les championnats. Donc, crossfingers. Et le 27, Alex Maire, lui, sera au départ aussi à 9h pour la course en ligne. Voilà, dans l'ensemble, tout se passe bien. Et au niveau du congrès du CI, il y a quand même des messages très, très forts où le président met beaucoup l'accent sur la sécurité des coureurs, sur le tout ce qui est formation. Donc vraiment intéressant dans l'ensemble. Et je crois que nous, le petit pays qu'on veut développer le cyclisme, c'est de bon augure. Donc le président aussi a parlé beaucoup de la paix, c'est-à-dire que c'est un vecteur pour rapprocher les peuples. Et le message, c'est toujours de rester neutre et ne pas rentrer dans la politique et de respecter toujours la charte olympique. Le développement aussi qui se fait, c'est au niveau de la femme et l'intégrité, bien entendu, où il y a un excellent contrôle de dopage et aussi de fraude technologique. Donc tout ça, ça a été pris en compte. Et donc voilà, on va entamer la deuxième moitié du congrès. Je vous passe une bonne journée.
0: Merci Michel Maire pour toutes ces précisions directes de Montréal. Et le programme s'annonce particulièrement chargé pour nos cyclistes. Côté mauricien, Camille Château sera en action dans la course féminine des moins de 23 ans dans les minutes qui suivent. Dans la soirée, place aux juniors avec Tristan Hardy et Juliano Andriamanampi. Restons dans le vif de l'actualité avec ce nouveau rebondissement dans le feuilleton Maurice Angola en éliminatoire de la CAN de Beach Soccer 2026. On vous le disait dans notre édition de midi en primeur, la manche aller qui devait se jouer cet après-midi est une nouvelle fois reportée. La CAF a reprogrammé la rencontre à demain 15h au Blue Bay Arena. Cette décision doit permettre à la délégation angolaise de rejoindre Maurice ce soir. Les Angolais sont bloqués à Madagascar depuis hier en raison d'un problème lié à leur billet retour. Autre changement majeur, les deux deux matchs se joueront finalement à Maurice. La manche retour initialement prévue à Luanda aura donc lieu ce dimanche à 15h, toujours à Blue Bay Arena. Les précisions avec le secrétaire général de la MFA, Nazir Bouet.
2: Afin de nous en prendre, il y a après-midi qui faut que bien retour. La délégation angolaise prendre ici au vol Maurice hier, depuis Madagascar. La CAFIN prend connaissance de la situation hier soir même, donc nous avons envoyé une correspondance par mail pour proposer à ce que le match aller-retour joué à Maurice, c'est-à-dire match aller, sous provision qu'ils arrivent à Maurice cet après-midi, donc un match aller joué demain, et puis match retour joué à Maurice même dimanche au plus tard. Nous pouvons faire tout un préparatif pour ça, en attendant la délégation angolaise arriver ce soir.
0: L'action en justice est tentée par Bruno Julie, l'unique médaillé olympique de Maurice, a subi un énième contretemps. Appelé devant la justice mardi dernier, l'affaire opposant l'ancien boxeur reconverti en entraîneur à la Fédération mauricienne de boxe et au ministère de la Jeunesse et des Sports a été de nouveau renvoyé au 12 octobre prochain. Pour rappel, Bruno Julie conteste sa mise à l'écart prolongée à l'encadrement de la sélection nationale de boxe, estimant que ses droits fondamentaux sont bafoués par une suspension qui s'éternise sans qu'il ait pu s'expliquer équitablement devant un comité disciplinaire. Il a réclamé l'intervention des autorités judiciaires et du ministère du Travail afin d'obtenir réparation financière et professionnelle. Les deux parties devront donc patienter jusqu'à la mi-octobre pour la suite des procédures. Kickboxing, Jaden Drac est le dernier Mauricien encore en lice au championnat du monde junior de kickboxing en Italie. Le jeune Mauricien disputera sa demi-finale aujourd'hui face à un représentant du Kazakhstan avec une place en finale en jeu. L'aventure est en revanche terminée pour Wayne Perrin. Il s'est incliné au point face à un représentant ukrainien. Maurice compte donc désormais sur Jaden Drac pour poursuivre l'aventure mondiale. Football en Europe, coup d'envoi ce soir de la Ligue des Nations de l'UEFA 2026-2027. 8 rencontres sont au programme pour cette première journée. À Amsterdam, les Pays-Bas de Xavi affrontent l'Allemagne, tandis qu'à Oslo, la Norvège d'Erling Haaland reçoit le Danemark. Andorre, Malte est prévu à 20h. À 22h45 également, le Portugal de Cristiano Ronaldo sera opposé au Pays de Galles, alors que la Serbie accueillera la Grèce. Cannes 2027 pour finir. Début ce soir des éliminatoires de la CAN 2027. La compétition sera organisée conjointement par le Kenya, l'Ouganda et la Tanzanie. 8 rencontres sont au programme de cette première journée. La Namibie reçoit le Congo dans quelques minutes, soit à 17h. À 20h, la RD Congo affronte la Guinée équatoriale. La Mauritanie joue contre la Centrafrique et la Libye accueille le Botswana. Puis à 23h, plusieurs affiches sont au programme. Dans le choc ouest africain, Côte d'Ivoire, Ghana, le Cameroun affrontera les Comores, la Tunisie recevra l'Ouganda et la Sierra Leone sera opposée au Zimbabwe. Voilà, c'est tout pour le sport. La suite, c'est bien sûr avec vous, Andy.
3: Dans le drive, merci Fabien, à demain.
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3: Les températures pour la soirée sur les terrains élevés, la minimale entre 15 et 17 degrés et entre 19 et 21 degrés sur les régions côtières.
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3: Cher Bélier, bien communiquer au volant, c'est aussi utiliser ses clignotants.
7: Taureau, adaptez-vous au dernier jour du mois. Encore un petit effort.
8: Gémeaux, vous trouverez toujours les mots justes pour rassurer vos collègues.
9: Cancer, parfois, les bonnes idées viennent sur la route. Gardez-les en tête.
10: Lion, la journée mondiale du rêve, c'est demain, pas aujourd'hui. Restez concentrés.
11: Vierge, vendredi derrière la porte, et d'un coup ça sourit.
12: Balance, on sait que c'est la fin du mois, arrêtez pas de bise quand même.
13: Scorpion, le mot fatigue, vous ne connaissez pas, mais ne forcez pas trop.
14: Sagittaire, vous obtenez tout avec un sourire, sauf une circulation fluide. Là, il n'y a pas moyen.
15: Capricorne, le bâillement est contagieux. Allez, bientôt à la maison.
16: Verseau, vous avez encore oublié de poser vos congés?
17: Faites-le avant qu'il ne soit trop tard.
18: Poisson, vous brillez au boulot et vous pouvez en être fier. Maintenant, rentrez bien.

0: Une ouverture de plus pour le sucre mauricien sur le marché américain.
1: Maurice bénéficie d'une allocation supplémentaire de 813 tonnes pour l'exercice 2027, et ce, dès le 1er octobre prochain, dans le cadre du quota tarifaire prévu par l'Organisation mondiale du commerce. Une situation qui permet au sucre mauricien d'entrer sur le marché américain avec des droits de douane relativement faibles. Au-delà de la quantité autorisée, les tarifs sont plus élevés. Pour le secteur, ces 813 tonnes représentent donc un débouché supplémentaire aux États-Unis avec des conditions tarifaires plus favorables. Le ministre de l'agro-industrie, Arvin Boulel, en parle au micro de Velmounia.
2: C'est une bonne nouvelle. Ça a augmenté par 800 tonnes, 12 800 tonnes. Et vous connaissez, ça fait partie de AGWA. Après l'indépendance, nous tiennons l'accord avec les Américains et je dis continuer à tenir du cycle. Que ce soit ce qu'on appelle le special sugar, white sugar, le marché est là et le prix correct. Donc, c'est une bonne nouvelle pour la communauté des planteurs, des exportateurs. Parce que aussi, nous pouvons dans la valeur ajoutée. C'est à nous maintenant de prendre l'avantage, parce que c'est un droit aussi qui nous est là.
1: Et à l'étranger, la fréquentation touristique repart à la hausse à Madagascar entre janvier et juillet 2026. Près de 130 000 visiteurs internationaux ont été enregistrés, selon le ministère malgache du tourisme et de l'artisanat, soit une progression de 5% par rapport à la même période de 2025. Cette reprise intervient après une année marquée par plusieurs perturbations, les manifestations de la Gen Z et la crise politique ayant conduit à la chute d'Andre Rajoel avaient notamment provoqué un ralentissement temporaire de l'activité touristique. Le secteur a néanmoins dû composer avec d'autres contraintes, notamment les perturbations du trafic aérien liées aux tensions et à la guerre au Moyen-Orient. Malgré ce contexte, les autorités veulent consolider la dynamique en renforçant la promotion de la destination, notamment à l'approche de la fin de l'année. Et voilà la fin de ce journal de l'économie. Merci de l'avoir suivi. La suite est toujours avec Andy.
0: Merci bien Rebecca. François Boncœur, on prend des nouvelles du temps.
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0: Vent léger souffle sur notre région, un ciel dégagé durant la nuit ainsi que demain matin. Pour ce soir, 15 à 17 degrés sur le plateau central, 19 à 21 degrés sur les régions côtières. Pour demain, il fera beau ce matin, le matin et dans l'après-midi, à l'exception de développement nuageux temporaire au nord-ouest et sur une partie du plateau central. Les maximales entre 24 et 26 degrés sur les terrains élevés et entre 28 et 30 sur les régions côtières. Le vent sera variable durant la nuit et soufflera du sud-est à environ 15 km/h demain. Au cours de la journée, une mer forte au-delà des récifs avec des houles du sud-ouest de 2,50 m s'améliorant graduellement demain matin. Les sorties en haute mer sont déconseillées pour cette nuit. Marée haute 23h51 et demain midi 16, marée basse vers 18h et demain 6h11. Le lever du soleil est prévu pour 5h57.
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0: Taya Redding avec Wild Horse en ce jeudi après. Bon courage si vous êtes sur les routes, restez toujours très prudents. Évidemment, on compose avec les bouchons de cet après-midi. Vous êtes dans le drive sur Radio One. 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C'est Emma qui est avec nous, c'est bien ça. Emma, bonsoir.
1: Bonsoir, ça va?
0: Ah mais très bien, et vous?
1: Ça va bien, merci.
0: Vous êtes déjà à la maison après cette journée ou pas encore?
1: Oui, oui.
0: Tranquillement, à la maison, tranquille. Ça c'est cool. 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La question du jour, quel produit utilise-t-on pour faire un joint autour d'une douche par exemple? Est-ce réponse A, colle PVC extra-cil ou réponse B, silicone sanitaire extra-cil?
1: C'est le B.
0: Oui, silicone sanitaire c'est la bonne réponse. Bravo Emma, vous remportez merci. Votre voucher d'une valeur de 500 roupies à utiliser chez Palco Trading.
1: Merci beaucoup.
0: Et passez une excellente soirée Emma, merci d'avoir été avec nous. 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Voici Jennifer Lopez et David Guetta.

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4: Salut Loana.
5: Salut Andy, bien le bonsoir tout le monde. À voir sur le petit écran ce jeudi du grand cinéma au choix. Rush Hour, le troisième volet, la venue de l'avenir. Et puis à découvrir Deepwater avec Aaron Eckhart.

puissante mafia du monde. Et entre choc des cultures, fusillade, cascade vertigineuse au sommet de la tour Eiffel, bref, Rush Hour 3 du grand spectacle. Des éclats, bah oui, rire garanti également avec le duo Chan Tucker. À revoir sur Ciné Plus Family dès 20h20. Au programme également, le film intitulé « Dans la venue de l'avenir ». Le réalisateur de l'auberge espagnole, Cédric Capliche, nous plonge ici dans une aventure familiale poétiquement surprenante. Ici, on découvre quatre

0: d'une ancêtre de 1895. Et grâce à des expériences, on va dire, hallucinogènes, ses cousins vont littéralement voyager dans le temps. Une quête identitaire captivante pour comprendre le passé, mais surtout revoir peut-être son avenir. La venue de l'avenir, justement, ce film sur OCS à partir de 20h20. Sinon, à découvrir ce film intitulé Deep Water avec Aaron Eckhart et Ben Kingsley. Attention, nous sommes dans les grandes eaux. Tout commence quand un avion avec ses passagers s'écrase au beau milieu de l'océan Pacifique. Les rares survivants se retrouvent coincés donc sur des débris, mais le pire reste à venir. Attirés par le sang, vous devinez bien, des dizaines de requins ultra agressifs encerclent les rescapés. Une course contre la montre, sanglante d'ailleurs pour la survie, commence dans ces grandes eaux, c'est-à-dire dans l'océan Pacifique. Deepwater, c'est à voir absolument. C'est ce film de 2026 à découvrir sur Canal Plus Box Office à partir de 20h. Attention, âme sensible, s'abstenir. Je n'ai plus qu'à vous souhaiter un très très bon film et bonne séance télé à vous tous. La suite, c'est avec Andy dans le Drive. Moi, je vous retrouve demain. Bah oui, vendredi demain matin, 6h-9h pour votre Wake Up Show. Bisous.
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0: Vous êtes dans le drive sur Radio One, merci d'être avec nous. Hier, on parlait de l'amende pour le fameux cassoulet. Acheté 1,50€ et finalement l'amende à plus de 2 700€ de cette française. Et direction maintenant évidemment l'Europe aussi qui commence à prendre des sanctions, commence à sanctionner les fameuses lunettes connectées de Meta. Il y a plusieurs enquêtes en cours. Bah, le fait que ces lunettes soient connectées, ok, mais que les lunettes filment, d'accord. Mais si les lunettes vous filment sans que l'on soit au courant à ce moment-là, à votre insu, là il y a un souci. Parce que beaucoup de personnes se sont retrouvées sur les réseaux. C'est-à-dire que voilà, les passants commencent à filmer, genre des touristes qui commencent à filmer les paysages via leurs lunettes connectées, les fameux Ray-Ban Meta, là, les lunettes connectées. Et il y a des personnes qui se sont retrouvées sur ces vidéos, que ce soit sur Facebook ou encore TikTok. Et qui à ce moment-là, ben c'est pas bien comprendre, mais je me disais avec que de sa caméra là, tu étais ou quoi. Mais c'était pas du bruit, c'était mal lunettes connectées. Et finalement, en Europe, ça passe moins. Et aujourd'hui, Mark Zuckerberg a profité de la conférence annuelle du groupe Meta en Californie pour dévoiler un nouveau modèle de lunettes connectées totalement dépourvu de caméra, baptisé Ray-Ban Meta Audio. Ces montures misent exclusivement sur le son, la légèreté et l'intelligence artificielle. Donc les modèles précédents capables de filmer les passants à leur insu ont déclenché cette petite fronde en Europe avec pas mal d'enquêtes de la justice, que ce soit en France ou dans d'autres pays européens. L'interdiction même de ces lunettes dans certaines écoles et un design espion surtout qui commence à coincer. Et le prix de ces Meta Audio, de ces Ray-Ban Meta Audio, un peu plus de 300 euros. Ouais, ça devrait peut-être vite arriver sur notre marché également. 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Anil, bonsoir.
1: Bonsoir.
0: Ça va, Anil?
1: Oui, ça va, très bien, oui.
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0: Allez, jumbo.
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0: On valide, Anil, bravo. Vous êtes notre quatrième sélectionné de cette semaine. Et ça, c'est
1: merci
0: cool.
1: Beaucoup.
0: Donc, rendez-vous demain pour le grand tirage au sort. À demain, Anil.
1: Oui, allez, bonne continuation.
0: Merci bien, ça nous fait plaisir. Merci de votre participation. Et nous avons nos quatre sélectionnés là. Après Anil aujourd'hui, Mickaël lundi, Fabien mardi. Hier c'était Clarel, donc là c'est bon. Tirage au sort dès demain, ouais, vers 17h25 environ, avec Ginza Motors, vos produits d'entretien qui sont à gagner. 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
1: Il est 17h30.
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1: Pour la minimale ce soir, ce sera entre 15 et 17 degrés sur les terrasses élevées. Sur le littoral, c'est entre 19 et 21 degrés. Et demain, il fera bon quand même à l'exception de quelques nuages sur le nord-ouest et le plateau central. Mais les températures seront supérieures à la moyenne saisonnière, entre 24 et 26 sur les terrasses élevées, entre 28 et 30 degrés sur les régions côtières.
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Votre drive sur Radio One jusqu'à 18h, ensuite les infos et après nous la voix, nous radio. Si vous souhaitez intervenir et agir par rapport à l'actualité, 210 89 10 pour nous appeler au standard ou même laisser votre message via notre plateforme WhatsApp 58 53 77 21. Voici The Weeknd.

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0: 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Et là, c'est l'heure de faire un peu de sport, là, messieurs. 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
0: On fait du sport avec l'équipe de MyFit Coaching 360 avec notre coach Isaac qui est avec nous. On lui a posé la question, on est débutant au sport et comment ça se passe dans ce cas-là à MyFit?
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2: 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Il y a tout, il y a beaucoup de Hyrox.
0: Oui.
2: 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Au contraire, c'est un équipement neuf. 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
2: 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Tu n'as pas besoin de compétition, nous. Tu peux sans envie de la vie saine, tu peux vivre en bonne santé, actif, physique, tu peux pas grandir justement les enfants, tu peux pas jouer avec les enfants, si. C'est ça, le but.
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0: Merci Isaac, et demain nous en reparlerons pour une autre session de sport dans Drive sur Radio 1.

0: Bonsoir à tous, merci d'écouter Radio 1, il est 18h. C'est Flas en créole avec Rebecca François Bonker. Bonsoir Rebecca.
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0: Merci Rebecca qui nous retrouvait à 19h.
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0: Bonsoir à tous, merci d'écouter Radio One. Ashley Victor au micro, comme tous les jeudis, pour cette l'émission, nous la voix, nous radio, cette l'émission cause de l'actualité. Mon rappel, c'est le numéro de téléphone, c'est le 210-8910, et on a aussi le WhatsApp. Mais par contre, le WhatsApp, même si il me dit aller toutes les semaines, il y en a toujours, ben, du moins, qui vous téléphone le WhatsApp là pendant l'émission, n'est pas capable de prendre téléphone WhatsApp pendant l'émission, ni après, hein, parce qu'il est loin d'ordinateur, et qu'il est boussonné, 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J'ai pas téléphoné parce qu'il y craint si blocage l'eau et qu'ils m'ont pas capable de lire ban message pendant qu'ils ont pas téléphoné. Donc voilà. C'est un peu, il est passé évident, on y est. Avez une message, si vous avez envie qu'ils nous rappellent zot. Avez une message, écrivez zot nom avec, l'endroit que zot était, que zot restait. Avec zot numéro de téléphone. Dis rappelle-moi et maniche pour appel zot. 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Et Manish qui peut réaliser l'émission en ce moment. Prachante qui peut prendre la paix sur le 218-910. Donc, il y a beaucoup à faire pour causer dans l'actualité, effectivement. Encore une fois, moi, pour dire zot, pas exagéré quand je dis certaines affaires. Je veux dire, je donne tout l'idée qu'ils ont envie. 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Et c'est ça qui fait nous grandir, c'est ça qui fait nous trouver les autres réponses, les autres perspectives. 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Nous allons en direction de Grand Gob avec Jean-Paul. Bonsoir, Jean-Paul.
1: Oui, Ashley.
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0: 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Non, c'est prachante, ça, hein. Il a envie de mettre tout Jean-Paul. Moi, je connais pas, il a envie de baptiser.
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0: Comment ça va?
1: Ouais, ça va, correct. 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
1: Comment l'actualité est vraiment, vraiment bien, bien remplie. 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Vous connaissez, hein,
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1: 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Vous connaissez beaucoup moins aussi badin. Vous connaissez après combien de temps qu'il est venu, justifier sa rencontre. Après 2 semaines, on rend nous compte. Mais qui fait qu'il prend autant les temps pour lui justifier ça, pour lui dire qu'il fait une. Vous connaissez qui. Prends un exemple, hein. Roshi Badin, vous connaissez, il y a une boucle qui est très vocale, vous connaissez.
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1: 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Oui. Vocale, comment il découvert un lièvre, vous. Appelle la presse, tu fais conférence des presses, vous d'accord avec moi?
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1: 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Et moi, ou pas tout ça, moi, tout ça, un peu drôle, moi. Comme ça, soi-disant, il gagne un scoop. Soi-disant, il gagne un scoop. Au lieu de convoquer la presse, qui le fait? Il a pris le rendez-vous, censé être Ramboulam dans PMO, pour la cause dans ses oreilles. Il a dit comme ça. Qui mourent sans danger, pas le père, disent pas combien de milliards qui a sur ce pays, ou non, on va le Ramboulam, ou on pose une question. Moi, on va le Ramboulam, moi. Ou ça, ou tout ça, on a fait ce qu'il peut dire, il livrait ça, il tenait la route, ça.
0: Jean, la semaine prochaine, nous vous posez des questions, là, ni pour l'eau, nous l'antenne la semaine prochaine.
1: Ah, moi, je suis content qu'il vous prenne auditeur pour.
0: Oui, non, mais effectivement, hein. Mercredi prochain, 18h, 19h, c'est.
1: On va poser des questions. Voilà.
0: Oui, ou capable de téléphoner aussi, hein. Moi, bien sûr.
1: Parce que moi, je peux dire, ouais, c'est moi, tu ne veux pas du changement, moi. On comprend, parce qu'en dépit, hein, parce que moi, j'ai envie, mais tu as gardé, oh, moi, tout presque la majorité des Mauriciens. 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
1: 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Oui, je pense oui. Pas, mais je pense qu'il y a une expression française.
0: Non, non, oui. Sauf qu'en radio, malheureusement, nous. Oui, non, pas de problème. De toute façon, on a dit, pas de temps, ni une couplée, ça, t'y boute là. Mais juste parce qu'il s'est me dévoué aussi de faire ça, parce que c'est moi qui prends responsabilité. C'est pas moi, même moi, c'est la radio, hein. Et, voilà. Et, me connais, c'est pas de mauvaise foi. Allez-y, les gens.
1: Oui, allez, il crée un courage politique, il pas prendre un courage politique pour mettre un candidat. Vous comprenez? Tellement l'inépopulaire, populaire, net dans sondage, ça m'opère déjà où? 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
1: 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We are back to the old, Good Labor Days. Merci Ashley.
0: Merci Jean. Zissène d'affaires. En politique, c'est pas mon travail de défendre Badin, encore une fois, pour défendre PSN, sauf que, si Badin Pelguet Ramgoulam et qui c'est pour un arrangement politique, les derniers des imbéciles d'aller dans PMO de pour faire aller. 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C'est pas aller dans PMO, pour aller signer papier politique pour discuter. 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Donc, si je t'en vis, moi, je pense que le principe politique, le comment faire politique, etc. Voilà. Donc, quand même une petite expérience, là. Dans la direction de Terre Rouge avec Issa.
2: Salut, Asselet, salut, tout auditeur. Je donne ça au auditeur là, raison c'est qu'il finit. Badin, il a rendu une visite premier ministre, loin de base des politiques. Parce que si quelqu'un démissionnait, alors pas, laissez rentrer dans les couches qui touchaient. Deuxièmement, sondage du gouvernement, va aller 10 jours là, camarade Asselet, il y a 12%. Ce sondage, 10 à 12% continue de venir là. 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
7: 18h33, ZP écoute Radio One, c'est Nous la voix, nous radio, Ashley Victor au micro. 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
1: Bonsoir, M. Asselet.
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1: Allez, ça va? Ouais, actualité toujours, hein?
0: Yes.
1: Ouais, c'est vrai que le time limité est terrible. Je voulais là très, très vite, hein? Et moi, ce que je voulais dire, et je connais la période d'examen, hein? La semaine prochaine, là, il y a parti. C'est tous les enfants, là, qui dit NCE, qui dit PESAC, qui dit SI, HSI. Bon sens, parce que la situation est bien, bien difficile. Et il y a beaucoup de budget. Beaucoup de budget, le gouvernement a voté tous les années, pour cette éducation. J'espérais que le travail bien, parce que tous les années, le résultat fait baisser, hein. Fait baisser, puis 76, 75, 70. J'espérais qu'il arrive à monter, donner un courage. Surtout, parents, ils mettent beaucoup l'emphase, professeurs, ils mettent beaucoup l'emphase, et gouvernement. Mais d'un tout, le subside, le tout à faire, le fils d'examen, et parents même d'une commune leçon, coup de serre, je vous dis. J'espérais que les enfants-là aient la motivation pour que vous travaillez bien pour l'examen qui va venir à partir de la semaine prochaine, vous avez de bon sens. Et le point qui m'a avancé encore, c'est sa gosse. Hein? Mais tu crois, le premier ministre pour là-bas, malheureusement, il a pris coup de trop serre, pas pour aller, il est représenté par le ministre des Affaires étrangères. Mais c'est vrai, nous guette tous les ans, pareil, hein? Tous les ans à l'ONU, tout bon gouvernement successif qui est là, tout finalement, ça, de chez Sagosla, qui est M. Jean-Claude Delestac à l'époque, en chef des affaires étrangères, nous avons M. Michel Gaillan, nous avons d'autres ministres encore, mais nous trouvons aujourd'hui qui résultat était aujourd'hui là, dès le moment qu'il nous peut suivre ça, nous trouvons qu'il est toujours, et avec l'anglais, pas fait capable de donner une réponse exacte. Et le premier ministre faisait une rencontre téléphonique, conversation téléphonique, lundi, mais toujours nous ne connaissons pas qui peut arriver. Peut-être qu'on va attendre une question parlementaire en octobre. Mais tous les ans, pareil, comme ça. Et surtout, quand ça, ce petit cas finit signé en janvier, avant le 20 janvier 2025, on va l'arrivée de Trump. Mais avec Joe Biden, peut-être que ce cas finit signé, mais j'espérais un meilleur deal, étant donné qu'il y a le nouveau gouvernement, si pour envie, si ça, et la Corolla. Mais malheureusement, aujourd'hui, là, elle nous trouvait que cette situation peut être là. Avec, moi, tu crois, sa conférence qui peut venir là, et une conférence très importante qui est venue en décembre, US Summit. Moi, j'espérais qu'ils soient capables d'inviter un dirigeant très important là-dedans, capable de cause de là, le Sagos, ou soit, au moins, tu crois, le premier ministre, tu es capable, et à l'ONU, tu es capable de joindre même, pourquoi pas le président, hein, pour aborder ça, si c'est là, parce qu'ils avaient une rencontre avec haut niveau, avec le gouvernement américain, que tout le temps nous finissons avec l'anglais, et ils avaient aussi trouvé une solution. Là, nous n'arrivons comme là, déjà arrivé. Et nous va tout rien, vous espérez à l'horizon. C'est la fin de beaucoup aussi qu'on vous invite tous les ans. Merci et voilà, bonne soirée.
0: 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Hein, c'est le collègue Danny qui peut avoir un message qui le premier ministre peut dire lors par rapport à Chagos, ça partit du sens non nié et qui nous la souveraineté de Maurice est non négociable. C'est ce qu'il disait. 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Est-ce qu'il à ce là nous pose une certaine question? Quand nous me comprends cet argument et nous posons une question, est-ce qui pourra Maurice Hénin pour capable à le négocier? Qui pourra Maurice Hénin pour capable à le négocier? 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Qui pourra Maurice Hénin comparé aux États-Unis? Alors que l'Angleterre est un pays ami. Donc, voilà, nous avons essayé de comprendre ça aussi. 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C'est vrai qu'il nous a nos propres souverainetés, entre guillemets, mais dans la table de négociation, pour capable de négocier au besoin égal, au besoin il y a une affaire pour donner, une affaire pour recevoir. 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Dans la direction de Cup, il va avec Bruno. 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
0: 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C'est pas grave. Si du monde n'est pas capable d'accepter un argument avec qui je suis pas d'accord, ben, c'est vraiment pas une émission pour eux. Sorry, je peux dire ça. Mais c'est la vérité. Ça, l'émission est une fille pour qui nous tous capables de grandir ensemble. Nous tous capables de tenir un argument différent. Et il n'est pas pour servir non rien si vous tenez tout le monde qui est d'accord avec moi, mon argument. Voilà. Nous allons en direction de pleine vête avec Nawaz. 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
0: Yes, bonsoir Patrick.
4: Et moi, je suis envie d'une affaire. C'est au fait, je vais répondre à chaque actualité, rapport au Pissens aussi, donc, concernant l'éducation. Mais au fait, une taxe sur l'énergie, là, mais c'est une affaire qui est importante. Et un enfant vient à l'école depuis primaire, une fille primaire, une fille 6 ans, une fille secondaire, et sorti par contre lire. Ça, c'est un constat plus accablant, ça, hein, parce qu'il y a des enfants qui appellent les Foundation, il y a un grand échec. Ça, c'est ça. À Maurice, on pensait qu'il nous jubilait quand on gagne lauréat. Très bien. Après, c'est même tout. Derrière, il y a un gros souci. Mais ça rapport là, on n'est pas du tout souci, pas un collège privé, pas l'école privée, parce que, pas l'école privée, un enfant fait très bien. Pensez, vous avez fait une refonte entière du système éducatif. Parce qu'il favorise les 20 bourses qui donnent les sons et casse. Ça, c'est une deuxième affaire. Je suis content que le PM d'une jeune policière là. Il rassure lui et il agit bien. Voilà, ça, c'est très bien. Et puis, voilà, M. Pencha, peut-être une affaire, comme un fonctionnaire, toujours bien plus en colère. Mais c'est vrai, on va capable de travailler, gagner un gros casse, mauvais temps, gagner tout, gagner l'avantage, on doit le travailler en le temps de haut. C'est pas sérieux, on comprend rien du monde qui veut travailler, qui veut trimer. 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

0: Excellente soirée, vous écoutez Radio 1, il est 19h01. Voici le journal présenté par Rebecca François Boncœur. Bonsoir Rebecca.
1: Bonsoir Yoshila, bonsoir à tous.
0: Voici les titres.
1: La souveraineté de Maurice est non négociable, réagit Navin Ramgoolam après les déclarations de Donald Trump. Le Premier ministre prévoit de se rendre à Londres. Évacuation des eaux durant la saison des pluies. L'enveloppe budgétaire allouée pour le nettoyage des drains réduite presque de moitié. Adja Ganes pointe du doigt les autorités qui n'ont pas utilisé le budget prévu. Une ouverture de plus pour le sucre mauricien sur le marché américain avec 813 tonnes supplémentaires à travers le quota tarifaire. Une bonne nouvelle selon le ministre Arvin Boulel. Polémique autour du travail privé des fonctionnaires. Certains ont agi de manière antipatriotique en semant des troubles autour d'une lettre qui pourtant était claire, fustige Raj Pentia. Et à l'étranger, au Nigeria, les autorités démantèlent un laboratoire de méthamphétamine lié à un cartel mexicain. La souveraineté de Maurice est non négociable, affirme Navin Ramgoolam. Le Premier ministre réagit aux propos de Donald Trump qui a une nouvelle fois critiqué l'accord de rétrocession cette semaine, le qualifiant de « terrible ». Navin Ramgoolam, qui dit croire dans le « quiet diplomacy », affirme qu'il aura des rencontres sur le dossier Chagos à Londres lors de son prochain déplacement. Il était l'invité d'honneur du Mauritius International Urology Conclave 2026. Navin Ramgoolam, des propos recueillis par Danny Hip.
2: Après Trump, vous avez réagi. Et ça pourrait être nous là? Pourrait être nous? Une souveraineté non négociable. Pas qu'à négocier une souveraineté. Moi, je crois dans quoi être diplomatie. Vous savez, là, vous pouvez vous faire l'Angleterre. Vous jouez Jonathan Powell, qui est National Security Advisor, qui fait qu'on contact, on va vous demander exact. Vous jouez aussi des autres du monde. L'autre à gauche.
1: Également dans l'actualité, les fonds alloués au nettoyage des drains en prélude à la saison des pluies passent de 222 millions de roupies à 125 millions de roupies. C'est ce qu'a révélé le ministre des Infrastructures nationales, Adja Ganes, lors des discussions sur la préparation du plan de gestion pour la saison 2026-2027 à la municipalité de Port-Louis cet après-midi. Il était entouré du ministre des collectivités locales, Angie Wuchit, ainsi que les représentants des conseils de district, des mairies et de la Land Drainage Authority. Selon Adja Ganes, les conseils de district et les mairies ne sont pas parvenus à utiliser les fonds comme prévu durant la précédente année financière. Déjà en décembre dernier, il avait invité les collectivités locales à donner un coup d'accélérateur aux travaux de nettoyage des drains et des ensablements des rivières. 249 millions de roupies avaient été débloqués par le ministère des Finances pour ces travaux. Adja Ganes, des propos recueillis par Shri Asanasi.
3: En total, 222 millions de roupies pour nettoyage des rivières et nettoyage de drains qui nous mettent à notre disposition dans l'année financière 2025-2026. Mais moi, j'exigeais aussi que le travaux soit fait dans l'année financière et que le paiement soit fait avant de contacter dans ça l'année financière écoulée là. Mais malheureusement, quand on fait une constater avec le local government, on a même une bonne raison, une bonne esquisse, on n'utilise que 101 millions de roupies. Dans la dernière année financière. C'est même qui m'ont exigé qu'ils nous peuvent remettre 125 millions à notre disposition, demande que tout local authority mette ça au travail, commence par le nettoyage de la rivière, commence par le nettoyage de drains.
1: À noter que l'année dernière, 316 km de drains ont été nettoyés par le in-house labor et 100 km ont été pris en charge par des prestataires externes. Encore un peu plus de sucre mauricien pourra prendre la direction des États-Unis. Maurice bénéficie d'une allocation supplémentaire de 813 tonnes pour l'exercice 2027 et ce, dès le 1er octobre prochain, dans le cadre du quota tarifaire prévu par l'Organisation mondiale du commerce. Une situation qui permet au sucre mauricien d'entrer sur le marché américain avec des droits de douane relativement faibles. Au-delà de la quantité autorisée, les tarifs sont plus élevés. Pour le secteur, ces 813 tonnes représentent donc un débouché supplémentaire aux États-Unis avec des conditions tarifaires plus favorables. Arvin Boulel.
4: C'est une bonne nouvelle. Ça a augmenté par 800 tonnes, 12 800 tonnes. Et vous connaissez, ça fait partie de AGWA. Après l'indépendance, nous tiennons l'accord avec les Américains et je dis continuer à citer nous d'ici, que ce soit ce qu'on appelle le special sugar, white sugar. Le marché est là et le prix correct. Donc, c'est une bonne nouvelle pour la communauté des planteurs, des exportateurs. parce que aussi il veut trouver une valeur ajoutée. C'est à nous maintenant de prendre l'avantage parce que c'est un droit aussi qui nous est là.
1: Également dans l'actualité, le ministre de la fonction publique tente d'apaiser la polémique autour de la circulaire sur le travail des fonctionnaires dans le secteur privé. Face à la presse cet après-midi, Raj Penti affirme que certains ont interprété le document de manière antipatriotique, créant selon lui la zizanie. Le ministre assure avoir été consulté sur le draft de la circulaire et dit avoir demandé que son émission soit justifiée par les documents nécessaires avant de donner son feu vert à la lumière des avertissements de l'Ombudsperson. Raj Penti a des propos rapportés par Vince Royan.
5: Bonne personne qui n'est pas patriotique. Vous savez que ça vaut la clé. Bonne personne anti-patriotique, malveillant, qui gagne plaisir, crée, cisanie et dessoute. C'est une bonne personne de leur travail. Ce n'est pas un grand bureau, ce n'est pas un hôtesse. Ce n'est pas personne du public. Ce risque, je fais pas de travail privé. Dans les travail. Si je prends une désordre complète, c'est qu'on a mis travail. Et les déguiseuses mauvais qui arrivent, c'est que les hommes qui passent sur le desk de travail là, c'est qu'on est qui fait ce travail. C'est qui est présent là, et c'est qui fait ce travail aussi.
1: Nasser Biki compte se rendre à la Financial Crimes Commission en compagnie de son homme de loi, Maître Samad Ghulam Ali, demain pour obtenir un status report sur ses allégations dans l'affaire Mamrabat Omang. Il a produit une déclaration sur l'honneur en affidavit et une vidéo aux enquêteurs il y a 2 semaines. La vidéo met en évidence une conversation alléguée entre Karl Elysée, un haut conseiller du Premier ministre Navin Rangoulam, et David Thomas, bras droit du milliardaire malgache à Maurice. Un pot de vin de 350 millions de roupies aurait été réclamé pour que son patron puisse sortir des griffes de la justice. Nasser Biki trouve étonnant que ni Karl Elysée ni les autres protagonistes cités dans son affidavit n'aient été arrêtés. L'avocat Samad Ghulam Ali en parle au micro de Velmounia.
6: Dans plusieurs cas, FCC arrête beaucoup de monde, une ferme jeu, low ground, qui est en train de voir le camper avec évidence, on est interrogé avec bonnes witnesses. Dans un cas pareil, quand nous causons une grosse alleged corruption, moi, étonnez-moi, qui, comme si j'avais une liberté à la personne concernée, ou aux personnes concernées, ça n'est pas correct. Avec mon client pas rapide du tout avec, comme si j'avais une liée, j'avais une l'étang à certains protagonistes. Vous êtes capable de destroyer toute l'évidence qui est là, il reste une affaire qui est là, et nous prétendons, il y a les autres allégations qu'il peut faire concernant les autres affaires, les uniformités.
1: Tout à fait autre chose, Navin Anoop, président de la Voice of Hindu et plusieurs autres représentants d'associations culturelles, appellent les autorités à envisager l'introduction du Bhojpuri à l'Assemblée nationale. Pour eux, cette langue occupe une place importante dans la société mauricienne, notamment dans plusieurs régions rurales où elle est largement parlée. Navin Anoop souhaite que le gouvernement considère cette option. Il était face à la presse cet après-midi, on l'écoute.
7: En ce qui concerne les Bhojpuri, c'est un rapport des Human Rights Commission, rapport qui fin soumet publiquement que la langue Bhojpuri les reconnaît. Et nous demandons ce que nous pas contre, nous d'un pays multiracial, mauricien, parce qu'il nous cause 4 à 14 dans la campagne, alors nous avons une vieille dimoune capable de comprendre ce qui peut passer dans le Parlement. Bien sûr, nous avons cause créole. Mais nous devons faire une demande avec l'autorité, avec le gouvernement, introduire langue Bhojpuri dans le Parlement aussi.
1: 19h09, place à présent l'actualité à l'étranger. Au Nigeria, l'agence de lutte contre la drogue a annoncé ce jeudi avoir arrêté 2 hommes soupçonnés d'exploiter un laboratoire de méthamphétamine. Ils seraient liés à des cartels mexicains. Selon les autorités nigérianes, d'importantes quantités de précurseurs chimiques ont été découvertes dans ce laboratoire de fortune situé dans la ville d'Obegu au sud-est du Nigeria. Le procès des 2 hommes qui ont déjà comparu devant le tribunal se poursuivra le 21 octobre. Leur complice mexicain étant en fuite. C'est la 4e saisie de laboratoire de production à grande échelle effectuée par le Nigeria depuis mai. Les autorités nigérianes craignent désormais une implantation dans le pays de cartels latino-américains produisant de la méthamphétamine destinée entre autres à l'exportation. L'Afrique de l'Ouest est par ailleurs présentée comme une plaque tournante pour le transit de la drogue en provenance d'Amérique du Sud vers l'Europe, principalement de la cocaïne. Voilà la fin de ce journal. Merci de l'avoir suivi. La suite, c'est avec Ursula.
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à tous, voici le communiqué de la météo pour Maurice, émis à 16h30 ce jeudi 24 septembre. Un vent léger souffle sur notre région, ciel dégagé ce soir et demain matin, du beau temps dans l'après-midi, à l'exception de quelques développements temporaires au nord-ouest et sur une partie du plateau central. La température minimale ce soir entre 15 et 17 sur le plateau central, entre 19 et 21 sur les régions côtières. La maximale demain sera supérieure à la moyenne. Un peu plus chaud, entre 24 et 26 degrés sur le plateau central, entre 28 et 30 degrés quand même sur les régions côtières. Le vent sera variable la nuit et soufflera du sud-est à environ 15 km/h au cours de la journée de demain. La mer est forte au-delà des récifs avec des houles du sud-ouest de l'ordre de 2,50 m, s'améliorant graduellement demain matin. Les sorties en haute mer sont déconseillées pour ce soir. Marée haute à 23h51 et demain à 12h16. Marée basse en ce moment même et demain 6h11, le lever du soleil est prévu pour 5h57.

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1: Les avis d'obsèques, décès de Madame Baswanti Pakiri née Bikram. Madame Baswanti Pakiri née Bikram, connue sous le nom de Malage, et de 70 ans. Le convoi sortira de son domicile au numéro 13, à Narbada Street, Cité La Cure, demain 25 septembre à 11h, pour se rendre au crématorium de Sipaï Brûlé, Vallée des Prêtres. Le décès de Madame Marie-Linda Lee Kuhn, née Hing Fong. Madame Marie-Linda Lee Kuhn, née Hing Fong, âgée de 75 ans. Le convoi sortira du centre funéraire de Mourard, au Trois-Ailes, Petite Rivière, demain à 11h, pour se rendre en l'église de Notre-Dame du Bon Conseil à Moka, et de là au cimetière de Saint-Pierre. Le décès de Madame Sonia Jude Neperson. Madame Sonia Jude Neperson, connue sous le nom de Tantine, âgée de 73 ans. Le convoi sortira du domicile de sa fille, Madame Devika Jude, à NHDC Résidence Ambre Montgou, demain à 11h, pour se rendre au cimetière de Boismarchand. Le décès de Monsieur Liu Chong. Monsieur Liu Chong, connu sous le nom de Patrick Asiong, âgé de 77 ans. Le convoi sortira de la chapelle ardente de Mourard, au Trois-Ailes, Petite Rivière, demain à 11h15, pour se rendre au cimetière de Namchun à Port-Louis. Le décès de Monsieur Louis Tonino Joseph. Monsieur Louis Tonino Joseph, connu sous le nom de Tony, âgé de 63 ans. Le convoi sortira du domicile de son fils, M. Kevin Joseph, au bloc B6, à Dinah Rubin Street, bassin 4 Bornes, demain à 11h30, pour se rendre en l'église de Saint-Luc, à résidence Kennedy 4 Bornes, et de là au cimetière de Trois Mamelles. Le décès de M. Raymond Joseph Fulquin. Monsieur Raymond Joseph Fulquin, connu sous le nom de Papy Raymond, âgé de 82 ans. Le convoi sortira de la chapelle ardente des Liensons à Route Royale Beaubassin, demain à 12h30, pour se rendre en l'église de Notre-Dame de la Visitation à Vacoua, et de là au cimetière de Phoenix. Radio One présente ses sincères condoléances à toutes ces familles endeuillées.
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Oh là là, des paroles à nous donner des frissons, une musique incroyable. Reggae, waouh, magnifique. Le titre en tout cas, d'Etana, qui m'espérait, mais faisait plaisir. Ça fait un moment qu'on l'avait pas écouté dans Good Vibes. C'est sorti en 2013, souvenez-vous. Extrait de l'album Better Tomorrow, reggae sur Radio 1.

Bienvenue sur Radio 1 dans l'émission Good Vibes, c'est Ursula pour vous servir jusqu'à 22h sur Radio 1 qui positionne dans notre côté, mais là on est bien passé. En tout cas moi je suis contente vraiment, je crois que ça s'entend non, de vous retrouver comme chaque jeudi soir d'ailleurs pour l'émission Good Vibes, c'est votre rendez-vous avec vous, soit reggae music, yes, d'ailleurs c'est le titre qui va suivre dans quelques instants avec la voix de Bob Marley aux côtés des Wailers. Alors comment était la journée, comment ça va en ce moment? Comment se passe votre soirée? Est-ce que vous êtes encore au travail? Vous rentrez du boulot? Vous êtes à la maison, dans la cuisine? Puis cuit bouillie par l'autre côté, les enfants peuvent faire des voiles, puis à le coup, l'autre puis son petit coup. Comment ça se passe? Il n'a plus à travailler à Stella, il n'a déjà dans le travail. Enfin bref, vous faites le choix de vous brancher Radio 1. Et pour ça, merci beaucoup. À la réalisation ce soir, c'est Maniche. Ça va Maniche? Correct, en pleine forme. Soldat, maman, fais-moi salutation soldat. Bien content. Alors ce soir, on aura aussi deux tickets d'entrée à vous offrir, notamment pour le concert d'Anga qui arrive ce week-end, J-2. Alors, des tickets qu'il faudra venir récupérer d'ailleurs demain. Donc pour ça, je vous en dirai plus tout à l'heure à partir de 20h. Pour le moment, on va profiter de la musique reggae music à l'international avec, comme promis, Bob Marley and the Wailers, Roots.

0: bons affaires. En tout cas, l'oreille du One Bob Marley, Roots Rock Reggae pour vous. C'était en 1976 quand même, hein, extrait de l'album Rastaman Vibration pour vous. Restez bien connectés, on a Blacko qui arrive juste après la pause.
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avec la voix de Blacko sur Rerun. Blacko qui fait aussi pas mal de live, hein, presque tous les jours, il est sur les réseaux, incroyable, vous pourrez le suivre. Et là, on va souhaiter un bon anniversaire à tous ceux qui fêtent leur anniversaire en ce 24 septembre. De gros piou-piou à Linley bien-aimée, qui célèbre ce jour spécial aussi. Un gros piou-piou à un auditeur aussi. Souvent, il nous écrit, c'est Robert, Ernest, je sais pas là, s'il nous écoute ce soir. Mais on l'embrasse bien, bien fort. Et vous aussi, hein, vous nous envoyez vos petits messages, 58, 53, 77, 21, pour Janouk ZPF, un petit message d'amour, d'amitié, d'anniversaire, tout ce que vous voulez. Et puis, nous allons continuer tout de suite avec Alborosi, The Unforgiven, featuring Raging Fire.

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0: ces paroles-là. 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Oui, parce que des fois, on a tendance à sortir un gros sac, l'onus épaule. Donc, put it down, guys. 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J'aime. De très belles paroles, en tout cas. All my life, le titre qu'on vient d'écouter. Et puis, dans quelques instants, c'est l'info. On a le temps de lire un petit message, là, de la part de Lauriana, adressé à Emmanuel Soen. Alors, dédicace à ma vie, mon cœur, tu manques tellement tellement j'ai besoin de toi à mes côtés, parce que c'est toi ma joie de vivre et c'est toi ma moitié. Je veux faire ma vie à tes côtés. Je veux que tu saches que je t'aime et que je suis amoureuse de toi. Oh là là, tous les jours, de jour en jour. Et voilà, et c'est toi ma force. Gros piou-piou à vous les amoureux. Merci de passer la soirée à l'écoute de Radio One. L'info arrive tout de suite.
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0: 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Voici le point info avec Rebecca François Boncœur. Bonsoir Rebecca.
1: Bonsoir Yosula, bonsoir à tous. C'est la souveraineté de Maurice est non négociable, affirme Navin Ramgoolam. Le Premier ministre réagit aux propos de Donald Trump qui a une nouvelle fois critiqué l'accord de rétrocession cette semaine, le qualifiant de terrible. Navin Ramgoolam, qui dit croire dans le quiet diplomatie, affirme qu'il aura des rencontres sur le dossier Chagos à Londres lors de son prochain déplacement. Il était l'invité d'honneur du Mauritius International Urology Conclave 2026 cet après-midi. Les fonds alloués au nettoyage des drains en prélude à la saison des pluies passent de 222 millions de roupies à 125 millions de roupies. C'est ce qu'a révélé le ministre des Infrastructures nationales Ajay Ganesh lors des discussions sur la préparation du plan de gestion pour la saison 2026-2027 à la municipalité de Port-Louis cet après-midi. Il était entouré du ministre des Collectivités locales Ranji Wuchit ainsi que les représentants des conseils de district et des maires et de la Land Drainage Authority. Selon Ajay Ganesh, les conseils de district et les mairies ne sont pas parvenus à utiliser les fonds comme prévu durant la précédente année financière. Déjà en décembre dernier, il avait invité les collectivités locales à donner un coup d'accélérateur aux travaux de nettoyage des drains et des rivières. 249 millions de roupies avaient été débloqués par le ministère des Finances pour ces travaux. Une pétition a été adressée au Premier ministre concernant la situation de quelques 450 travailleurs de Walnitz. Le négociateur syndical Latma Shanto réclame une enquête sur la gestion de la compagnie alors que les employés seraient toujours dans l'attente de leur salaire de juillet et d'août. La compagnie aurait enregistré des profits en 2023 et aurait encaissé plusieurs millions auprès de la MIC. Selon Latma Shanto, le syndicat affirme avoir déjà interpellé le ministère du Travail. Certains employés seraient également en chômage technique depuis environ 3 semaines. Les syndicats souhaitent notamment que l'enquête porte sur la période durant laquelle la compagnie aurait enregistré des bénéfices. 10 000 livres arriveront bientôt dans les écoles de Maurice, de Rodrigue et d'Agalega, une contribution du gouvernement français annoncée par le ministre de l'Éducation, Marine Gunga Persad. Pour ce dernier, il est important de redonner le goût de la lecture aux jeunes, notamment dans un contexte marqué par l'essor de l'intelligence artificielle. Ces ouvrages seront destinés aux élèves qui doivent faciliter l'accès aux livres dans les établissements scolaires. Cette annonce intervient dans le cadre du lancement de Parcours Plus ce matin à l'Institut français de Maurice à Rosyle. 20 écoles à Maurice et 4 à Rodrigue participeront à cette initiative sur une base pilote. Sur le plan international, Israël doit recevoir ce jeudi son nouveau sous-marin INS Dragon avec plusieurs mois de retard. La fabrication de l'engin en Allemagne a été ralentie par les restrictions imposées par certains pays européens à la coopération dans le domaine militaire en conséquence de la guerre menée par Israël à Gaza. L'isolement diplomatique de l'État hébreu a désormais des conséquences concrètes sur la défense du pays. Voilà la fin de ce point info. Merci de l'avoir suivi. La suite est toujours avec Ursula.
0: Merci beaucoup, Rebecca. On vous retrouve à 21h.
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avec Rusty Lang, bien sûr, sur Radio One pour démarrer cette deuxième heure de votre émission Good Vibes. Good Vibes, là, nous fait la part belle à tous nos mansons ségués. Mansons ségués qui m'espéraient, c'est pour content, pas oublier. Ça va nous avoir un petit message toujours. Entre temps, bien sûr, nous pouvons préparer nous pour lancer le jeu à remporter ce soir de tickets d'entrée pour le The Immersive Live Show présenté, bien sûr, par Anga. Donc, ce sera dans quelques instants. Entre temps, là, qui nous calait pour Zut et ben nous calait Désiré François, Manitou.

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sur Radio 1 et Rebelle pour vous. Alors, cette question qui vous permet de repartir avec deux tickets d'entrée pour assister à ce concert d'Anga ce week-end, ce samedi. Alors, envoyez-nous en message WhatsApp le titre de son dernier album. Quel est le titre de son dernier album? Au 58-53-77-21, suivi de votre prénom, c'est envoyez-nous un seul message. Donc, le titre de son nouvel album, mais également votre prénom, 58-53-77-21. Vous avez jusqu'à 21h pour jouer avec nous. Voici Bruno Raya et Kban Pesser.

0: la voix de Jamie Lee Jeanne sur Radio One. Sentiment envolé, pas oublié, un enjeu en cours. On oublie des mains zut, quel est le titre du nouvel album d'Angao? 58, 53, 77, 21. Il vous reste 30 minutes pour jouer avec nous. D'avoir une bonne réponse, exode prénom.
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Allez, vous nous envoyez vos bonnes réponses en message WhatsApp. Quel est le titre du dernier album d'Anga? Deux tickets d'entrée à remporter ce soir. Vite, vite, vite, vite. Il vous reste 10 minutes à jouer avec nous. Et puis, on va continuer, bien sûr, en quelques instants avec Gloria, aux côtés de Sky to be Amore Mio. Entre temps, on va souhaiter un bon anniversaire à Juno, qui nous écoute du Québec. Il nous dit que demain, il fête ses 55 ans. Alors, moi, c'est moi-même, un bon anniversaire. Peut-être une zone de santé pour moi. Un petit coucou à toute l'île Maurice, à mes parents et mes amis qui me reconnaîtront. Juno, happy birthday pour vous, enfin à vous, mais en avance quand même, et n'embrasse faut on espérer que vous profitez bien de la journée, l'anniversaire, et surtout ça tombe la veille d'un week-end, c'est pas mal, donc ce sera tout un week-end, je l'espère, pour vous d'anniversaire 55 ans, Zoli Laz. Donc autant célébrer, je vous embrasse bien bien fort, allez Gloria et Sky to be.

0: Bonne soirée à l'écoute de Radio 1, il est 21h. L'info tout de suite avec vous, Rebecca François Moncoeur, bonsoir.
1: Bonsoir Yassula, bonsoir à tous. Le ministre de la fonction publique tente d'apaiser la polémique autour de la circulaire sur le travail des fonctionnaires dans le secteur privé. Face à la presse cet après-midi, Raj Pensia affirme que certains ont interprété le document de manière anti-patriotique. Le ministre assure avoir été consulté sur le draft de la circulaire et dit avoir demandé que son émission soit justifiée par les documents nécessaires avant de donner son feu vert à la lumière des avertissements de l'ombudsman. Un employé doit être au courant de la nature de son travail, de son devoir et de ses droits. C'est l'objectif de l'atelier organisé aujourd'hui par la Government Services Employees Association en collaboration avec le ministère des Infrastructures Nationales à Beaubassin. Près de 130 general workers ayant été embauchés récemment ont participé à cette formation. Le président de la GSER, Prakash Balakram, parle de l'importance de ces formations qui devraient être multiples pour mieux encadrer les travailleurs. Navin Anoop, président de la Voice of Hindu et plusieurs autres représentants d'associations culturelles appellent les autorités à envisager l'introduction du Bhojpuri à l'Assemblée nationale. Pour eux, cette langue occupe une place importante dans la société mauricienne, notamment dans plusieurs régions rurales où elle est largement parlée. Navin Anoop souhaite que le gouvernement considère cette option. Air Serbiki compte se rendre à la Financial Crimes Commission en compagnie de son homme de loi, Maître Samad Gulamali, demain pour obtenir un status report sur ses allégations dans l'affaire Mamravat Umang. Il a produit un affidavit et une vidéo aux enquêteurs il y a 2 semaines. La vidéo met en évidence une conversation alléguée entre Karl Elizé, un haut conseiller du Premier ministre, et David Thomas, bras droit du milliardaire malgache à Maurice. Un pot de vin de 350 millions d'euros aurait été réclamé pour que son patron puisse sortir des griffes de la justice. Nasser Beki trouve étonnant que ni Karl Elizé et ni les autres protagonistes cités dans son affidavit n'aient été arrêtés. Et à l'étranger, aux États-Unis, les chaînes CNN et MS Now ont annoncé ce jeudi que leurs journalistes étaient de nouveau admis à la Maison Blanche. Une décision de justice a ordonné ce matin le rétablissement de leur accès. L'accès leur avait été interdit par le président Donald Trump samedi dernier. Voilà, fin de ce point info. Merci de l'avoir suivi. Je vous retrouve à 22h.
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avec la voix de Billy Gunn sur Radio 1 Billy Gunn, aux côtés de Authentic Groove pour nous démarrer là, nous séquence nouveauté. Donc nous vous proposons le band son qui est sorti au mois de septembre, au mois d'août, mais aussi un peu plus tôt pendant l'année, histoire de se rappeler un peu de ces titres. Là, ce sera du reggae, du segue aussi. Donc merci à tous mes camarades qui sont avec nous pour le jeu Anga. On aura l'occasion de savoir qui c'est qui reparle avec le cadeau dans quelques instants, mais pour tout de suite, voici First System, le Radio 1.

Hello, sur Radio One, reconnaissance, c'est important, une reconnaissance en tout cas dans la vie. Alors, dédicace à mon camarade qui écoute nous dans vos bassins, Fredo, Pascal, Fabrice, Ryan, Pong et les autres aussi. Bon Dieu, protège eux, c'est de la part de Noah. Merci, bon Dieu, béni avec toute l'équipe Radio One. Merci beaucoup, Noah, qui position, Noah, m'espéré, Mokave, t'as nous. Le Radio One, peut-être la semaine prochaine dans Méli Mélo. Gros piou-piou qui aimait soupe, écoute-nous un soir. Alors, ça c'est Madvi qui nous envoie un petit message adressé à son chéri Julien Ismaël. Tu me manques beaucoup, je te fais de gros câlins. Plein de bisous, bonne nuit à toi même si t'es loin. Et t'es la dernière personne à qui je pense avant de dormir. On se croise dans nos rêves et merci pour ta présence dans ma vie. Je t'aime plus que tout mon gros lolo. Dieu te bénit, merci et bonne soirée. Soyez bénis, gros piou-piou à vous aussi. On va marquer la pause et juste après on a Tiroli et Sanzé. We'll be right back.

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Très belle programmation comme d'hab. Je dédie la prochaine chanson à ma femme Anaïs et mon fils Lucas, avec qui nous apprécions l'émission ce soir. Bon courage à toute l'équipe, merci et bonne rentrée. C'est la part de Lynn Leach, côté de Cure People. Les gros piou piou qu'à vous, très très belle soirée. Alors, plaisir d'être là. Merci beaucoup Arlette. Alors pour mes enfants, la petite Mia, Max, Sébastien, Léo, Jeannette, Victor et sa famille, Marjorie, Amondon, Ginette, Pigeot d'Albion, Micheline et Régis, pour toute la famille, l'équipe de Radio One. Merci ma très chère Arlette, moi aussi je vous aime très fort et gros piou piouk à vous. Et puis voilà, et puis pour le jeu Anga, un grand bravo à Sadek, a remporté les tickets. Malheureusement, il est au travail, peut pas répondre, mais effectivement la bonne réponse c'était Stories. Donc voilà, les deux tickets c'est gagné, et merci en tout cas d'avoir joué avec nous. On va continuer avec Daniel Francourt, Viezour.

parfait avec la voix de Virginie sur Radio One. La même nous pour Jenny Babaï. Au plaisir de se rencontrer samedi entre 11h et 14h dans Planète Hit. Merci à Maniche, la réalisation. Merci à vous. Vous avez un petit message. Sinon, nous venons très prochainement. M'embrasse de bien, bien fort. On va se quitter avec Jonas and the Roots Level Band. Les Kedjimoun qui déroulaient. Les Cabos Ferraille. Allez, à bientôt et bonne soirée.

0: Bonne fin de soirée à l'écoute de Radio 1, il est 22h. Voici le dernier point info présenté par Rebecca François Boncœur. Bonsoir Rebecca.
1: Bonsoir Yoshula, bonsoir à tous. La souveraineté de Maurice est non négociable, affirme Navin Ramgoolam. Le Premier ministre réagit aux propos de Donald Trump qui a une nouvelle fois critiqué l'accord de rétrocession et cette semaine le qualifiant de « terrible ». Navin Ramgoolam, qui dit croire dans le quiet diplomatie, affirme qu'il aura des rencontres sur le dossier Chagos à Londres lors de son prochain déplacement. Les fonds alloués au nettoyage des drains en prélude à la saison des pluies passent de 222 millions de roupies à 125 millions de roupies. C'est ce qu'a révélé le ministre des Infrastructures nationales, Ajay Ganesh, lors des discussions sur la préparation du plan de gestion pour la saison 2026-2027 à la municipalité de Port-Louis cet après-midi. Il était entouré du ministre des Collectivités locales, Ranjiv Wuchit, ainsi que les représentants des conseils de district, des mairies et de la Land Drainage Authority. Selon Ajay Ganesh, les conseils de district et les mairies ne sont pas parvenus à utiliser les fonds comme prévu durant la précédente année financière. Déjà en décembre dernier, il avait invité les collectivités locales à donner un coup d'accélérateur aux travaux de nettoyage des drains et des rivières. 249 millions de roupies avaient été débloqués par le ministère des Finances pour ces travaux. À noter que l'année dernière, 316 km de drains ont été nettoyés par le in-house labor et 100 km ont été pris en charge par des prestataires externes. Navin Anoop, président de la Voice of Hindu et plusieurs autres représentants d'associations culturelles appellent les autorités à envisager l'introduction du Bhojpuri à l'Assemblée nationale. Pour eux, cette langue occupe une place importante dans la société mauricienne, notamment dans plusieurs régions rurales où elle est largement parlée. Navin Anoop souhaite que le gouvernement considère cette option. Encore un peu plus de sucre mauricien pour apprendre la direction des États-Unis. Maurice bénéficie d'une allocation supplémentaire de 813 tonnes pour l'exercice 2027 et ce, dès le 1er octobre prochain dans le cadre du quota tarifaire prévu par l'Organisation mondiale du commerce. Une situation qui permet au sucre mauricien d'entrer sur le marché américain avec des droits de douane relativement faibles. Au-delà de la qualité autorisée, les tarifs sont plus élevés pour le secteur. Ces 813 tonnes représentent donc un débouché supplémentaire aux États-Unis avec des conditions tarifaires plus favorables. Et à l'étranger, un médecin d'origine rwandaise résidant à Londres a été inculpé au Royaume-Uni pour son rôle présumé dans le génocide des Tutsis de 1994. Il a comparu ce mardi devant la justice britannique, une première après 7 ans d'enquête. Voilà la fin de ce dernier point info. Merci de l'avoir suivi. L'info revient demain matin à partir de 5h.
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